saluer la publication chez Richard Carr de ce très beau coffret intitulé « L'Europe musicale de la Renaissance », 8 CD pour vous permettre de vous régaler. Je viens de vous faire écouter, interprété par le Deller Consort, la première lamentation de Jérémie, du compositeur anglais Thalys. Et puisque nous venons d'écouter une musique dont l'enregistrement est édité chez Richard Carr, je passe subtilement, sans trop me perdre quand même dans ma petite promenade musicale aujourd'hui, dans cette émission mi bémol, d'un label à l'autre, l'un et l'autre quand même de ces labels distribués par Out There, un distributeur qui se situe à Bruxelles et puis qui distribue de magnifiques labels comme Alpha, Richerka, Arcana et puis bien d'autres. Voilà, tout cela pour vous faire écouter un extrait d'un album de musique de Johann Heinrich Schmelzer, un compositeur autrichien, pas aussi connu que Mozart ou Schubert. Évidemment, enfin je dis autrichien, c'est un petit peu comme le cas de Mozart, si on peut dire, parce que l'Autriche telle qu'on la connaît aujourd'hui, c'est pas l'Autriche de cette période-là. Alors donc voilà, un compositeur, on va quand même dire autrichien, du début du XVIIe siècle. L'ensemble Masque, dirigé du clavecin par Olivier Fortin, est l'interprète de cet album intitulé Sacro Profanus. D'où vient cette expression ? Eh bien, du compositeur lui-même qui nous dit « Ce concert sacré et profane a été spécialement réuni de telle sorte qu'il puisse servir aussi bien la vénération des saints que le plaisir sincère. » Ce sont des mots de Johann Heinrich Schmelzer qui veulent souligner le double but des sonates qu'il a compilées dans ce recueil de 1662 intitulé par lui-même « Sacro Profanus Consentus Musicus ». Voilà. Alors c'est un disque zigzag que j'ai le plaisir de vous faire entendre, en tout cas partiellement. Extrait de ce très bel album de la musique de Schmelzer, je vous propose d'écouter la dernière pièce, le Lamento sopra la morte. Je vous rappelle que les interprètes sont l'ensemble Masque, dirigé du clavecin par Olivier Fortin. Un très bel album, Zigzag Territoire.

extrait d'un album consacré à la musique autrichienne, on peut dire ça comme ça, ce Lamento sopra la morte Ferdinand III de 1657 de Johann Heinrich Schmelzer. Un album intitulé, selon d'ailleurs l'expression du compositeur lui-même, Sacro Profanus. Du même label Zigzag Territoire, nous allons passer à de la musique italienne et tout d'abord de la musique de Corelli pour saluer un album interprété par un ensemble dirigé du violon par Amandine Bayer, l'ensemble Gli Incogniti, les inconnus, en tout cas ils ne le sont pas pour nous, et dans cette émission de Mi Bémol tout particulièrement. Donc un album Corelli pour saluer donc l'intégrale des Concerti Grossi, ce qui ne signifie d'ailleurs pas l'intégrale de la musique de Corelli, bien sûr, c'est pas en quelques disques, il y en a deux dans cet album magnifique, Zigzag Territoire. Bien sûr, on peut imaginer largement que Corelli a composé beaucoup plus que cela. Et puisque donc, pour revenir à la musique que nous allons entendre, je vous propose d'écouter extrait de l'opus 6, le fameux 8e concerto en sol mineur, Fatto per la notte di Natale, donc pour fait pour la nuit de Noël. Il y a 5 mouvements, vivace grave, allegro, adagio, vivace et allegro pastorale largo. C'est donc l'ensemble Gli Incogniti que dirige Amandine Bayer pour le label Zigzag Territoire qui est l'interprète de ce concerto grosso numéro 8, opus 6 en sol mineur de Corelli.

Nous venons d'entendre de Arcangelo Corelli, son fameux concerto pour la nuit de Noël, de l'opus 6, il s'agit du numéro 8 en sol mineur, ces cinq mouvements interprétés dans le cadre de deux disques qui constituent un coffret consacré au concerto grossi de Corelli, donc l'intégrale des concertos grosso de Corelli. Je vous propose d'écouter encore de la musique italienne, cette fois non plus de Corelli, mais nous allons avancer pas beaucoup, beaucoup dans le temps avec de la musique de Vivaldi. Nous allons changer d'album, mais nous restons chez le même distributeur Out There, avec un label qui s'intitule Arcana. Je vous propose donc extrait d'un disque consacré à de la musique pour flûte seule, sonate à flauto solo de Vivaldi, dont j'ai extrait pour cette émission Mi bémol une sonate de Monsieur Vivaldi, Sonata del Signore Vivaldi, en Fa majeur, RV 52, trois mouvements, une sicilienne, un largo, une allemande et ensuite un allegro suivi d'un aria di giga. Je rappelle que donc les interprètes sont les suivants, Lorenzo Cavasanti, flûte, Sergio Ciomei, soit clavecin, soit orgue, et puis Caroline Bursma, violoncelle.

extrait du disque Arcana Sonate a Flauto Solo, sonate pour flûte seule de Vivaldi, un très bel album d'Arcana que nous devons à Lorenzo Cavassanti, qui était l'interprète de cette sonate en fa majeur RV 52, Sonata del Signore Vivaldi pour la flûte, Sergio Ciomei au clavecin et orgue et Caroline Borsma au violoncelle. Alors nous allons nous quitter encore avec de la musique de Vivaldi, joué cette fois par un ensemble qu'on a l'habitude d'entendre, principalement pour ses interprétations de Jean-Sébastien Bach. Il s'agit de l'ensemble instrumental, l'orchestre donc Café Zimmermann, du nom d'un café dans lequel jouait Jean-Sébastien Bach à Leipzig. Alors, on l'a remarqué, et je vous en ai fait l'écho donc dans cette émission Mi bémol, magnifiques interprétations de Jean-Sébastien Bach et par cet ensemble, et la fréquentation du cantor de Leipzig se ressent à l'écoute de cette musique italienne que l'on dirait un petit peu dû à cet enregistrement, cette interprétation du Café Zimmermann. On va entendre les deux et troisième mouvements de ce concerto pour quatre violons en si mineur de Antonio Vivaldi que Jean-Sébastien Bach a intégralement retranscrit pour quatre clavecins en changeant la tonalité. Nous allons nous quitter avec cette très belle musique interprétée par le Café Zimmermann, un très beau disque du label Alpha. Je vous rappelle qu'il s'agit des deuxième et troisième mouvements de ce magnifique concerto pour violon, quatre violons et orchestre en si mineur, opus 3, numéro 10, d'Antonio Vivaldi.

Cette émission mi bémol se termine en si mineur avec le deuxième et le troisième mouvement de ce concerto opus 3 numéro 10 en si mineur pour quatre violons et violoncelle de Vivaldi que Jean-Sébastien Bach retranscrira plus tard pour quatre clavecins. En changeant la tonalité de si mineur, elle passera à la mineur. Le Café Zimmermann était l'interprète de ces pages de Antonio Vivaldi, Pavlo Valetti au violon, David Plantier au violon aussi, Mauro Lopez Ferreira encore violon et Nicolas Robinson encore violon puisqu'il n'avait quatre. Au revoir et à très très très bientôt chers amis.

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0: Philippe Aurouze, bonjour.
1: Bonjour.
0: Vous êtes pasteur et vous nous proposez de nous arrêter sur une histoire, c'est celle de Jonas. Alors évidemment, c'est le récit de Jonas et du grand poisson ou de la baleine, c'est comme on voudra, que l'on retrouve dans la Bible. Et aujourd'hui, vous nous invitez à revenir sur les circonstances du départ de Jonas. Qu'est-ce qui se passe? Comment tout ça s'articule? Comment est-ce que Jonas en arrive à monter sur un bateau et partir?
1: Tout simplement, Dieu a adressé un message à cet homme, Jonas, l'invite à aller dans la capitale Ninive, qui est assez loin de là où il habite, direction nord-est, et Jonas, lui, décide de prendre la fuite à l'autre extrémité du monde, plein ouest, dans un port ibérique qu'on appelle Tarsis. Et pour cela, il descend au port de Jaffa, qui est en Israël. Il voit un navire, il paye sa place et monte sur un bateau et s'embarque avec l'ensemble de l'équipage direction l'Espagne d'aujourd'hui, par la Méditerranée. En fait, Jonas ne veut absolument pas aller à Ninive et le texte nous dit par deux fois qu'il fuit loin de la face de l'Éternel. C'est-à-dire qu'il veut même mettre de la distance avec Dieu, comme si Dieu n'allait pas le suivre.
0: Donc en fait, il se retrouve sur ce bateau, le bateau largue les amarres, et puis là, on est en pleine tempête.
1: Alors la tempête arrive très vite. Mm-hmm. En tout cas, dans le texte et dans le récit du livre de Jonas, la tempête arrive, et une tempête en Méditerranée, ça peut secouer un bateau, hein, surtout un bateau de l'époque, c'est pas un navire de croisière, c'est un navire marchand vraisemblablement. Et le bateau est en difficulté, très grande difficulté, au point que les marins s'activent pour sauver non seulement la cargaison, mais en même temps le bateau. Et ça, c'est quelque chose d'assez remarquable. C'est ce qu'aurait fait n'importe quel individu dans son métier. En fait, ces marins bossent et tentent de sauver le bateau.
0: Dans ce contexte-là, d'un coup, il y a vraiment péril sur le bateau. Et les marins vont commencer à s'adresser à leur Dieu. Alors on nous dit leur Dieu au pluriel, parce que chacun a ses propres croyances.
1: Voilà, en fait, non seulement ils jettent les objets par-dessus bord pour alléger le poids du navire, mais en même temps ils prient. Les marins sont croyants, alors on ne connaît pas leur religion, mais chacun leur Dieu. Et ils s'engagent dans une démarche spirituelle. On ne sait jamais si les dieux étaient cléments avec eux, ça pourrait les arranger à ce moment-là.
0: Il y a un passage assez étonnant, c'est que pendant ce temps-là, Jonas, ils ne sont pas vraiment concernés.
1: Alors c'est le paradoxe de toute l'histoire. C'est-à-dire qu'au lieu de voir un Jonas complètement actif, partenaire avec les collègues marins, le texte nous dit que Jonas descend au fond du bateau, se couche, et s'endort profondément. C'est un contexte saisissant. Les marins s'activent, les marins prient, et Jonas, lui, va dormir en fond de cale.
0: Comment est-ce qu'on doit comprendre ça? Ça nous interpelle, là?
1: Ah ouais, en tout cas, pour ma part, ça m'interpelle. Déjà parce que Dieu, dans son message, lui avait demandé de se mettre debout. Or là, Jonas va s'allonger. Lorsqu'il se met debout, c'est pour fuir loin de Dieu, pour ne pas accomplir sa mission. Et là, en plus, Jonas s'allonge et dort. La deuxième interpellation, c'est qu'il n'est pas en phase avec l'équipage, avec le bateau. Il ne se sent pas solidaire. Les marins font leur job, les marins tentent de sauver le navire et donc leur propre vie. Mais Jonas ne se met pas avec eux, se distingue de leur action. Et Jonas est quelque part un peu une pièce rapportée dans ce bateau et non intéressé par la situation dans laquelle il se trouve. En même temps, il risque aussi sa vie.
0: Oui, c'est qu'il est concerné comme tout le monde finalement.
1: Sur un bateau, si le bateau coule, il
0: lui
1: passe
0: avec,
1: aussi.
0: Hein. Lui avec. Et ça vous amène à faire des analogies avec notre monde d'aujourd'hui, Philippe Aurouze?
1: En fait, les marins peuvent représenter la société, le bateau, la terre sur laquelle nous nous trouvons. Et Jonas peut représenter certains types de chrétiens qui, mandatés par Dieu, ayant reçu mission de la part de Dieu, au lieu de s'engager avec la société dans le contexte un peu perturbé dans lequel elle se trouve, se mettent de côté, vivent leur petite vie et quelque part se désintéressent de la problématique dans laquelle se trouve la société, problématique qui les touche aussi. Mais ils s'endorment comme Jonas, ils sont inactifs et en tout cas pas en phase avec leurs contemporains, les hommes et les femmes qui font tout pour tenter de sauver la planète sur laquelle nous nous trouvons. Alors, ça peut sembler très, très négatif, hein, mais Jonas ne semble pas perturbé par cela. Et nous verrons que par la suite du texte, nous en sommes qu'au début, non seulement il y a une solution, non seulement ces marins ne mourront pas, mais en tout cas, la grâce et la bonté de Dieu va pouvoir se manifester. Et c'est un grand message d'espoir que nous partagerons un peu plus tard.
0: Voilà, donc tous les espoirs sont permis, Philippe Aurouze.
1: Tout à fait.
0: Merci beaucoup pour votre partage à ce micro et je vous propose que nous puissions nous retrouver pour une prochaine chronique. À bientôt, au revoir.
1: Au revoir.

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Vous avez à l'instant entendu un lied publié en 1875 sous le nom de Friedrich Wieck, professeur de piano à Leipzig. Sa fille Marie a trouvé la partition dans les papiers de son père décédé 2 ans plus tôt. Marie Wieck, c'est la demi-sœur de Clara Wieck, devenue Madame Clara Schumann en 1840, et dont Note de femme poursuit aujourd'hui la présentation commencée lors de la précédente émission. Mais Marie Wieck se trompe en attribuant à son père la mise en musique de 2 poèmes de Justinus Kerner, à savoir Der Wanderer, le marcheur, le promeneur, diffusé la dernière fois, et Der Wanderer in der Seegemühle, le promeneur dans la Syrie, que nous venons d'écouter, interprété par Dorothea Craxton, soprano, accompagnée du pianiste Edayet Diedikar. En réalité, la composition remonte au moins à 1831, soit 43 ans auparavant. Clara Schumann, alors nommée Clara Wieck, l'incluait parfois dans ses récitals d'enfants prodiges entre 1830 et 1832, comme d'autres de ses compositions, alors qu'elle n'était âgée que d'une 12 années. Ainsi, retrouvons-nous aujourd'hui Clara Schumann, de son nom de naissance Clara Wieck, née à Leipzig le 13 septembre 1819 et morte le 20 mai 1896 à Francfort, à l'âge de 77 ans donc. On se souvient que le père de Clara, Friedrich Wieck, enseigne le piano à Leipzig. Robert Schumann, encore jeune homme, l'a rencontré plusieurs fois dans les salons qui accueillent les cercles musicaux et philosophiques de Leipzig, ville traditionnellement tournée vers les arts et les idées nouvelles. Schumann, tout jeune soit-il alors, bénéficie d'une culture littéraire déjà solide. Il compose de la musique aussi. Originaire de la ville de Zwickau, distante d'une 50aine de kilomètres, il vient vivre à Leipzig pour tâcher d'honorer la promesse faite à sa mère d'étudier le droit. La pratique du piano et la composition musicale l'attirent bien davantage, on l'aura déjà compris. Le 30 juillet 1830, il finit par informer sa mère de sa résolution de se consacrer à la musique. Le professeur Wieck lui-même s'efforce de rassurer Christiane Schumann, inquiète, en lui promettant de faire de son fils, je cite, « en 3 ans, l'un des plus grands pianistes vivants, plus spirituel et chaleureux que Hummel, plus grandiose que Moscheles. » C'est ainsi que le jeune Schumann emménage pour un temps chez son professeur de piano, d'harmonie et de contrepoint, Friedrich Wieck, le père de sa future épouse, alors âgée de 11 ans, dont il avait déjà fait la connaissance en 1827, 3 ans plus tôt, lors de leçons que le père lui donnait épisodiquement. Clara avait alors 8 ans et Robert 17. On assure que tous deux s'éprirent l'un de l'autre dès ses premières rencontres fortuites, malgré la différence d'âge et l'extrême jeunesse de Clara.

Curieusement, Clara Wieck n'a commencé à parler qu'à l'âge de 4 ans et demi. Elle se montrait davantage réceptive aux harmonies musicales qu'aux mots. Cette disposition particulière l'aura suivie au moins jusqu'à l'adolescence, judicieusement travaillée par l'enseignement théorique et pratique de son père. Car ce que nous venons d'entendre, c'est le premier mouvement d'un concerto pour piano en la mineur que Clara a commencé de composer en 1835. Elle n'avait que 16 ans. Elle tiendra elle-même 2 ans plus tard la partition de piano soliste au Gewandhaus de Leipzig, la salle de concert de ses tout premiers succès en 1828, 9 ans plus tôt. C'est Félix Mendelssohn Bartholdy qui dirige l'orchestre du Gewandhaus à l'occasion de la création du concerto. Ici, le mouvement d'ouverture, joué Allegro Maestoso, était exécuté par le Alma Mahler Sinfonietta, dirigé par Stefania Rinaldi. Francesco Nicolosi assurait la partition du piano soliste. On s'en doute, ce n'est pas chose commune que composer un concerto à 16 ans. On ne peut dès lors s'étonner que l'attraction mutuelle de Clara Wieck et Robert Schumann ne se mue peu à peu en passion amoureuse. En 1837, 3 ans après que Robert eut rompu ses fiançailles avec Ernestine von Fricken, fille d'un riche baron de Bohême et élève, elle aussi, du professeur Wieck, Clara et Robert se promettent secrètement l'un à l'autre pour quelques semaines après demander au professeur l'autorisation de se marier.

Encore un mouvement de concerto pour piano en la mineur, mais cette fois de Robert Schumann. Philippe Herweg dirigeait là l'orchestre des Champs-Élysées dans l'exécution du mouvement médian, un intermezzo, composé en 1845, 5 ans après son mariage avec Clara. À la fois la fiancée et l'épouse hantent cette pièce, comme tout le concerto d'ailleurs, et plus généralement, comme presque tout l'ensemble des compositions de Schumann. Nous l'avons déjà mentionné et plusieurs fois illustré au cours de la précédente émission. On croirait ici assister à un entretien chuchoté entre le pianoforte tenu par Andreas Steyer et l'orchestre, soit entre les deux partenaires qui se requièrent l'un l'autre pour exister. Mais en 1837, quand Mendelssohn et Clara Wieck créent le concerto opus 7 au Gewandhaus de Leipzig, les deux amoureux ont beau chuchoter les yeux dans les yeux, le professeur Wieck s'oppose au mariage avec véhémence. C'est qu'il rêve pour sa fille d'une existence plus reluisante. Au fil du temps, il a pu mesurer le manque de fermeté de Schumann dans ses décisions et la poursuite de ses objectifs. Peut-on par ailleurs se comporter en bon mari quand on gaspille ses quelques deniers dans les auberges ? Marier Clara à Robert équivaut à réduire à rien tout le temps et le travail investi pour en faire la concertiste que se disputent les scènes européennes les plus prestigieuses. À bout d'arguments, Wieck finit par chasser Robert de chez lui. Les amoureux parviendront tout de même à communiquer par le biais d'amis et de messages musicaux dans les concerts de Clara. Wieck tente alors le chantage affectif auprès de sa fille et enfin la calomnie. En vain. Les derniers recours du professeur, ceux que dicte le désespoir, n'auront fait que renforcer la passion de Clara et Robert.

0: Une romance de Clara Wieck, composée en 1839, un an avant son mariage. C'est la deuxième du recueil de trois qui constitue l'opus 11. Nous avions écouté la première à l'ouverture de l'émission précédente. Rappelons que ce recueil de trois romances va au-delà d'une banale dédicace à Robert. C'est même davantage qu'un cadeau. C'est une offrande. Clara a pris bien soin de teinter ses trois compositions de toutes les couleurs qu'affectionne le bien-aimé. Celles qui font surgir à la surface les profondeurs cachées de l'intime et que les mots échouent à dire. Schumann se montrera d'ailleurs bouleversé par celle de la deuxième romance, celle précisément que nous venons d'écouter sous les doigts de Pierre-Alain Volonda. Cette année de 1839 voit Clara Wieck entreprendre une série de concerts à Paris. Pour la première fois depuis ses tournées d'enfants prodiges, son père ne se trouve ni en coulisses, ni dans la salle. Il se morfond à Leipzig, engagé dans le procès que lui intentent Clara et Robert pour refus illégitime de consentement de mariage. Robert n'est pas présent non plus. Face aux hommes de loi de Leipzig, il bataille pour convaincre de la solidité de ses finances. Il leur présente aussi des certificats de moralité. En 1840, il produira même son titre de docteur que l'université d'Iéna vient de lui décerner. Enfin, le 1er août 1840, le tribunal de Leipzig rend un jugement favorable à Clara et Robert. Le mariage suit de près, le 12 septembre, à Schönefeld, comme on l'a signalé au début de la première émission. Puis vient la condamnation du professeur Wieck en 1841. Robert Schumann a gagné une autre action en justice contre son beau-père, un procès en diffamation. Il ne nous reste plus qu'à parcourir le chemin sur lequel s'engage Clara Schumann à partir de son mariage. On la verra partagée entre sa vie de femme, d'épouse, de mère, de compositrice et de pianiste si brillante qu'elle passe souvent pour l'égale de Franz Liszt parmi les virtuoses du romantisme du XIXe siècle. Amis de la radio, ce sera là le contenu du dernier volet du cycle d'émissions consacré à Clara Schumann. Au revoir.
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Les traditions se sont plus ou moins perdues, on ne danse plus trop le menuet, sauf à l'occasion. Du temps de Haydn, on avait l'habitude de se servir très souvent de ce mouvement dans les symphonies, dans les sonates, dans les quatuors. Voici tempo de menuet, donc tempo de danse à trois temps, tranquille, plaisant, beaucoup d'ornementation dans ce que nous allons entendre. C'est la sonate numéro 59 en mi bémol majeur de Haydn et le pianiste Alain Planès pour l'interpréter.

0: tempo de menuet de la sonate 59 en mi bémol majeur de Joseph Haydn avec Alain Planès au piano.
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2: Sénabou Lebec, vous nous parlez souvent du hangar zéro qui se situe 37 quais de la Saône au Havre. Et tous les jeudis, qu'est-ce qu'il se passe à cette agame? Il y a beaucoup de rendez-vous également le jeudi.
3: Alors tous les jeudis, on retrouve, c'est le chantier participatif enduiteur. Donc là, vous apprenez les techniques de fabrication d'enduiteur. Ça part de la base, de la paille, de la terre, jusqu'à son montage sur le mur. Et c'est tous les jeudis de 9h30 à 16h30 et c'est gratuit.
2: C'est comme on faisait avant sur les chaumières, on enduisait par-dessus.
3: Avec les mains, c'est ça, avec des sacs de café, exactement.
2: Et c'est un très bon isolant, j'ai cru comprendre.
3: Très très bon isolant, on a pu faire des tests en plus pour prouver que sur l'inflammation ou sur l'isolation, ça fonctionnait très bien et oui.
2: Et même thermique et également, mais on retrouve ça en Afrique et en Asie un peu partout.
3: Bien sûr.
2: Le hangar zéro, on rappelle, c'est 37 quais de la Saône au Havre. De toute façon, il y a un site internet où tout est expliqué. Il y a les rendez-vous sur toute l'année. Et on peut venir en plus toute la semaine. C'est ouvert
3: du lundi au samedi. Et donc du coup, du lundi au jeudi, c'est de 9h à 17h. Et du jeudi au samedi, ce sera de 9h à 1h30.
2: Oui, des fois ça se termine tard au hangar zéro parce qu'il y a une bonne ambiance.
3: Exactement.

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Avec la musique de Jean-Sébastien Bach que je vous propose, on dirait que toute l'Allemagne baroque s'est retrouvée ici en quelques instants. Viens maintenant, Sauveur des païens, cantate BWV 62 de Jean-Sébastien Bach.

0: C'était Philippe Hervaig à la tête du Collegium Vocal, cantate BWV 62 de Bach.
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1: Une musique qui nous permet de voir loin devant de grands espaces, beaucoup de liberté. C'est la musique de Robert Schumann pour cor et piano. Tous les cornistes se feront plaisir en entendant maintenant cet adagio et allegro en la bémol majeur, interprété ici par Jean-Jacques Justafré et François-René Duchâble.

0: C'était du Schumann, Adagio et Allegro pour cor et piano en La bémol majeur.
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0: Le dernier mouvement de la sérénade pour cordes en Do majeur de Tchaïkovski nous invite à découvrir un thème russe avec tous les développements que cela comportera. Nous sommes en compagnie de Daniele Gatti et le Royal Philharmonic Orchestra.

0: C'était de Piotr Ilitch Tchaïkovski, le dernier mouvement intitulé Thème russe de la sérénade pour cornes en Do majeur, opus 48.
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1: Voici la musique de Dvorak dans une célèbre danse slave, opus 72, numéro 2. Patrick Gallois est à la

0: C'était d'Anton Dvorak, la danse slave, opus 72, numéro D.
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0: À présent, dans la musique vocale sacrée de l'époque de la Renaissance, un Salve Regina de Josquin des Prés, une musique très rigoureuse avec des voix qui se mêlent les unes entre elles, qui s'imitent beaucoup, qui se répondent sans cesse, une véritable polyphonie très imbriquée, comme un tissage intense. C'est Philippe Hervègue à la tête de la Chapelle Royale.

0: C'était Savea Regina de Josquin des Prés, interprété par la Chapelle Royale sous la direction de Philippe Hervé.
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2: C'est pas faux. Parlons du pouvoir qui peut se cacher derrière l'argent avec le théologien Jacques Blocher.
3: Il me semble que l'une des notions qui est difficile à maîtriser, c'est la notion d'argent dans sa relation à la notion de richesse. Il y a une adulation, disons un culte de l'argent, qui n'est pas une appréciation raisonnable de la richesse. À partir du moment où l'affect se fixe, non pas sur la richesse, ce qui déjà pose un certain nombre de problèmes, mais sur le moyen de se les procurer, on est devant une situation qui favorise les plus grands déséquilibres. Et ce n'est pas par hasard qu'il y a dans les récits bibliques cette personnification de l'argent qui reçoit le nom de Mammon. Il y a là, par le pouvoir que donne l'argent, et non pas par la satisfaction des besoins qu'il procure, il y a là une fascination qui, très sournoisement, mais très naturellement, s'empare du cœur humain.
2: C'est pas faux, vous a été proposé par parole.ch.
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1: Voici dans notre émission des retrouvailles avec la musique italienne, celle de Monteverdi, un extrait du Quarto Libro del Madrigali dans un madrigal intitulé « Longe da te, cor mio ».

0: C'était une pièce à six voix intitulée Madrigal, extrait de l'album Quarto Libro del Madrigali de Monteverdi.
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1: À Barana, petite localité au centre du pays sri-lankais, bord d'une réserve d'éléphants notamment, on peut y louer très cher un 4x4 avec guide pour faire du bruit, de la pollution et déranger ces braves pachydermes, ou vous promener aux alentours et tomber sur des éléphants qui certes ne sont pas sauvages, mais que vous approcherez sans danger sous l'œil attentif de leur cornac. Escapade, une émission de Didier Blonce aujourd'hui, 183e numéro consacré au Sri Lanka sous la direction de Gisèle Billan.

Bonjour à tous. Oh, je l'ai déjà dit, Sri Lanka, pays très propre, rien à voir avec les grandes villes, les grandes capitales, les grandes cités de l'Inde. Oh, sans doute quelques incivilités comme partout, mais un gros effort est fait pour le tri des déchets, l'entretien des rues et des trottoirs, et partout ces mêmes sourires, ces mêmes petits coucous, ces petits rires bienveillants quand les Sri Lankais nous surprennent à nous tenir la main, car ici, comme en Inde, les Asiatiques sont très pudiques. Un peu de musique.

Olana Rouva. Arrivé en quart, il vaut mieux fermer les yeux, on double en plein virage, on passe la ligne continue, sans visibilité, tout est question de statistiques. Visite bucolique en tous les cas, un site datant des 11e et 12e siècles, capitale moins religieuse que Anantapur, mais mieux conservée, même si la jungle a tendance à reprendre ses droits ici ou là. Quelques ruines qui ne sont pas sans rappeler de loin celle d'Angkor, à côté d'un immense lac réservoir où batifoles, hérons, ibis et autres cigognes. Attention, il y a beaucoup de singes entreprenants qui nous rappellent que nous empiétons leur territoire.

Impossible d'aller au Sri Lanka sans parler du thé, troisième producteur mondial de thé. Après l'Inde et la Chine, le Sri Lanka est surnommé l'île du thé. Les six grandes régions productrices sont situées dans la partie sud de l'île. On reconnaît un thé de Ceylan à sa belle couleur cuivrée et à son parfum particulier. Le goût diffère d'une région à l'autre. Les thés d'altitude, c'est autour de 1500 mètres, étant souvent les meilleurs. La culture du thé a remplacé celle des caféiers détruite par un parasite autour de 1870.

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1: Il faut avoir l'occasion de voir ces jardins opulents aux cueilleuses en longuis portant un long tissu sur la tête qui protège leurs épaules du soleil, avec dans la vallée la manufacture, longue bâtisse blanche généralement qui fait penser à un centre hospitalier de montagne. Le thé noir est le résultat d'une longue transformation de la plante fraîchement cueillie en 5 opérations successives. Le flétrissage, qui consiste à ramollir la feuille en lui faisant perdre la moitié de son eau pour pouvoir ensuite la rouler sans la briser. La feuille est posée sur une claie et doit subir un courant d'air chaud pendant 24 heures. La feuille flétrie est roulée sur elle-même pour être débarrassée de ses huiles et de ses cellules. La feuille roulée ensuite est placée sur un tamis. Celles entières sont séparées ou brisées et le classement de la feuille détermine déjà la qualité ou le grade du thé. La fermentation, eh bien, on expose la feuille dans une atmosphère saturée d'humidité à 90% à une température comprise entre 22 et 28 degrés et la feuille est ensuite séchée dans un séchoir et exposée à une température de 80 degrés durant une vingtaine de minutes. La dessiccation est le dernier stade de l'opération.

Un petit mot sur la cuisine. Sur les marchés, les étals proposent une profusion de fruits aux saveurs incomparables, comme les ananas, les bananes, les mangues, les papayes, mais aussi les goyaves, les grenades, le mangoustan et les noix de coco. Dans presque tous les hôtels du Sri Lanka, le voyageur aura le choix entre la cuisine occidentale ou locale, et même souvent chinoise. Parmi les spécialités, il faut mentionner les produits de la mer, les poissons, les fruits de mer, les homards, les crabes, les crevettes ainsi que les huîtres. La cuisine des hôtels est en général agréable si on a la sagesse d'opter pour les plats locaux. Contrairement aux hindouistes, les Sri Lankais bouddhistes apprécient la viande avec modération toutefois.

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1: La cuisine locale est faite à base de curry, utilisé de différentes façons. C'est ainsi qu'il y a des currys à la viande, des currys au poisson, au poulet et même aux œufs, aux légumes et aux fruits. Suivant les plats, le curry aura à chaque fois un goût particulier. Les ingrédients habituels de cette sauce sont le lait de noix de coco, différentes épices et alors le chili, ce poivre rouge très épicé, très fort qu'on vous sert dans les plats, mais aussi dans les bols qu'on vous apporte pour accompagner les plats. Le terme curry ou curry aussi, on dit, s'applique au Sri Lanka. Non seulement aux épices, mais également aux plats qui l'accompagnent. Ordinairement, un plat au curry est accompagné de près d'une douzaine de condiments.

Les voyageurs craignant la cuisine très épicée doivent se méfier du chili. Dans ce cas, on peut essayer de demander que les plats soient servis mild, c'est-à-dire non assaisonnés, ou bien essayer le white curry, le curry blanc, qui est nettement moins fort que le précédent, mais qui surprend. Parfois, les piments sont utilisés pour le sambal également, condiments à base de citron, piment, noix de coco, oignons et poissons séchés.

La boisson nationale est évidemment le thé, j'en ai parlé tout à l'heure. Soit on le prépare à l'anglaise avec du lait et du sucre, soit on le déguste nature. De nombreuses boissons locales sont à base de palmes, comme le tambili ou jus de noix de coco, servi dans la coquille de la noix elle-même. Une excellente bière de fabrication locale se trouve au Sri Lanka. On produit également du gin, de l'eau de vie et du rhum. J'ai pas goûté à tout que l'on pourra se procurer dans la plupart des hôtels. Les alcools importés, il faut dire, sont très chers. Il est évidemment fortement déconseillé de boire l'eau du robinet. L'eau potable, drinking water, servie dans les hôtels peut être bue sans danger, de même que celle servie en bouteille, évidemment capsulée. On aura vérifié avant d'avoir acheté la bouteille.

C'était Escapade, une émission de Didier Blons. C'était le numéro 183, aujourd'hui consacré au Sri Lanka. Merci à Gisèle Billan pour sa collaboration technique. Merci pour votre fidélité à tous. Au revoir.

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0: prêt, Isa.
1: 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À 6h20, vous avez rendez-vous avec Didier Blons dans Paroles d'Assaut, suivi à 6h40 de votre chronique Sentez-vous bien.
2: Qui se cache derrière cette date ?
3: Aujourd'hui, 16 juillet, Notre-Dame du Mont-Carmel. Le Mont Carmel est un lieu géographique très intéressant qui se trouve sur la bordure de la côte méditerranéenne, dans le territoire qui est à la limite, on pourrait dire, du nord d'Israël, du territoire de l'ancien Juda et du territoire de l'ancienne Galilée. C'est un endroit qui est très connu d'abord pour sa beauté, parce que c'est comme un éperon rocheux qui s'enfonce un petit peu dans la mer. Oh, il n'est pas très élevé, il a quoi, 200-300 mètres de haut, mais c'est une colline qui est en fait peuplée de grands arbres qui apportent de l'ombre et qui a aussi l'avantage d'être une source d'eau dans une région qui peut être assez désertique. Et puis c'est un mont qui a une histoire, et c'est à cause de cette histoire que beaucoup de chrétiens, et en particulier les chrétiens catholiques, y ont institué une fête et un lieu qui s'appelle Notre-Dame du Mont Carmel. On se demande toujours pourquoi c'est lié à Notre-Dame, mais c'est sans doute parce que Thérèse d'Avila a fait un séjour dans cette région, parce que Saint Jean de la Croix y a fait aussi un séjour, et que dans leur pensée spirituelle, ils ont parlé de ce Mont Carmel comme étant une expérience qui peut être tout à fait propre à décrire le cheminement spirituel d'un chrétien. Mais revenons au Mont Carmel et à ce qu'il peut signifier. Dans la Bible, ce mont est surtout évoqué dans une des grandes histoires du prophète Élie. Nous sommes à une époque où le roi d'Israël est un roi peu célèbre ou peu réputé pour sa spiritualité, c'est le roi Achab. C'est un roi qui a épousé une princesse phénicienne, Jézabel, qui est mal perçue par beaucoup des croyants de l'époque. Donc nous sommes, quoi, 8 siècles avant Jésus à peu près, donc c'est déjà une histoire très ancienne. Et il va, lui, favoriser le culte des divinités phéniciennes, des divinités cananéennes, les Baals, les Astartés et autres divinités de la région. Et c'est sûr que ceux qui veulent rester fidèles au Dieu de la Bible se sentent menacés. Et alors, le prophète Élie va lancer un grand défi. Il va dire, bien voilà, nous allons convoquer tous ceux qui veulent sur le Mont Carmel, et là, nous réunissons tous les prophètes représentant des différentes divinités qui veulent être là, et nous allons faire un concours pour savoir qui est le vrai Dieu. Et il va y avoir, le concours va être défini dans des termes très simples, on va dresser un autel, préparer un sacrifice, mais on ne mettra pas le feu. Et c'est le Dieu qui répondra en mettant le feu au sacrifice qui sera le vrai Dieu. Et l'histoire est racontée avec moult détails, et en particulier des détails qui sont assez sarcastiques de la part d'Élie. Et finalement, c'est le Dieu de la Bible qui va répondre, et donc qui va manifester son pouvoir, et qui va inviter le peuple à lui être fidèle à lui au détriment des autres dieux. Et c'est pour ça que le Mont Carmel est resté un mont très célèbre. Demain, eh bien, nous nous retrouverons avec un prénom féminin, cette fois-ci Charlotte.
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1: Parole d'assaut.
2: Une émission de Gisèle Billan
1: et Didier Blonce.
2: À la technique aujourd'hui, Jérôme Aubin.
1: Montage, Sarah Rodriguez. Aujourd'hui, nous recevons le Secours Populaire avec
2: Nadine Lebreuil et Francis Grand-Guillot. Vous avez des permanences. Est-ce qu'on peut rapidement rappeler quelques jours et quelques horaires pour les gens qui auraient envie de vous contacter ?
3: Bien sûr. Donc, les permanences d'accueil, je dirais, par rapport à des rendez-vous ou autres, c'est le lundi et le mardi, en après-midi, 13h45, 16h30. Le mercredi après-midi, 13h45 à 19h.
4: Ça, c'est pour les étudiants.
3: Oui, plus spécifiquement pour les étudiants. Et le jeudi et le vendredi, le matin, 9h30, 11h45 et 13h45, 16h30. Donc, mais sachez que si vous venez même à un autre moment, vous serez quand même toujours accueillis et pour rencontrer quelqu'un qui saura vous préciser et vous donner un rendez-vous. Hélas, quelquefois avec un délai assez important puisque la pauvreté ne diminue pas.
4: Mmh. Ouais, c'est important de préciser que ça, ce sont des permanences téléphoniques, c'est-à-dire que toutes les personnes qui sont aidées au Secours Populaire sont reçues systématiquement sur rendez-vous. C'est-à-dire que lorsque les personnes viennent nous voir, elles ne viennent pas juste récupérer un panier alimentaire. On les reçoit individuellement, en toute confidentialité. On les écoute, on refait le point sur leur situation et ensuite, on leur propose nos aides vraiment de manière ciblée selon leurs besoins. Il n'y a pas de don sans rendez-vous. C'est important de le préciser.
2: Alors, on rappelle le lieu, c'est 10 allée Georges Politzer au Havre. Et puis, un numéro de téléphone, j'avais dit qu'on le répéterait plusieurs fois, 02 35 45 73 69. Vous pouvez prendre votre papier, votre crayon, on va le répéter, 02 35 45 73 69. On a besoin de bénévoles et puis, évidemment, on a besoin de quelques dons.
4: Et moi, j'avais un scoop à vous donner avant qu'on se quitte éventuellement. C'est que l'année dernière, on a fêté les 80 ans du Secours Populaire. Cette année, on va fêter les 90 ans des congés payés. Donc, notez la date dans vos agendas. Ce sera le 5 septembre, de 11h à 17h environ, au Fort de Tourneville. Ça sera une journée festive. Ça sera une journée d'histoire. On va parler des congés payés. On va parler de l'histoire des congés payés très rapidement. Mais surtout, l'après-midi, après un déjeuner partagé, ça sera la fête, en mode guinguette.
2: Et on rappelle donc qu'il y a ces collectes avec des dons en alimentaire, mais il y a aussi ces congés. C'est très important pour vous que des gens puissent partir en vacances.
3: En effet, il y a un secteur, il y a deux secteurs, le secteur loisirs-culture et le secteur vacances. Le secteur loisirs-culture, c'est ouvert quasiment en permanence, pour donner des infos, d'une part, soit sur ce qui se passe dans notre ville, éventuellement aux alentours, pour permettre un petit peu de découverte d'environnement, que ce soit en termes de loisirs, en termes de visites, en termes d'activités, d'accompagner les personnes dans cette démarche qui est, hélas, trop souvent oubliée. Mais que ce soit accompagner des personnes pour le parcours à gros branches, pour les emmener au cinéma Sirius, qui est un autre partenaire, pour emmener des enfants au cinéma, déjà aussi, pour inciter à aller voir tel ou tel spectacle, sans oublier le sport. Le HAC est aussi un partenaire non négligeable là-dessus. Et puis nos activités culturelles, proprement dit, c'est-à-dire de réaliser des événements, comme nous avons fêté les 80 ans l'année dernière, des événements grand public, pour accueillir toute personne, je dirais, sensible à nos activités et notre public. Des activités aussi de chorale, faire venir des gens écouter des chorales, écouter, voir une pièce de théâtre aussi, sans oublier, mais je crois que j'en ai parlé, un peu la lecture par la proposition de livres à des prix de quelques euros, 2 euros, 3 euros. Voilà. Donc on fait souvent des marchés du livre, comme ça, au doc, entre autres, au moins 3 fois par an.
2: On rappelle le numéro de téléphone 02 35 45 73 69. c'était Paroles d'Assaut, une émission de Gisèle Billan
1: et Didier Blonce.
2: À la technique aujourd'hui, Jérôme Aubin. Mille merci à Stéphanie Vincent qui nous a organisé ce rendez-vous avec le Secours Populaire du Havre et puis sa région.
1: Merci à nos invités Nadine Lebreuil et Francis Grandguillot.
2: Merci à vous, auditeurs fidèles. Faites attention à vous. Au revoir.
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2: Le Hangar Zéro au Havre est né de l'envie de créer un espace ouvert, accessible et collectif, dédié aux rencontres, à la coopération, à la création et au soutien. Dans un contexte plus qu'incertain, cet objectif reste inchangé, faire vivre un lieu commun, ancré sur le territoire, attentif aux enjeux sociaux, culturels et écologiques, et ouvert à toutes et à tous. Notamment, tous les mardis, il y a une distribution AMAP de 18h à 19h, mais c'est sur inscription.

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1: Joseph. Joseph est un de ces mots hébreux qui peut être perçu par nous occidentaux comme paradoxal. En effet, dans certaines circonstances, il peut vouloir dire « moins » ou « diminuer » parce que sa mère a dit que Dieu avait diminué son opprobre parce qu'elle n'avait pas d'enfant et le jour où elle a eu ce fils, elle s'est enfin sentie libérée, donc c'était un poids en moins dans sa vie. Et en même temps, ça peut vouloir dire plus, c'est-à-dire que Dieu a ajouté quelque chose et elle a dit « Eh bien, maintenant que j'ai un fils, que Dieu m'en ajoute un deuxième » et sa prière a été réalisée puisqu'elle a eu un autre fils qui s'appelait Benjamin. Nous sommes là dans la grande fratrie de Jacob, Israël, l'ancêtre des 12 tribus. Et Joseph, en fait, est le nom du 11e fils de cette fratrie, le premier fils de la femme que Jacob aimait, Rachel. Le livre de la Genèse nous raconte l'histoire de ce jeune homme, et c'est une histoire qui m'a toujours fait rêver. En effet, ce 11e fils, particulièrement aimé et choyé par son père, était jalousé par ses frères. Et il le leur rendait bien parce qu'il rapportait. Et un jour, eh bien, ce qui devait arriver est arrivé. Joseph a été battu par ses frères, jeté dans un puits. Et puis, même, il a été sorti du puits et vendu à des trafiquants qui l'ont emmené en Égypte, où il a été vendu comme esclave. Et là, son histoire va tourner complètement. Le texte de la Genèse, quand il raconte cette histoire, va nous dire « Dieu était avec Joseph ». Et alors il va devenir un esclave remarqué par celui qu'il a acheté, Potiphar, un esclave modèle qui se conduit très bien et entre les mains de qui les affaires prospèrent. Mais, un jour, la femme de Potiphar essaye de le séduire. Joseph résiste et elle va le faire condamner comme si c'était lui qui avait tenté de l'agresser sexuellement. Joseph va être jeté en prison. Et en prison, là aussi, on nous dit que Dieu était avec lui. Et dans cette prison, il va pouvoir révéler les songes qu'ont eus des serviteurs du Pharaon qui avaient été incarcérés. Et finalement, un jour, eh bien, libérer l'un de ses serviteurs, celui qui donnait à boire au roi, va se rappeler parce que le roi lui-même a des songes et n'en trouve pas l'explication. Joseph va être sorti de sa prison, va expliquer les songes du pharaon et va être placé comme grand vizir pour préparer la période de famine qui va sévir. C'est pendant cette période de famine que ses frères vont venir acheter du grain en Égypte et que la famille va être sauvée grâce à Joseph devenu grand vizir. Et finalement, la famille va descendre en Égypte. Le père va revoir ce fils qu'il croyait mort. Et ses frères vont avoir peur d'une vengeance, mais Joseph va leur assurer de son pardon. Cette histoire assez extraordinaire est racontée dans toute la fin du livre de la Genèse, à partir du chapitre 37 jusqu'au chapitre 50. C'est une histoire mouvementée, une histoire pleine d'émotions, mais une histoire très belle, qui nous invite à regarder la vie comme conduite par Dieu, même dans ses moments les plus tristes, et à nous dire que nous sommes là pour chercher le bien des autres, comme Joseph a cherché le bien à la fois de celui qu'il a acheté comme esclave, des prisonniers qui étaient avec lui, et de tout le peuple égyptien, et même de ses frères qu'il avait vendus. Chercher le bien des autres, voilà le plus de la vie que Joseph peut nous apprendre.
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0: Les troubles du sommeil concernent aujourd'hui une grande partie de la population. Et parmi eux, l'apnée du sommeil reste encore largement sous-diagnostiquée, alors même qu'elle peut avoir des conséquences importantes sur la santé. Pour en parler, je reçois aujourd'hui dans Sentez-vous bien, dans le cadre des deuxièmes assises des préventions en santé, Séverin Bénizerie, fondateur d'Apnil, une solution innovante pour mieux détecter et accompagner cette pathologie. Bonjour, bienvenue.
1: Bonjour.
0: Alors donc, pour commencer, est-ce que vous pouvez nous expliquer simplement qu'est-ce que c'est que l'apnée du sommeil et pourquoi c'est un enjeu de santé publique aujourd'hui ?
1: Alors, l'apnée du sommeil, en fait, c'est un trouble silencieux. Donc, à chaque fois que vous allez dormir, les muscles autour de la gorge peuvent s'affaisser jusqu'à fermer la respiration. Donc, ça va commencer par un ronflement jusqu'à arrêter complètement la possibilité de respirer. Et à ce moment-là, ce qui va se passer, c'est que votre corps va se réveiller. Mais vous ne vous rendez pas compte de ce réveil, il est inconscient, mais vous allez avoir une sorte de cycle où vous allez respirer, petit à petit les voies respiratoires se bloquent, votre corps n'a plus d'oxygène et vous allez vous réveiller. Et ça, c'est une problématique importante parce qu'on prive d'oxygène les organes pendant la nuit, on vient réveiller l'activité cérébrale de manière inconsciente aussi, de manière répétée, et donc là, chez certaines personnes, quand on parle d'apnée du sommeil sévère, c'est plus de 30 fois par heure que ce cycle se répète. Donc du coup, évidemment, la conséquence, c'est qu'on se réveille le lendemain matin avec un sommeil qui était de mauvaise qualité et de la fatigue, de la somnolence pendant la journée, ça peut être des maux de tête, etc. Il y a plein de symptômes qui sont la conséquence d'un sommeil de mauvaise qualité. Voilà, donc ça c'est à court terme. Et à plus long terme, en fait, malheureusement, on crée le terreau de problèmes de santé qui sont beaucoup plus sérieux. C'est du diabète, c'est de l'hypertension, c'est des cancers et des AVC sur le long terme.
0: Alors, il semble cependant que ce soit difficile de diagnostiquer cette apnée du sommeil. Alors, la réalité, c'est difficile. Pour quelles raisons ?
1: Alors aujourd'hui, il existe un parcours de soins où il y a un certain nombre de médecins qui sont spécialisés dans le sommeil et qui vont avoir un appareillage dédié sur ces examens du sommeil. Mais aujourd'hui, on parle de peut-être ces quelques milliers de médecins en France et qui ne sont pas capables d'avoir une action au niveau de la population entière.
0: Et alors donc, quand on est concerné par cette apnée du sommeil, quels sont les signes qui peuvent nous alerter justement ?
1: Alors au départ, c'est tout simplement de la fatigue. Donc si vous vous endormez devant la télévision, que vous avez du mal à lire un livre, que vous êtes somnolent au volant, ça peut être des choses comme ça. Tout simplement avoir la sensation que votre sommeil n'est pas réparateur. Vous avez passé une nuit normale de 8 heures, vous réveillez, vous êtes toujours fatigué. Voilà, ce sont des signes qui peuvent alerter.
0: Maintenant, parlez-nous de l'application que vous avez développée, Apnil. Comment est-ce que cette idée vous est venue déjà ?
1: Alors l'idée, donc en fait on a développé une application qui s'appelle Apneal, donc ça permet de faire un examen du sommeil. L'idée de cette application, c'était qu'il y avait effectivement une plainte dans la population générale extrêmement importante sur la qualité du sommeil et relativement peu de solutions pour avoir des outils médicaux pour le prendre en charge rapidement, en fait dans une logique de prévention. Parce que là aujourd'hui la problématique c'est que les gens réalisent qu'ils font de l'apnée du sommeil quand c'est trop tard et qu'ils ont déjà développé des comorbidités. Donc là l'enjeu du projet, donc moi je suis associé avec un chercheur et il y a maintenant 5 ans on s'est appuyé sur ses travaux de recherche sur le sommeil et la capacité qu'avaient effectivement les capteurs embarqués dans les téléphones pour avoir des mesures précises du sommeil. Et donc on s'est rendu compte que l'apnée du sommeil était un enjeu de santé publique extrêmement important et c'est pour ça qu'on a concentré nos efforts sur cette pathologie en particulier.
0: Et alors est-ce que vous pouvez nous expliquer comment fonctionne votre application ?
1: Donc c'est extrêmement simple, on installe l'application depuis l'App Store et ensuite on va venir dormir une nuit. Donc on n'a pas besoin de faire l'examen sur plusieurs nuits. Donc on va attacher en mode avion son téléphone par-dessus son pyjama avec un bandage adhésif qu'on a à la pharmacie ou du sparadrap que tout le monde a dans son placard. Et le téléphone va rester au contact de la cage thoracique pendant une nuit. Donc ça va permettre de suivre les mouvements de la respiration, de suivre les battements du cœur et également d'avoir un enregistrement du son de la respiration. Et à partir de ces signaux, on a une intelligence artificielle qui va venir analyser ces données, reconstruire les signes vitaux de la personne qui dort et détecter s'il y a des problèmes dans la respiration.
0: Et alors, en quoi est-ce que ça va changer le parcours ou est-ce que ça change le parcours de dépistage ou alors de suivi justement des personnes qui souffrent d'apnée du sommeil ?
1: Là où on pourra avoir un impact, je l'espère, c'est qu'on a démontré aujourd'hui dans des études cliniques qu'on avait une précision équivalente à l'examen qui est réalisé chez le

0: médecin ou à l'hôpital en ayant cette approche et en utilisant l'intelligence artificielle. Donc nous, ce qu'on espère, c'est pouvoir permettre à un nombre plus important de médecins d'avoir un outil pour pouvoir réaliser à leur niveau déjà une première étape de dépistage sur un nombre du coup important de patients qui va correspondre aux vrais besoins médicaux qu'il y a derrière cette problématique, pour qu'ensuite on ait un tri des patients et qu'on ne puisse adresser les patients qui sont réellement malades aux spécialistes du sommeil qui sont aujourd'hui débordés.
1: Et comment est-ce qu'on fait pour accéder à votre application ? Est-ce que c'est justement juste à télécharger sur un App Store ou est-ce qu'il faut que ce soit prescrit par un médecin ?
0: Alors effectivement, on a plusieurs parcours. On a un certain nombre de médecins qui peuvent inviter des patients. On a également quelques pharmacies maintenant qui distribuent l'application. Mais pour l'ensemble de la population, c'est possible de l'installer dans l'App Store, qu'on ait un téléphone Android ou iPhone.
1: Et à quel prix ?
0: Alors aujourd'hui, si vous passez par votre médecin ou un professionnel de santé, c'est pris en charge. Et on a des partenaires qui financent cet examen de dépistage. Aujourd'hui, si vous ne passez pas par un professionnel de santé, il y a un tarif de 99€ pour faire 5 enregistrements.
1: Si vous devez laisser juste un dernier message aux auditeurs avant qu'on se sépare, quel message vous voulez leur adresser à propos justement de ces apnées du sommeil et de ce qu'il faut surtout surveiller et ne pas laisser passer ?
0: Je pense que c'est un vrai angle mort en fait dans la politique de santé publique, le sommeil, parce que c'est quelque chose qu'on ne voit pas, qu'un médecin ne peut pas observer quand on fait une visite médicale, et que très peu de médecins ont d'outils pour vraiment faire une évaluation fine. Donc je pense que vu les impacts sur la santé, et également on n'en a pas parlé, mais il y a des impacts mesurés sur les bénéfices à avoir un traitement. Parce qu'aujourd'hui, on détecte une apnée du sommeil, il y a des traitements qui peuvent être mis en place. Ces traitements, il est démontré, par exemple, qu'on a une réduction de la mortalité toute cause de 37% quand on est bien observant sur un traitement sur l'apnée du sommeil. Donc du coup, on n'est pas du tout sur des sujets négligeables en termes d'enjeux de santé. Donc c'est au-delà du confort au quotidien et de l'amélioration de la qualité de vie, on parle vraiment d'un enjeu sur le long terme. Donc c'est important, et nous, en tout cas, on fait tout notre possible pour pouvoir diffuser cette application, qu'elle puisse être prise en charge par la Sécurité sociale et faire l'objet d'un remboursement à terme, et qu'elle soit largement disponible.
1: Séverin Benizri, merci beaucoup et bon succès pour le développement de votre application et puis le suivi aussi que cela occasionnera. Merci, au revoir.
0: Merci à vous pour l'invitation.
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3: Jamais en juillet, sécheresse n'a causé la moindre tristesse. Bonjour à tous, c'était le dicton du jour. Vous êtes en compagnie de Didier Blons. Nous sommes le 16 juillet. Ça s'est passé un jour. Écoutez, en principe, le 16 juillet, on fête Notre-Dame du Mont-Carmel. Je pense aussi à nos amis musulmans, parce que figurez-vous qu'en 622, ben oui, je remonte très loin, ce 16 juillet, Mahomet quitte la Mecque pour Médine, et depuis, fête de l'Égir, qui marqua le début de l'ère musulmane. C'était en 622. 1701, on remonte loin aujourd'hui, hein. 1701, c'est la création de l'Académie royale des inscriptions et belles-lettres. Et puis, alors là, on va revenir au XXe siècle, ce 16 juillet 1940, eh bien, Fats Waller enregistre Original A-flat Blues.

0: Ça s'est passé un jour, 1942, ce 16 juillet, page sombre de l'histoire française. La police française organise une gigantesque rafle à Paris. 13 000 personnes, toutes juives, sont rassemblées au Vélodrome d'hiver. C'est la police française qui a été chargée de cette opération sans précédent, spectaculaire application du compromis proposé par Monsieur Laval au général SS Oberg. Les Allemands n'interneront et ne déporteront aucun juif français. En revanche, le gouvernement de Vichy accepte que la police française participe à l'arrestation des juifs étrangers et promet de les extrader de zones libres. Le marchandage est atroce. Faut-il accepter de se déshonorer pour sauver des têtes ou bien ignorer l'ennemi et le laisser agir à sa guise? Un calcul insoutenable semble donner raison à Pierre Laval sur le plan comptable. 75 000 juifs sauvés à Paris contre 27 388 livrés en zone libre. C'est vers 3 heures du matin que 9 000 policiers français escortés par la gendarmerie ont commencé à réveiller les juifs mis en fiche par la préfecture de police et les ont dirigés vers des autobus réquisitionnés. On a même emmené des malades et des femmes en couche et surtout plus de 3 000 enfants. Sous l'immense verrière, sous les longues poutrelles métalliques du stade du boulevard de Grenelle, la piste cyclable semble devenue un bien étrange lieu de rassemblement. 1945, eh bien, ce n'est pas beaucoup plus gai. Explosion de la première bombe atomique au Nouveau-Mexique. C'est peut-être l'occasion de ressortir cette chanson pacifiste de Boris Vian, un peu moqueuse, un peu dans l'esprit chansonnier. La version que je vous propose n'est pas de Boris Vian, même si la chanson est de Boris Vian. Cette version est de Reggiani.
1: Mon oncle, un fameux bricoleur, faisait en amateur des bombes atomiques. Sans avoir jamais rien appris, c'était un vrai génie, question de travaux pratiques. Il s'enfermait toute la journée au fond de son atelier pour faire des expériences. Et le soir, il rentrait chez nous et nous mettait en transe en nous racontant tout. Pour fabriquer une bombe, mes enfants, croyez-moi, c'est vraiment de la tarte. La question du détonateur se résout en un quart d'heure, c'est de celle qu'on écarte. En ce qui concerne la bombe, je sais pas beaucoup plus vache, mais une chose me tourmente, c'est que celle de ma fabrication n'a qu'un rayon d'action de 3,50 m. Il y a quelque chose qui cloche là-dedans, j'y retourne immédiatement. Il a bossé pendant des jours, tâchant avec amour d'améliorer le modèle. Quand il déjeunait avec nous, il avalait d'un coup sa soupe au vermicelle. On voyait à son air féroce qu'il tombait sur un os, mais on n'osait rien dire. Et puis un soir pendant le repas, la tonton qui soupire et qui nous fait comme ça. À mesure que je deviens vieux, je m'en aperçois mieux, j'ai le cerveau qui flanche. 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

0: 16 juillet 1961, c'est le deuxième tour de France pour Anctil. 1965, les présidents français-italiens Charles de Gaulle et Giuseppe Saragat, ce 16 juillet, viennent d'inaugurer le tunnel routier sous le Mont Blanc, qui était en travaux depuis 6 ans. Le tunnel est, avec ses 11,6 km de long, le plus long tunnel routier du monde. Il commence en France, près de Chamonix, à une altitude de 1274 mètres, et en Italie, dans la vallée de Courmayeur, à 1371 mètres d'altitude. La largeur des voies, 3,50 mètres de chaque côté, permet un trafic de 660 véhicules à l'heure. La régulation du trafic est automatique, des signaux lumineux rouges avertissant les conducteurs et stoppant la circulation en cas de surcharge. L'ouverture du tunnel permet maintenant le passage des Alpes en hiver entre le Brenner et la route de la Riviera. En hiver, 150 km sont ainsi économisés sur la route Paris-Rome et 50 km entre Genève et Turin. On économise près d'une heure et demie par rapport au trajet par le col, ce qui est bien entendu considérable. Le percement du tunnel a nécessité l'emploi du côté français de 711 tonnes d'explosifs, pas moins. La construction s'est heurtée à plusieurs reprises à d'importantes difficultés et a coûté 23 vies humaines. Environ 800 ouvriers ont par ailleurs été blessés au cours des travaux. Qu'est-ce qu'il se passait en 1965 côté chanson française? Eh bien, notre Clo-Clo national chantait « Même si tu revenais ».
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Et puis, quelques disparitions pour la fin de cette émission. Tout d'abord, celle de John Kennedy Jr. en 1999. Le 16 juillet, il disparaît aux commandes d'un avion de tourisme en compagnie de sa femme Caroline Bessette. Nous quitte également. On aurait pu passer un morceau, Dieu sait s'il a enregistré énormément de disques en 1989. Ce 16 juillet, nous quitte le chef d'orchestre Herbert von Karajan et puis le copain de Coluche qui disparaît en 1982. Il s'agissait de Patrick Devers qui nous quitte. Il était à peine âgé de 35 ans. Sa carrière avait été fulgurante. Et bien voilà, notre émission se termine. Je voudrais remercier, comme je fais souvent, ma fine équipe, Estelle, Patricia, Martine et Bernard, qui m'ont aidé à repérer un certain nombre d'articles dans cette chronique du XXe siècle, ces chroniques du XXe siècle éditées chez Larousse. Je voudrais remercier également Sarah pour sa collaboration technique. Tous vos commentaires sur www.croquenote.com. Portez-vous bien, soyez heureux, écoutez beaucoup de chansons. À bientôt, au revoir.

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1: Bienvenue à l'écoute de notre émission Top Cuisine. Nous sommes aujourd'hui en compagnie de Cécile Hermeline. Bonjour.
2: Bonjour.
1: Merci de nous recevoir dans votre magnifique jardin. Nous sommes ici à la Grande Suardière, près d'Alençon et à 2 heures de Paris à peu près. Hein.
2: Tout à fait.
1: On a un temps magnifique. On est très content d'être ici. Vous nous parlez cuisine. Vous êtes d'ailleurs paysanne cuisinière, vous êtes aussi éducatrice de santé et puis auteur de livres, d'ouvrages gastronomiques et celui-ci se nomme Gastronomie végétale.
2: Absolument.
1: Et c'est paru aux éditions Vie et Santé. Alors aujourd'hui, vous nous proposez une recette assez originale. Il s'agit de frites manioc. Vous pouvez nous parler du manioc, Cécile ?
2: Oui, c'est une racine qui est un féculent. Qui a une propriété intéressante, c'est qu'elle est riche en glucides et qui le permet d'avoir une satiété plus que le riz. Il se cultive facilement. Peut-être on peut dire aussi qu'il vient, au départ, était cultivé en Amérique du Sud, mais maintenant on le trouve aussi aux Antilles et en Afrique.
1: Et au niveau nutritionnel, qu'est-ce que ça apporte exactement, le manioc ?
2: Ça apporte surtout des glucides. Oui. Donc, ça apporte de l'énergie.
1: Donc, ça donne un bon dynamisme.
2: Oui, mais pas beaucoup de protéines. Donc, d'accord. C'est important quand on mange du manioc de l'associer à des haricots, des lentilles et avec des légumes du soleil, on va dire des tomates, des aubergines et des courgettes pour donner un petit peu plus de sauce avec ce plat.
1: C'est important de savoir justement les apports nutritionnels pour bien équilibrer le plat qui sera devant nous. Comment est-ce que ça se prépare concrètement le manioc ? Ça se cuit, ça se mange cru, ça s'épluche ? Comment est-ce que ça se mange,
2: ça se prépare ? Ça ne se mange pas cru. Il faut l'éplucher et enlever les parties un petit peu fibreuses à l'intérieur. Et ensuite, déjà, je le précoupe et je l'ébouillante.
1: D'accord.
2: Et après, on l'égoutte. Et après, je le taille en forme de frites. Je le brasse avec l'huile d'olive, le sel. Et ensuite, je le mets sur une plaque qui va au four, je laisse cuire pour obtenir une préparation croustillante.
1: Et ça ressemble à des frites au final ?
2: Ça ressemble. Enfin, on ne va pas avoir des frites comme dans une friteuse, mais déjà, on a une recette qui est savoureuse et croustillante. Moi, je n'utilise plus de friteuse depuis toujours. J'ai toujours fait
1: toujours au four.
2: Que ce soit des pommes de terre réelles ou des pommes de terre avec le manioc, je fais toujours au four.
1: Et du coup, c'est beaucoup moins gras, c'est l'avantage.
2: Oui, tout à fait. Oui.
1: Alors Cécile, donc nous arrivons à la fin de cette émission. Vous nous dites combien de temps de préparation et de cuisson pour cette recette ?
2: Oui, alors déjà, il y a un temps de coupage et d'épluchage. Ensuite, il faut porter de l'eau salée à ébullition, mettre les morceaux prédécoupés dans l'eau et les laisser cuire 20 minutes. Ensuite, on les égoutte, on prépare une plaque qui va au four, on la huile au pinceau et on met les morceaux dessus, égouttés. On les brasse avec un filet d'huile d'olive, on sale et on met au four 25 minutes.
1: Et c'est prêt à consommer.
2: Ensuite, oui.
1: Donc Cécile, c'était notre émission Top Cuisine. Alors je rappelle que vous êtes auteur du livre Gastronomie végétale aux éditions Vie et Santé. Merci beaucoup Cécile, c'était Top Cuisine. On se retrouve bientôt pour une prochaine recette. À bientôt. Au revoir.
2: Avec plaisir.
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1: Bonjour et bienvenue dans la quatrième, l'hebdo. Bonjour Camille Barnot.
2: Bonjour.
1: Alors, vous venez de nous faire un rappel des points forts de l'année qui vient de s'écouler. Et vous disiez, avec beaucoup de plaisir pour nous aussi, que le nombre des spectateurs était en hausse cette année.
2: Et oui, on a dépassé les 60 000 spectateurs pour cette saison. Et encore, on n'a pas tout à fait fini, puisqu'on a encore un événement participatif au mois de juin. Voilà, donc on en est très contents, évidemment.
1: Et surtout, vous disiez aussi que les jeunes sont devenus plus nombreux cette année encore.
2: Oui, on a 34% à peu près de notre public qui a moins de 18 ans. Et donc ça, évidemment, ça nous rend très, très heureux.
1: Alors, les spectateurs, vous l'avez dit, 70%, j'ai noté, viennent du Havre. Mais 30% d'un peu plus loin. Donc, ça élargit aussi la palette de la réception de votre travail. Et vous aviez aussi commencé votre présentation par une excellente nouvelle. C'est votre reconduction.
2: Et oui, ouais, je suis très heureuse, donc je me suis permise de le partager, donc, puisque mon mandat a été renouvelé pour 3 ans à partir de ce mois de juillet 2026.
1: Alors, dans cette présentation de saison, vous avez fait l'inventaire des grands rendez-vous de la saison 26-27, en commençant peut-être par ce qui va se passer à Avignon déjà.
2: Et oui, puisqu'on a 3 spectacles qui sont des coproductions de Volcan qui vont être présentés dans la programmation IN du Festival d'Avignon, donc ça nous rend très heureux. Carte Blanche, qui est la compagnie nationale de danse norvégienne avec un spectacle qui s'appelle How Romantic, la prochaine création de notre artiste associé Guy Cassirs, Thésée, sa vie nouvelle, et puis la prochaine création de la performeuse et explosive metteuse en scène Rebecca Chaillon, la parabole du Somme, donc voilà, qui seront présentées dans ce prochain Festival d'Avignon et qui nous arriveront au Volcan donc pour cette saison prochaine.
1: Alors la saison, parlons-en, vous avez présenté par thème, ce qui était très facile à suivre de ce fait-là, avec par exemple les classiques qui sont revisités, et vous allez accueillir le grand spectacle de David Bobet dont on parle beaucoup en ce moment.
2: Oui, le Lorenzaccio que David Bobet vient de créer. Donc ça, pareil, c'est vraiment une façon de rendre ces spectacles qui viennent du répertoire accessibles à toutes et tous. Donc c'est la version d'Alfred de Musset, mais dans sa toute première version qu'il avait coécrite avec Georges Sand en l'occurrence. Donc c'est vraiment un spectacle qui là, dans l'actualité aujourd'hui, prend un sens incroyable.
1: Oui, d'autant plus que cette année, on célèbre aussi Georges Sand un peu plus que d'habitude. Et j'ai cru comprendre que David Bobet rendait beaucoup la place de révolutionnaire un peu qu'avait Georges Sand dans sa vie et dans son œuvre.
2: Oui, oui, absolument. Là, il met vraiment en exergue cette version qui avait été écrite par Georges Sand dans cette époque, puisqu'elle a vraiment traversé le 19e siècle, la Commune, etc., etc.
1: Et quand vous parlez d'accessibilité, moi j'ai aussi compris qu'il y avait aussi un élément de la pièce qui parlait beaucoup de cette accessibilité à tous les publics.
2: Oui, alors là, David, il a inséré directement au plateau un interprète en langue des signes française, donc quelqu'un qui joue vraiment en langue des signes française, comme un comédien lambda, et c'est vraiment très très beau. Et également aussi des lunettes, en fait, qui permettent un surtitrage, donc pour les personnes effectivement malentendantes, qui pourront donc ainsi suivre les autres personnages. Et puisqu'on parle de Georges Sand, c'est amusant parce que là, on n'en a pas parlé à la conférence, mais on va également accueillir la création des Anges au plafond, Georges Sandès, sur la vie de Georges Sand. Et là aussi, il se trouve qu'il y a une interprète vraiment qui joue tout le spectacle en langue des signes.
1: Oui, c'est ça, Georges Sandès étant le titre de ce spectacle.
2: Absolument.
1: Après ces classiques revisités, vous avez aussi consacré une grande partie du programme à la musique classique par exemple. Vous avez un spectacle à nous recommander?
2: Ouais, alors ça c'est vraiment très très dur parce que même dans la musique classique, il y a énormément de variétés entre ce que peuvent proposer les musiciens de Saint-Julien, entre le baroque et là une prochaine création avec des artistes norvégiens autour du conte norvégien La Reine des Neiges, ce qu'on va pouvoir proposer avec l'opéra orchestre de Rouen-Normandie, ce qu'on va pouvoir proposer avec un duo de pianistes qui vont s'attaquer à une transcription de la 9e symphonie de Beethoven par Liszt en l'occurrence, et puis toujours à propos de Beethoven, puisque c'est aussi une année hommage. hommage, une création avec l'Orchestre Opéra de Rouen-Normandie d'un artiste contemporain qui s'appelle Matteo Franceschini, qui a été Lion d'Or à la Biennale de Venise en 2019. Et donc là, sur une réinterprétation en musique électro, en installation lumière et avec un orchestre de cordes du motif beethovenien, voilà, création au volcan en l'occurrence.
1: Oui, c'est ça, parce que le volcan, c'est pas seulement, ça n'est pas qu'une salle de spectacle, hein, vous l'avez bien redit cette fois et on était content de l'entendre, c'est aussi une pépinière de talent.
2: Oui, on a vraiment pour mission, et on le prend très à cœur, en tout cas d'accompagner la création, puisque il faut bien que des structures puissent s'engager et accompagner la création aujourd'hui pour qu'ensuite il y ait un patrimoine qui se crée et que ça continue d'être diffusé.
1: Voilà, donc des artistes en résidence cette année encore et des spectacles accueillis pour porter des jeunes talents.
2: Oui, des talents jeunes ou moins jeunes, mais en tout cas des gens qui s'aventurent dans des nouvelles propositions, dans des nouvelles expériences. Et donc on aura 4 créations, donc toutes premières dans la saison, 2 dans le festival ad hoc et puis une première française donc d'un spectacle, celui de Gisèle Vienne en l'occurrence, qui sera créé juste avant en Suisse et qui nous arrivera dans la foulée.
1: Donc là on fait une petite parenthèse sur les points forts de la programmation en dehors des spectacles qui sont dans la brochure, bien sûr. Vous parlez du festival ad hoc, mais il y aura plusieurs parenthèses de cet ordre-là.
2: Oui, on va retrouver le festival ad hoc pour sa 9e édition, fin novembre, début décembre, donc dans 14 communes de la communauté urbaine Le Havre Seine Métropole. On va retrouver notre temps fort déviation, qui est maintenant bien identifié par notre public, donc au mois de mars, dans lequel on propose toujours des spectacles qui interrogent la forme et le fond. Donc ça peut être des spectacles de jeunes créateurs, ça va aussi être des spectacles qui nous invitent à nous déplacer sur le plateau, dans des spectacles immersifs, sur le territoire. Enfin voilà, tout ce qui sort un petit peu des sentiers battus, en général, on le retrouve dans Déviation.
1: Et quand on parle de territoire, je pense aussi aux opérations que vous mettez en place pour accompagner les spectateurs dans des lieux différents. Vous organisez des voyages culturels.
2: Oui, exactement, des colos. Non, c'est pas vrai, mais oui, on aime bien. On propose à nos spectateurs d'aller dans des théâtres partenaires, donc à Rouen, à Caen, à Fécamp, en l'occurrence. Et en retour, ces spectateurs viennent aussi au volcan, ce qui nous permet de leur faire visiter d'autres lieux, d'autres théâtres, d'autres programmations et d'autres configurations. Donc ça, c'est toujours très heureux.
1: Donc, on parlait de musique, on pourrait parler

0: enjeux actuels, au contraire, mais plutôt pour les aborder par ce biais. Et effectivement, on voit que ça n'en est que plus percutant, et donc on va retrouver des spectacles qui utilisent les codes de l'humour. On en a Tête des Bains-Douches, il y a également l'humoriste Audrey Vernon qui va venir pour la première fois au Volcan. Voilà, c'est l'occasion, encore une fois, d'aborder des sujets tout à fait sérieux, mais de manière non sérieuse.
1: Justement, au Bains-Douches, vous avez présenté un spectacle d'une metteuse en scène qu'on connaît bien et qu'on aime beaucoup.
0: Et oui, alors ça, ce sera la prochaine création d'Anne-Sophie Pochet de la compagnie Actée qui est au Havre et effectivement qui est une compagnie avec qui on collabore énormément, très talentueuse. Là, elle nous présente une petite forme qui s'appelle Comme la chienne. Alors là, pour le coup, qui n'est pas humoristique, hein, qui est adapté d'un texte de Louise Chenevière, le texte du même nom, Comme la chienne. Et c'est cette fois-ci un spectacle très scandé avec une musicienne au plateau, avec également toute une scénographie très particulière qu'elle est en train de nous concocter. Ouais, on a bien hâte de découvrir ça.
1: Et ce sera à quelle époque ?
0: Et ce sera dans le Festival d'Aviation, qui est le festival de toutes les aventures au mois de mars.
1: Donc rendez-vous en mars. D'ici là, eh bien évidemment, vous avez aussi une grande part de la programmation qui est consacrée spécifiquement aux enfants. Petits-enfants, très petits-enfants.
0: Alors, aux enfants petits et grands, mais effectivement, on commence à partir de quelques mois. Donc, des spectacles dans le cadre du Festival Ad Hoc, mais pas que, hein, des spectacles dans la saison. Et puis, on va vraiment sur de la petite enfance, de l'enfance, de l'adolescence et des jeunes. Et on a identifié cette année aussi toute une partie de notre programmation qui nous semble particulièrement adaptée aux familles, donc y compris dans la programmation tout public, sur des grands spectacles intergénérationnels, comme du cirque, etc., entre autres. Mais il y a toujours une très forte attention à la jeunesse chez nous, oui.
1: Donc, combien de représentations l'année prochaine, à peu près ?
0: Pour l'instant, on en a 267, mais il nous manque encore une partie de la programmation qui sont tout ce qu'on programme un peu en cours de route, soit avec nos partenaires, comme le festival Le Goût des Autres ou autre, soit les soirées qu'on fait au FITS et les événements annexes.
1: Donc, vous avez compris que c'est très difficile de balayer toute une année de programmes si riches. On rappelle que dans le catalogue que vous avez préparé, vous avez aussi préparé un itinéraire thématique pour aider les gens qui hésitent à faire leur choix.
0: Oui, on en a même trois. En fait, on a trois parcours thématiques pour orienter les personnes qui auraient envie à travers les propositions de spectacles, mais aussi les ateliers, les rencontres, enfin voilà, tout ce qui se fait autour pour petits et grands. Mais évidemment, c'est chacun choisit ce qu'il souhaite.
1: Voilà, mais c'est un guide. C'est une très bonne idée. On rappelle donc que cette saison va s'ouvrir au mois d'octobre, que la billetterie est ouverte jusqu'aux vacances et reprendra à la rentrée, c'est-à-dire...
0: Oui, là on lance les réservations à partir du samedi 13 juin. On reste ouvert jusqu'à la mi-juillet, puis fermeture pour les vacances. Mais après, les réservations en ligne sont évidemment toujours possibles, accessibles. Et puis on rouvre fin août et on entame la grande ligne droite pour cette saison.
1: Donc merci beaucoup Camille Barnot. On va noter, on va chercher, on va feuilleter le programme riche et dense. Et puis, encore une fois, félicitations pour la reconduction de votre mission au Havre. Merci.
0: Merci beaucoup.
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2: Bonjour à tous. Si vous partez bientôt en vacances, n'oubliez pas de glisser dans vos bagages une trousse à pharmacie. L'été peut être propice à de nombreux désagréments. Voici quelques indispensables. Coup de soleil, piqûres, écorchures, en vacances, personne n'est à l'abri d'un petit souci. Contre ces petits aléas, dans votre trousse à pharmacie, glissez un répulsif contre les moustiques, une pommade pour calmer les démangeaisons une fois qu'ils ont piqué, un antihistaminique en cas d'allergie, un antalgique, un antidiarrhéique, un médicament contre le mal des transports, un thermomètre, indispensable pour surveiller un éventuel coup de chaleur, une pince à épiler pour retirer une écharde ou un dard d'insecte par exemple, du sérum physiologique et du collyre antiseptique, l'été est en effet la saison des conjonctivites, des pansements stériles, un antiseptique si possible qui ne pique pas pour les plus petits, et enfin du gel d'arnica ou des huiles essentielles contre les bleus et les bosses. Un conseil, privilégiez les médicaments sous forme solide. Plus pratiques d'emploi, ils se conservent mieux que les liquides et sont moins sensibles aux variations de température, à l'humidité ainsi qu'aux aléas du transport. 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
2: Bonjour à tous, nous sommes le 16 juillet, c'est la journée mondiale des serpents. Pour qui sont ces serpents qui sifflent sur vos têtes, Racine, Andromaque? Acte 5, scène 5. L'origine de cette journée reste quelque peu obscure, mais des passionnés la font vivre d'année en année, sans que cela fasse visiblement beaucoup de publicité dans les médias. 16 juillet, 622, c'est l'hégire et la fuite de Mahomet à Médine. Aux alentours de la cinquantaine, Mahomet quitte en secret la Mecque pour l'oasis voisine de Yathrib, qui prendra dès lors le nom de Médine, Médine en français. Cette fuite est désignée en arabe par le mot hégire en français, qui signifie émigration. On retient cette date comme étant celle de la naissance de l'islam et le premier jour de l'ère musulmane. Le 16 juillet 1054, le représentant du pape dépose à Sainte-Sophie une bulle d'excommunication contre le patriarche de Constantinople. De cette péripétie secondaire qui oppose un ecclésiastique à un autre, la tradition historique a fait le point de départ de la rupture entre la chrétienté d'Orient, l'orthodoxie, et la chrétienté d'Occitan, le catholicisme. 1930, naissance de Guy Béard, chanteur français qui nous a quittés le 16 septembre 2015. Le 16 juillet 1942, les Allemands ont projeté d'arrêter un grand nombre de Juifs dans toute l'Europe occupée. En France, l'administration, jalouse de ses droits, veut s'en charger elle-même. C'est ainsi qu'à Paris, 7000 policiers et gendarmes sous les ordres de René Bousquet, jeune et efficace fonctionnaire du gouvernement de Vichy, arrêtent 13 000 Juifs, y compris 4 000 enfants que les nazis n'avaient pas formellement réclamé. La moitié sont parqués dans le camp de Drancy, au nord de Paris, les autres dans le vélodrome d'hiver, qu'on appelle le Veldiv. Tous seront convoyés vers les camps d'extermination. Quelques dizaines seulement en reviendront. La rafle scelle la collaboration entre Vichy et l'occupant allemand, mais elle entraîne aussi une fracture dans l'opinion française, jusque-là massivement indifférente ou attentiste. Beaucoup de citoyens basculent dans la résistance plus ou moins active, d'autres, à l'inverse, se radicalisent et basculent dans l'antisémitisme et la collaboration. Il a fallu attendre le 16 juillet 1995 pour qu'à la faveur d'un très beau et très émouvant discours, un président, Jacques Chirac, reconnaisse officiellement, je cite, « que ces ors noirs souillent à jamais notre histoire et sont une injure à notre passé et à nos traditions. Oui, la folie criminelle de l'occupant a été secondée par des Français, par l'État français. » 1965, inauguration du tunnel du Mont-Blanc. 1982, décès de Patrick Devers, acteur français, il était né en 1947. Décès de Johnny Clegg en 2019, auteur, compositeur, interprète et danseur sud-africain né en 1953. Décès de Kelly Wells en 2012. Kelly Wells, chanteuse américaine de musique country, elle était née le 30 août 1919. Kitty Wells reçut dès sa jeunesse une grande influence de la musique. Son père et son oncle étaient musiciens country, tandis que sa mère était une chanteuse gospel. Vous devinez le mélange entre le gospel et le country. Longue, très longue carrière discographique, puisqu'elle va enregistrer, cette Kelly Wells, des disques de 1956 à 2006. Kelly Wells, Jesus is coming soon. Bonne fête aux Carmen, Elvire et Kamel.

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2: La chanson fait son cinéma, mais le cinéma n'est pas en reste. Il se sert de la chanson pour embellir ses films. En 1961, Jean-Jacques Vierne tourne Tintin et le mystère de la Toison d'or. Dario Moreno, Charles Vanel, George Wilson sont de l'aventure. Le château de la Villette à Gondecourt devient le château de Moulinsart. Et sur une musique d'André Pop, Isabelle Aubray interprète la chanson éponyme du film.

0: Réalisé à partir de l'opérette d'André Barde et Maurice Yvain, créé en 1923 à Paris, Alain René sort le film « Pas sur la bouche » en 2003. Sabine Azéma, Isabelle Nanty, Audrey Tautou, Darry Cole, Daniel Prévost, Lambert Wilson et Pierre Arditi, qui nous interprètent « Je suis venu simplement vous dire bonjour ».
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En 2002, Tony Gatliffe sort le film Swing. Il se dégage de ce film une énergie et un swing communicatif dont l'excellente chanteuse et violoniste Katika Ilhanyi, par son interprétation de Romania, n'est pas étrangère. Nous l'écoutons.

0: 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D'ici là, prenez soin de vous.
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2: À propos, pour éduquer moins bête.
3: À propos, savez-vous ce qu'est une table de partage ? Alors ça pourrait s'appeler de bien d'autres façons, car en fait ce qui est important, ce n'est pas tant le nom donné à cette table que son utilité. Cela pourrait d'ailleurs être une étagère, un banc ou même une commode, pourquoi pas. L'idée est que chaque membre de la famille puisse y avoir accès, le petit comme le grand. Donc pas trop haute, mais plutôt stable, sécure pour qu'il n'y ait pas d'incident. Le petit pourra venir au début avec un plus grand, afin d'en comprendre le rituel, les règles, les propositions. De règles, eh bien, je dirais qu'il n'y en a qu'une, le respect du matériel mis à disposition. Ne rien casser, abîmer ou détériorer, tout au moins volontairement. Donc, l'apprentissage de la manipulation méticuleuse, du geste calme. L'apprentissage aussi du plaisir à découvrir ce qu'un autre a mis à disposition, comme un cadeau, un partage de ses goûts, un message de sa part, lancé sans attente, en toute simplicité et gratuité. Alors que pourrait-on trouver sur cette fameuse table de partage ? Cela peut être du beau à voir, à écouter, à toucher. Une plume, une jolie plume brillante aux couleurs chatoyantes ou tout simplement au noir profond. Un caillou, un coquillage, une feuille, un dessin que l'on offre à tous, un article à lire, une citation qui a touché, un message que l'on offre, une photo, pourquoi pas un livre, un disque, une idée de balade, de sortie. Cela peut être une boîte pour accueillir des sujets importants dont on souhaite discuter au conseil familial, tel jour, telle heure de la semaine, un rituel. Cela peut être un cahier de gratitude où l'on note ses joies, ses émerveillements, ses remerciements, ses belles rencontres, etc. Oui, je sais, certains parmi vous pensent à une table virtuelle sur les réseaux sociaux pour partager. Certes, pourquoi pas, c'est possible, mais comprenez bien que cela a ses limites aussi. Le toucher, l'odorat, par exemple, seront difficiles à partager. Peut-être mixer les deux, selon les familles. Vous avez compris. L'idée est de créer un autel d'échange et, ce faisant, développer le lien invisible de nos vies familiales. Ces vies familiales qui sont traversées par la course, les rythmes des uns et des autres. Alors cette table peut avoir toute son importance. Mais attention, elle disparaîtra bien vite à vos yeux parce qu'ils s'habituent si vite aux choses que cela les rend invisibles au quotidien. Et donc, soyons malins, créons de la surprise, osons le changement de déco en fonction de l'envie, des saisons, des événements, par exemple un anniversaire, une réussite, une victoire ou une peine, changement de place, de lieu, de forme. Et bien sûr, n'oublions pas ces petits mots en retour, même s'il n'y a rien en attente, un merci, un avis, une question, une autre proposition, pourquoi pas une petite fleur posée sur tel objet. Partons, partons vite pour retrouver cette table, ce banc, cette commode et se faire ainsi un coin familial du partage.
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6: Une émission de Gisèle Billan
5: et Didier Blance.
6: À la technique aujourd'hui, Jérôme Aubin.
5: Montage, Sarah Rodriguez. Aujourd'hui, nous recevons le Secours Populaire avec
6: Nadine Lebreuil et Francis Grand-Guillot. Vous avez des permanences. Est-ce qu'on peut rapidement rappeler quelques jours et quelques horaires pour les gens qui auraient envie de vous contacter ?
7: Bien sûr. Donc, les permanences d'accueil, je dirais, par rapport à des rendez-vous ou autres, c'est le lundi et le mardi, en après-midi, 13h45, 16h30. Le mercredi après-midi, 13h45 à 19h.
8: Ça, c'est pour les étudiants.
7: Oui, plus spécifiquement pour les étudiants. Et le jeudi et le vendredi, le matin, 9h30, 11h45 et 13h45, 16h30. Donc, mais sachez que si vous venez même à un autre moment, vous serez quand même toujours accueillis et pour rencontrer quelqu'un qui saura vous préciser et vous donner un rendez-vous, hélas, quelquefois avec un délai assez important puisque la pauvreté ne diminue pas.
8: Ouais, c'est important de préciser que ça, ce sont des permanences téléphoniques, c'est-à-dire que toutes les personnes qui sont aidées au Secours Populaire sont reçues systématiquement sur rendez-vous. C'est-à-dire que lorsque les personnes viennent nous voir, elles ne viennent pas juste récupérer un panier alimentaire, on les reçoit individuellement, en toute confidentialité, on les écoute, on refait le point sur leur situation et ensuite on leur propose nos aides vraiment de manière ciblée selon leurs besoins. Il n'y a pas de don sans rendez-vous, c'est important de le préciser.
6: Alors, on rappelle le lieu, c'est 10 allée Georges Politzer au Havre. Et puis, un numéro de téléphone, j'avais dit qu'on le répéterait plusieurs fois, 02 35 45 73 69. Vous pouvez prendre votre papier, votre crayon, on va le répéter, 02 35 45 73 69. On a besoin de bénévoles et puis, évidemment, on a besoin de quelques dons.
8: Et moi, j'avais un scoop à vous donner avant qu'on se quitte éventuellement. C'est que l'année dernière, on a fêté les 80 ans du Secours Populaire. Cette année, on va fêter les 90 ans des congés payés. Donc, notez la date dans vos agendas. Ce sera le 5 septembre, de 11h à 17h environ, au Fort de Tourneville. Ça sera une journée festive. Ça sera une journée d'histoire. On va parler des congés payés. On va parler de l'histoire des congés payés très rapidement. Mais surtout, l'après-midi, après un déjeuner partagé, ça sera la fête, en mode guinguette.
6: Et on rappelle donc qu'il y a ces collectes avec des dons en alimentaire, mais il y a aussi ces congés. C'est très important pour vous que des gens puissent partir en vacances.
7: En effet, il y a un secteur, il y a deux secteurs, le secteur loisirs-culture et le secteur vacances. Le secteur loisirs-culture, c'est ouvert en quasiment en permanence, pour donner des infos, d'une part, soit sur ce qui se passe dans notre ville, éventuellement aux alentours, pour permettre un petit peu de découverte d'environnement, que ce soit en termes de loisirs, en termes de visites, en termes d'activités, d'accompagner les personnes dans cette démarche qui est, hélas, trop souvent oubliée. Mais que ce soit accompagner des personnes pour le parcours agrobranche, pour les emmener au cinéma Sirius, qui est un autre partenaire, pour emmener les enfants au cinéma, déjà aussi, pour inciter à aller voir tel ou tel spectacle, sans oublier le sport. Le HAC est aussi un partenaire non négligeable là-dessus. Et puis nos activités culturelles, proprement dit, c'est-à-dire de réaliser des événements, comme nous avons fêté les 80 ans l'année dernière, des événements grand public, pour accueillir toute personne, je dirais, sensible à nos activités et notre public. Des activités aussi de chorale, faire venir des gens écouter des chorales, écouter, voir une pièce de théâtre aussi, sans oublier, mais je crois que j'en ai parlé, un peu la lecture par la proposition de livres à des prix de quelques euros, 2 euros, 3 euros. Voilà. Donc on fait souvent des marchés du livre, comme ça, au DOC, entre autres, au moins 3 fois par an.
6: On rappelle le numéro de téléphone 02.

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2: Cédric Argentin, vous êtes l'un des membres fondateurs de Apiculture et au début juillet, le 8 je crois, vous avez un rendez-vous important.
3: En partenariat avec la Fabrique des Quartiers Sud, on va participer au temps fort sur à côté de la rue Brindeau, donc au Square d'Arcole. C'est un moment de réunion des associations du quartier, dédié aux enfants, avec beaucoup d'activités de loisirs, des activités musicales, des structures gonflables, la présence de notre association avec la ruche pédagogique et toujours nos activités de sensibilisation.
2: La ruche pédagogique, parce que bien entendu on va parler abeilles également.
3: Exactement, donc on est toujours dans la sensibilisation à la protection de l'abeille et de manière un petit peu plus générale à la biodiversité.
2: Alors tout ça se passe au Havre bien sûr et aux alentours du Havre, les abeilles voyagent. On a un numéro de téléphone où on peut vous contacter pour avoir des renseignements?
3: Le 06 68 45 94 86.
2: On répète le numéro.
3: 06 68 45 94 86.
2: Et puis de toute façon, il y a un site internet avec apiculture, api comme joyeux.
3: L'idée qu'on a voulu passer dès le départ, apiculture entre amis, donc la pratique de l'apiculture de manière joyeuse et entre amis, donc dans une structure conviviale.

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2: Bernard Béranger, je suis très heureux de vous retrouver une nouvelle fois à ce micro. Nous sommes ensemble dans le cadre d'une réflexion sur l'écologie et la Bible. Alors, vous nous avez proposé de nous arrêter lors de notre dernière chronique sur un nouveau texte où on nous parlait de bergers et de moutons. Vous nous parliez aussi de la nuance entre se servir de la nature et puis la piller. Mais finalement, Bernard Béranger, est-ce qu'un berger n'a pas le droit de vie ou de mort sur ses moutons ?
3: C'est une belle et bonne question. Effectivement, alors on va l'étendre, si vous voulez. On va l'étendre en disant, est-ce que finalement, nous les humains, avons-nous tous les droits ?
2: Oui, comme l'homme a-t-il tous les droits sur la nature, voilà. Sur les autres animaux ?
3: Alors, quand on est scandalisé, par exemple, pour les poulets qui sont nourris à l'huile de vidange, vous savez, ça fait des faits divers, ou au plâtre, ou ces ruminants à qui on va donner des restes d'os, de viande immangeable, etc. Quand on se scandalise, à juste titre, on est scandalisé en tant que consommateur, parce que finalement, je vais moins manger ces poulets-là, ou est-ce que je suis aussi scandalisé pour la torture que ça implique à l'animal? Vous imaginez un poulet manger de l'huile de vidange? La dernière fois, nous avons lu un texte d'Ézéchiel. Qu'aurait écrit Ézéchiel aujourd'hui? Est-ce juste d'utiliser des ressources que les générations à venir n'auront plus? Avons-nous tous les droits? C'est la question. Est-ce juste d'introduire des pollutions irréversibles? La pollution atomique, les modifications génétiques. Quand on parle de droit, on va faire un petit tour par Rome, par le droit romain, puisque notre civilisation est basée sur le droit romain. Et une des bases du droit romain, c'est à chacun son dû. Alors, la question simplissime qu'on peut se poser, qui est chacun? Tous les humains, pas de différence de sexe, d'ethnie, on parle plus de race, ça n'existe pas, d'ethnie, d'âge, de rang social, non, tous les humains. Et vous voyez comme ça a été très très long à se mettre en place. Et dans l'écosystème, qui est chacun? Alors si on ne peut pas simplement ramener l'homme à une pièce de l'écosystème, comme beaucoup le conçoivent, dans l'écosystème, il y a aussi toutes les autres espèces que Dieu a créé, que Dieu nous a confié. Et vous vous êtes jamais posé la question, en tant que croyant, de l'extraordinaire diversité, des centaines de milliers d'insectes, d'animaux qui peuplent notre planète. Les choses auraient pu être beaucoup plus simples.
2: Oui, visiblement, Dieu ne manque pas d'imagination.
3: Alors, dans le chacun, ne faut-il pas aussi inclure tous les autres vivants de l'écosystème ? Deuxième question tout aussi simple, qu'est-ce qui est dû à chacun? Et là se pose la question de la répartition, de l'utilisation des ressources et des richesses. Quand on sait que 6% de la population consomme 40% de l'énergie, l'énergie, la grande question du futur. L'énergie est notre avenir, il faut l'économiser, paraît-il. J'aimerais reprendre avec vous un texte qui se trouve cette fois-ci dans le dernier livre de la Bible, un très beau livre qui s'appelle l'Apocalypse. Et juste, je vais prendre un verset qui dit, en parlant, on est au chapitre 14, et trois anges volent par le milieu du ciel. Et le premier ange nous dit, d'une voix forte, « Respectez Dieu avec confiance et chantez sa gloire. Oui, c'est le moment où il va juger le monde et adorer celui qui a fait le ciel et la terre, la mer et les sources d'eau. » Alors, comment adorer celui qui a fait si par mon comportement, je détruis ce qu'il a fait? Vous voyez l'inconséquence. Ce Dieu de la création que nous avons pour mission d'imager, peut-il rester insensible à ce qui se passe dans sa création? Et la création, ce n'est pas comme le dit Voltaire, je ne peux imaginer qu'une horloge n'est pas un horloger. Le Dieu de la création, c'est pas le Dieu distant à l'autre bout de l'univers, c'est celui qui intervient chaque jour dans sa création. Prenez quelques exemples très simples de la Bible. Dans le jour du repos, vous avez remarqué que les animaux sont mentionnés. Quand il faut construire une arche, qui faut-il sauver ? Les hommes, mais aussi les animaux. Et quand Dieu va reprocher à Jonas son désir de destruction sur Ninive, comment finit ce livre ? Bien sûr qu'il y a des hommes dans Ninive, mais il y a aussi des centaines de milliers d'animaux dont Dieu fait mention. Alors, savons-nous être encore sensibles à la souffrance, à la souillure que l'homme donne à la création? Savons-nous être sensibles à sa destruction, mais aussi à sa beauté? Et c'est peut-être là, si vous voulez, ce que nous aborderons pour terminer en beauté. Savons-nous encore être des gardiens de la création? Savons-nous encore cultiver la terre?
2: Bernard Béranger, merci pour ce partage. Et on se donne rendez-vous pour une prochaine chronique. Au revoir.
3: Merci.
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Bonjour. Durant plus d'un siècle, des derniers Valois aux premières années du règne de Louis XIV, l'air de cour fut véritablement le genre emblématique de la musique française profane. Trois compositeurs dominèrent la production d'air de cour sous les règnes d'Henri IV, de Louis XIII, portant alors le genre à son apogée, Pierre Guédron, 1565-1620, Antoine Boëssette, 1587-1643, et Étienne Moulinier, 1599-1676.

L'air de cour apparaît à la fin du XVIe siècle, en parallèle du madrigal italien et anglais. Il s'agit d'une pièce pour une ou plusieurs voix, accompagnée le plus souvent au luth. D'inspiration populaire, il s'appuie à l'origine sur le vaudeville ou voix de ville. Son langage musical se veut simple. La polyphonie, c'est-à-dire la superposition des voix, est verticale et homophone, avec des lignes mélodiques simples et claires. De plus, la forme est strophique pour faciliter l'intelligibilité du texte. L'air de cour est donc une alternative moderne au contrepoint complexe de la chanson polyphonique française en vigueur jusque-là. De Pierre Guédron, le premier des trois compositeurs qui dominèrent la production d'air de cour, on situe la naissance à partir de 1565. Grâce à un document nous informant que sa voix mue en 1583. Il est alors chantre du cardinal de Guise. Ce dernier étant assassiné en 1588, Pierre Guédron passe au service du roi jusqu'à devenir surintendant de la musique de la chambre du roi à la mort de Claude le Jeune en 1601. De cette nomination jusqu'à sa mort en 1620 date l'essentiel de sa production d'air de cour. C'est la période correspondant à la fin du règne d'Henri IV et à l'avènement de Louis XIII en passant par la régence de Marie de Médicis. Voici deux exemples avec « Cessez mortel de soupirer » et « Si tu veux apprendre les pas à danser » par le poème harmonique de Vincent Dumestre qui nous accompagne durant toute cette émission.

Si tu veux apprendre à danser, second des airs de cours de Pierre Guédron, entendu à l'instant, évoque la musique mesurée en l'antique, forme musicale apparue au XVIe siècle qui consiste à faire épouser à la mélodie le rythme de vers ayant été scandé suivant une métrique grecque ou latine. Claude Lejeune, prédécesseur de Pierre Guédron, était l'un des représentants de cette musique, tentant de retrouver la manière des anciens. Durant la première moitié du XVIIe siècle, l'air de cour a enchanté l'aristocratie parisienne, tant à la cour de France que dans le microcosme des salons féminins, où se côtoient les meilleurs poètes et musiciens. À la nouvelle poésie, plus lyrique et galante, répond ce nouveau genre musical, l'air de cour, nouvel emblème de la musique profane française. Antoine Boécette, gendre de Pierre Guédron et successeur de celui-ci en 1620 en tant que surintendant de la musique de la Chambre du Roi, est sans doute le compositeur majeur d'air de cour. Né en 1587, mort en 1643, il domine la vie musicale à la cour de France durant la première moitié du XVIIe siècle. L'œuvre de Boécette est considérable. Musique profane, air de cour, air de ballet, musique sacrée, messe, motet, magnificat ou musique spirituelle. De 1608 à 1643, il compose presque 200 airs à 4 et 5 voix, de grande qualité tant pour l'inspiration mélodique que pour la richesse harmonique et l'expressivité dramatique. Même s'il écrit aussi en italien, découvrons 3 airs de Boécette en français. « Départ que le devoir me fait précipiter, à la fin cette bergère et ô Dieu ».

après Pierre Guédron et Antoine Boissette, dont nous venons d'entendre trois de ses 200 airs de cour, Étienne Moulinier, né en 1599 et mort en 1676, est le dernier représentant remarquable de la grande tradition polyphonique et l'un des artisans de l'évolution du genre. Au milieu du XVIIe siècle, l'air de cour se transforme en effet peu à peu. S'appuyant sur une poésie plus légère, précieuse et dilettante, l'air galant est l'emblème musical des salons et cercles lettrés où l'on pratique l'art de la conversation mondaine. Comme Boissette, Moulinier, le polyphoniste, favorise l'essor de la monodie accompagnée, encourage l'adoption de la basse continue. La voix soliste acquiert une place de plus en plus importante. Mais c'est le polyphoniste que nous retrouvons maintenant avec « Tout ce pain de verdure » et « L'air à boire » à l'invitation on ne peut plus explicite « Amis, enivrons-nous ».

Si Étienne Moulinier est le troisième des plus éminents représentants de l'ère de cour, après Pierre Guédron et Antoine Boissette, d'autres compositeurs moins illustres contribuèrent à la production de ce qui fut la forme musicale majeure de la musique profane de ce XVIIe siècle. Michel Lambert, Jean Boyer, Charles Tessier et bien d'autres, à qui nous rendrons hommage par l'œuvre d'un anonyme, ère de cour empreint d'une élégante simplicité, nos esprits libres et contents.

0: Nos esprits libres et contents, interprété par le poème harmonique de Vincent Dumestre, conclut cette émission consacrée à l'air de cour, forme musicale profane majeure de ce XVIIe siècle français, avant de disparaître assez rapidement, tout en ouvrant la voie à d'autres formes, comme la tragédie lyrique, chère à Louis XIV et son compositeur Jean-Baptiste Lully. Vous pouvez réécouter cette émission sur le site internet de Radio Semnose, à la page Voix plurielle. Semaine prochaine, nous entamons un cycle d'émissions consacrées aux musiques de Requiem par des compositeurs français. À très bientôt.
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Pour la programmation qui vous attend, nous rejoignons sans tarder Franz Schubert et l'Orchestre symphonique de la radio bavaroise, ainsi que Ernest Chausson et l'Orchestre philharmonique de la BBC. En effet, Schubert a composé des œuvres pour chœur, des leaders à plusieurs voix pour des effectifs et un accompagnement variable. Le chant de triomphe de Myriam, Deutsch 942, est une cantate pour soprano seul et chœur mixte sur un texte écrit spécialement pour le compositeur Schubert. La Capella Bavaria et l'Orchestre symphonique de la radio bavaroise sous la direction de Wolfgang Sawallisch nous interprètent ce chant de triomphe de Myriam avec comme interprète Hildegard Behrens, Erika Rügeberg, Catherine Autermann soprano, Gudrun Gein-Rosner, Julia Volks alto.

de Franz Schubert, nous écoutions le chant de triomphe de Myriam, Deutsch 942, pour soli, chœur et piano, interprété par la Capella Bavaria et l'Orchestre symphonique de la radio bavaroise sous la direction de Wolfgang Sawallisch. Deuxième partie de ce petit programme avec Ernest Chausson, et une œuvre intitulée « La tempête, opus 18 », composée de deux pièces, « Air de danse » et « Danse rustique ». Yann-Pascal Tortelier dirige l'Orchestre philharmonique de la BBC.

Yann-Pascal Tortelier, à la direction de l'Orchestre Philharmonique de la BBC, nous interprétait La Tempête, opus 18, du compositeur français Ernest Chausson. Vous avez prêté une oreille attentive durant ces quelques instants à des compositions de Franz Schubert et Ernest Chausson.

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2: Joseph. Joseph est un de ces mots hébreux qui peut être perçu par nous occidentaux comme paradoxal. En effet, dans certaines circonstances, il peut vouloir dire « moins » ou « diminuer » parce que sa mère a dit que Dieu avait diminué son opprobre parce qu'elle n'avait pas d'enfant et le jour où elle a eu ce fils, elle s'est enfin sentie libérée, donc c'était un poids en moins dans sa vie. Et en même temps, ça peut vouloir dire plus, c'est-à-dire que Dieu a ajouté quelque chose et elle a dit « Eh bien, maintenant que j'ai un fils, que Dieu m'en ajoute un deuxième » et sa prière a été réalisée puisqu'elle a eu un autre fils qui s'appelait Benjamin. Nous sommes là dans la grande fratrie de Jacob, Israël, l'ancêtre des 12 tribus. Et Joseph, en fait, est le nom du 11e fils de cette fratrie, le premier fils de la femme que Jacob aimait, Rachel. Le livre de la Genèse nous raconte l'histoire de ce jeune homme et c'est une histoire qui m'a toujours fait rêver. En effet, ce 11e fils, particulièrement aimé et choyé par son père, était jalousé par ses frères. Et il le leur rendait bien parce qu'il rapportait. Et un jour, eh bien, ce qui devait arriver est arrivé. Joseph a été battu par ses frères, jeté dans un puits. Et puis, même, il a été sorti du puits et vendu à des trafiquants qui l'ont emmené en Égypte, où il a été vendu comme esclave. Et là, son histoire va tourner complètement. Le texte de la Genèse, quand il raconte cette histoire, va nous dire « Dieu était avec Joseph ». Et alors il va devenir un esclave remarqué par celui qu'il a acheté, Potiphar, un esclave modèle qui se conduit très bien et entre les mains de qui les affaires prospèrent. Mais, un jour, la femme de Potiphar essaye de le séduire. Joseph résiste et elle va le faire condamner comme si c'était lui qui avait tenté de l'agresser sexuellement. Joseph va être jeté en prison. Et en prison, là aussi, on nous dit que Dieu était avec lui. Et dans cette prison, il va pouvoir révéler les songes qu'ont eus des serviteurs du Pharaon qui avaient été incarcérés. Et finalement, un jour, eh bien, libérer l'un de ses serviteurs, celui qui donnait à boire au roi, va se rappeler parce que le roi lui-même a des songes et n'en trouve pas l'explication. Joseph va être sorti de sa prison, va expliquer les songes du pharaon et va être placé comme grand vizir pour préparer la période de famine qui va sévir. C'est pendant cette période de famine que ses frères vont venir acheter du grain en Égypte et que la famille va être sauvée grâce à Joseph devenu grand vizir. Et finalement, la famille va descendre en Égypte. Le père va revoir ce fils qu'il croyait mort. Et ses frères vont avoir peur d'une vengeance, mais Joseph va leur assurer de son pardon. cette histoire assez extraordinaire est racontée dans toute la fin du livre de la Genèse, à partir du chapitre 37 jusqu'au chapitre 50. C'est une histoire mouvementée, une histoire pleine d'émotions, mais une histoire très belle, qui nous invite à regarder la vie comme conduite par Dieu, même dans ses moments les plus tristes, et à nous dire que nous sommes là pour chercher le bien des autres, comme Joseph a cherché le bien à la fois de celui qu'il a acheté comme esclave, des prisonniers qui étaient avec lui, et de tout le peuple égyptien, et même de ses frères qu'il avait vendus. Chercher le bien des autres, voilà le plus de la vie que Joseph peut nous apprendre.
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3: Vous l'avez remarqué vous aussi, une maison déjà vieille se maintient tant qu'elle est habitée. On dirait que la présence de la vie empêche la ruine de la maison, mais que ses occupants l'abandonnent, alors il faut très peu de temps pour que tout prenne un aspect lamentable. La force d'une maison, c'est d'être habitée. C'est la même chose pour nous. Il faut que notre vie soit habitée. On a des vies remplies. On dit il a une vie bien remplie. On a des vies remplies, mais pas habitées. Il nous manque ces présences vivantes et favorables qui maintiendraient le bâtiment. Jésus dit aux gens, « Vous avez quoi dans votre maison ?» Et les gens répondent, « Eh bien, on a un étage avec des soucis, un étage avec des chagrins et un étage avec des peurs. » Et Jésus leur répond, « Ça, c'est vos fantômes et vos araignées. » Ils se plaisent chez vous parce que la maison est vide.
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2: À l'écoute de ce qui va suivre, on comprend sans doute mieux les compositeurs russes qui ont plongé leurs plumes dans la musique populaire traditionnelle. Nous entendons ici une musique célèbre qui a été transposée pour le violon et le piano. C'est la chanson des bateliers de la Volga.

0: dans une transcription pour violon et piano, c'était la chanson des bateliers de la Volga, musique traditionnelle russe.
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2: Un andante avec variation pour guitare et flûte, une musique signée Rossini, interprétée par James Galway et Kazuhito Yamashita.

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1: Bienvenue à l'écoute de cette nouvelle émission partagée. Nous sommes très heureux de vous retrouver à l'écoute de cette émission qui permet de mieux se comprendre. Et pour cela, nous sommes aujourd'hui en présence de l'imam Hamed. Bonjour.
2: Bonjour.
1: Et du pasteur Pierre, bonjour.
3: Bonjour.
1: Et bienvenue à vous pour cette émission dialoguée. Alors aujourd'hui, nous allons échanger sur une question que chaque croyant se pose ou peut se poser sans doute dans sa quête spirituelle. C'est celle de savoir comment plaire à Dieu. Quelle est votre première réponse spontanément, pasteur Pierre ? Comment plaire à Dieu ?
3: On lui plaît si on lui donne satisfaction, s'il est satisfait de nous. Après, la question reste à savoir maintenant comment faire pour qu'il le soit.
1: Mais ça, ce sera la suite de l'échange. Imam Hamed, comment, spontanément, comment vous répondriez à cette question, comment plaire à Dieu ?
2: Oui, bonjour. Effectivement, je dirais, plaire à Dieu, c'est être comme Dieu le veut. Ce que, être comme Dieu attend que le croyant, son serviteur, soit pour être satisfait de lui.
1: Et alors bon, donc merci d'avoir répondu spontanément. Et à travers ce que vous avez dit là, effectivement, ça sous-entend d'autres questions. Comment est-ce que Imam Hamed vous dit, il faut être comme Dieu voudrait qu'on soit. Et comment est-ce que Dieu voudrait qu'on soit alors ?
2: Voilà, donc effectivement, dans le Coran, Dieu nous présente des modèles qui sont les prophètes justement, et qui sont le modèle à suivre, à imiter. Parce que ce sont, les prophètes, ce sont des personnes que Dieu a éduquées. Donc, ils représentent, en fait, ce modèle réel qui vit pleinement dans la bonne relation avec Dieu, de la façon que Dieu leur a appris. Et donc, à partir de là, le croyant, il a un modèle à suivre. Parce qu'effectivement, plaire à Dieu comme ça tout seul, à quelqu'un d'ordinaire, c'est pas évident. Parce que c'est vrai, comment plaire à Dieu si on n'a pas vraiment un modèle ? Donc c'est pour ça qu'en islam, il y a toujours cette notion du modèle, qui sont justement les prophètes, qui sont les hommes de Dieu, qui eux ont su, par la grâce de Dieu, par l'éducation de Dieu, qui ont pu produire justement ce modèle qui reflète exactement la voie, la façon d'être et d'avoir cette relation avec Dieu et de vivre pour Dieu, qui permet aux croyants justement d'avoir une référence et d'avoir un modèle à suivre. Parce que sans ça, je vois difficilement parce qu'autrement, chacun va prétendre que c'est comme ça. Donc il y a vraiment une référence, un modèle sur lequel on s'appuie pour avoir vraiment un exemple.
1: Alors on reviendra aussi sur ce modèle-là que vous évoquez, Imam Hamed. Pasteur Pierre, il y a un modèle aussi chez les chrétiens en ce qui concerne de savoir comment plaire à Dieu.
3: Oui, le modèle c'est Jésus. Suivre l'exemple qu'il a donné, sa manière de vivre, son enseignement. Maintenant, la question c'est que pour suivre parfaitement ce modèle, nos efforts seuls ne suffisent pas. On peut faire beaucoup, beaucoup d'efforts pour être sur la bonne voie, pour suivre cet exemple. Mais nos efforts sont imparfaits. Et le problème, c'est que Dieu est parfait. Et donc, lui, il accepte ce qui est parfait. C'est-à-dire qu'en fait, il accepte ce qui vient de lui en nous. Et donc, pour pouvoir vraiment suivre le modèle de la bonne manière, il faut pouvoir lâcher prise pour laisser Dieu nous transformer de l'intérieur afin que pouvoir agir de façon comme Dieu nous le demande, que ça vienne de manière naturelle et non pas d'efforts que l'on fait, mais que notre effort ce soit pas de vivre selon la volonté de Dieu, mais que notre effort soit de lutter avec nous-mêmes pour laisser Dieu agir en nous, nous transformer de l'intérieur, afin que les choses puissent venir naturellement. Parce que Dieu a fait une transformation intérieure en nous. Et d'ailleurs, c'est ce qui est demandé. Hein. Là, je lis par exemple dans l'Épître aux Romains, la lettre de Paul aux Romains, au chapitre 12, au verset 2, il est dit « Ne vous conformez pas au monde actuel, mais soyez transformés par le renouvellement de votre être intérieur afin de discerner quelle est la volonté de Dieu, ce qui est bon, agréable et parfait. C'est-à-dire que nous, on peut comprendre des choses, mais on ne comprendra jamais les choses aussi bien que Dieu lui-même. Et c'est pour ça qu'on a vraiment besoin de lâcher prise devant Dieu pour apprendre à se laisser conduire par lui. Parce que si, malgré tous mes efforts, si c'est moi qui conduis ma vie et pas Dieu lui-même, oui, je vais avoir des choses, mais ça ne sera jamais aussi bien que ce que Dieu veut.
1: Donc pour vous, Pasteur Pierre, plaire à Dieu, c'est le laisser agir en nous ?
3: Ça commence en tout cas par là, oui.
1: Ça commence par là ?
3: Oui, oui, lâcher prise devant Dieu pour le laisser diriger notre vie.
1: Alors je me tourne vers vous, Imam Ahmed. Quelle compréhension vous avez dans l'islam par rapport à ce que vient d'évoquer Pierre sur l'action de Dieu dans le croyant ?
2: Oui, effectivement, l'islam considère aussi également que la relation du croyant avec Dieu, elle est basée essentiellement par ce soutien et cette bénédiction que Dieu fait chez l'homme de foi, celui qui a envie d'avoir Dieu en lui, qui a envie de proche de Dieu, tout à fait. Mais en même temps, cela ne se fait pas simplement comme ça. Ça se fait aussi d'une façon concrète. D'où justement l'acte spirituel, l'action spirituelle du croyant qui consiste à avoir un rapport aussi d'adoration, de relation profonde avec Dieu à travers des prières, à travers la lecture du Coran et surtout à travers aussi le modèle. La notion du modèle, elle est très très déterminante en islam. Même après les prophètes, il y a ce qu'on appelle les héritiers des prophètes. Hein, parce que bon, de nos jours, il n'y a plus de prophètes. Le dernier des prophètes, c'était Mohammed. Mais après lui, il n'y a plus de messages, il n'y a plus de prophètes. Mais il y a ce qu'on appelle les héritiers, ceux qui sont les hommes de Dieu, qui sont vraiment, qui portent l'héritage d'une façon très très proche à celui des prophètes, à travers justement leur capacité et leur relation avec Dieu, qui permet de faire d'eux des hommes exemplaires qui vont servir en tout temps. C'est-à-dire, il y a tout le temps des héritiers, des hommes très proches du modèle de base, du modèle prophétique, qui vont être en quelque sorte les guides spirituels, qui vont inspirer justement les croyants et qui vont être capables de faire revivre le modèle prophétique et donc qui servira de moyen pour le croyant de pouvoir avoir toujours en présence de lui le modèle à suivre. C'est très très important parce que sans le modèle, comme je disais tout à l'heure, chacun peut prétendre que c'est lui le modèle ou c'est lui qui plaît à Dieu et pas l'autre. Mais donc on a toujours cette référence qui reproduit justement le modèle prophétique. Voilà.
1: Et comment on sait quel est le bon modèle ?
2: Ben, le bon modèle, c'est par sa façon tout simplement d'être perçu par les gens. Sa dimension spirituelle, sa proximité de Dieu, son comportement. Donc, et essentiellement, ce sont des gens qui maîtrisent bien les textes, qui ont une spiritualité très élevée, qui ont de la sagesse. Ça se voit, c'est-à-dire comme entre nous, si on est plusieurs personnes à discuter, ben, peut-être que parmi nous, il y a quelqu'un qui va émerger par plus de sagesse, plus de clairvoyance. Donc on va constater que telle personne, elle porte quelque chose de plus fort que les autres. Donc ces héritiers, ce sont des hommes, hein, des hommes ordinaires, mais simplement, ils ont un degré de spirituel très élevé qui se reflète à travers leur comportement, à travers leurs paroles, à travers leurs conseils, etc. Donc voilà, c'est les plus sages quoi, parmi les hommes.
1: Et alors, comment est-ce qu'on parvient à un niveau plus élevé de spiritualité, puisque c'est le terme que vous évoquiez juste avant ?
2: Alors là, c'est une question

0: relation avec Dieu et avec leur environnement, avec les gens, avec l'environnement tout entier. Donc c'est à travers un cheminement d'adoration et d'action, de relation avec Dieu et de relation avec l'environnement à travers les bons actes.
1: Et cette proximité avec Dieu permet une action de Dieu dans la personne, comme nous l'expliquait juste avant Pasteur Pierre.
0: Voilà, pour un petit peu citer un verset qui est proche de ce que disait Pierre tout à l'heure, il y a un verset dans le Coran dans lequel Dieu il nous dit « Ceux qui ont fait l'effort sur notre voie, c'est-à-dire à chercher à être dans la recherche de Dieu, nous allons les assister ». Leur apporter soutien, justement. Donc, en étant dans cette démarche de recherche de Dieu, Dieu nous donne satisfaction en nous apportant, justement, cette capacité, cette possibilité de le retrouver, de se sentir près de lui et d'avoir ce soutien de Dieu.
1: Pasteur Pierre, je me tourne vers vous. Dans ces échanges, on a parlé évidemment de comment plaire à Dieu, des modèles à suivre. On n'a pas parlé beaucoup, on n'a pas parlé du tout même, de la notion du bien et du mal. Parce que finalement, plaire à Dieu, c'est faire le bien et ne pas faire le mal.
2: Oui.
1: On pourrait résumer les choses très simplement, finalement.
2: Oui, sauf que pour Dieu, on pourrait dire que est mal tout ce qui n'est pas parfait, puisque lui est un Dieu parfait. Ce qui fait que c'est pour ça que c'est très important, même quand on cherche à plaire à Dieu, de ne pas faire les choses à notre manière, mais de faire les choses à sa manière, parce que c'est lui qui les crée en nous. Il y a un verset dans la Bible où il dit, c'est le prophète Ézéchiel, il dit... Par mon esprit que je mettrai en vous, je vous ferai suivre mes prescriptions, garder et respecter mes règles. C'est-à-dire que même avec de la bonne volonté, si c'est uniquement nous qui faisons, c'est entaché, comme j'ai dit tout à l'heure, de notre imperfection. Pour Dieu, c'est pas suffisant, donc c'est pas acceptable. Et donc c'est mal. C'est-à-dire que même des choses qui peuvent apparaître bien à nos yeux peuvent rester non acceptables pour Dieu. Et c'est pour ça qu'en fait, le mal, il est partout, il peut même être caché dans ce qui nous apparaît comme bien. Et c'est pour ça qu'on a vraiment besoin de nous laisser conduire par Dieu, comme je disais tout à l'heure, pour que ça soit bien, c'est-à-dire pleinement agréé par Dieu.
1: Mais est-ce que ça ne paraît pas finalement inaccessible, ce que vous êtes en train de nous décrire ?
2: Oui, c'est inaccessible si jamais je le fais avec mes capacités, avec mes forces. Mais si, comme je disais tout à l'heure, je lâche prise devant Dieu et que je le laisse me conduire, me diriger, me guider, à ce moment-là, ça devient possible parce que c'est lui qui le fait en moi. Là, il vient de dire, je l'ai lu, ce que je viens de lire là. C'est par mon esprit que je vous rendrai capable de suivre ce que je vous demande. Et donc, comment est-ce qu'on laisse Dieu nous diriger par son esprit ? Bon, là, je rejoins ce que disait Ahmed. Il y a une relation à développer avec Dieu. Mais c'est pas juste une relation d'obéir à une liste de règles toutes faites. C'est une relation où, justement, on s'ouvre à l'action de Dieu en nous, à sa transformation intérieure, pour que lui puisse nous guider. Et donc, ça se fait effectivement par la prière, la méditation de sa parole, la méditation des modèles qu'il nous donne, en particulier le modèle de Jésus, mais effectivement, il y a aussi le modèle des autres prophètes. Mais pour arriver à cela, c'est très important de se libérer de ce qui nous retient. Ce qui revient à, quand je dis à lâcher prise, ne se libérer de ce qui nous retient. Et très souvent, ce qui nous retient, c'est que on a ce besoin inné en nous de contrôler. C'est moi qui fais. Je veux faire à ma manière, à la manière dont moi je ressens que c'est bien. Et le problème, c'est que je dois faire à la manière dont Dieu ressent que c'est bien.
1: Et pour le savoir, il faut être connecté à Dieu.
2: Et pour le savoir, voilà, il faut être connecté à Dieu parce que naturellement, l'homme ne peut pas le savoir. Bon, il peut deviner vaguement quand même, mais ça suffit pas. Il faut plus que ça. Et puis surtout, on nous dit que Dieu est amour et que Dieu aime inconditionnellement. Alors, c'est pas parce qu'il aime inconditionnellement qu'il va accepter tout et n'importe quoi. Il est évident que Dieu ne peut pas accepter le péché. elle ne peut pas

0: accepter le mal. Mais même s'ils n'acceptent pas ce que nous faisons de mal, nous, personnellement, il nous aime. Il aime tous les êtres humains sans exception. Et c'est pour ça que d'ailleurs, il veut aider les êtres humains à sortir de la situation de mal où ils sont pour pouvoir justement les garder auprès de lui dans la vie éternelle. Et c'est sûr que si les êtres humains refusent, bon, il ne va pas les obliger à rester avec lui contre leur volonté. Dieu ne peut pas être satisfait de voir que des gens vont se retrouver éloignés de lui pour l'éternité. Donc, il aime tous les êtres humains inconditionnellement et il fait tout pour que justement ces êtres humains puissent accepter de se laisser guider par lui. Et il n'y a que Dieu qui peut mettre en nous cet amour inconditionnel. Accepter d'aimer les autres, même ceux qui nous font du mal, même ceux qui nous critiquent, les aimer quand même. Il n'y a que Dieu qui peut nous aider à ça.
1: Oui, parce qu'il est écrit qu'il est facile d'aimer ceux qui nous aiment.
0: Oui, voilà, si je n'aime que ceux qui sont gentils avec moi, qu'est-ce que je fais d'extraordinaire, hein? Même les mauvais font pareil, hein? Donc Dieu veut nous conduire plus loin que ça.

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1: Donc, pasteur Pierre, la quête du croyant, du chrétien, c'est de chercher à plaire à Dieu. La priorité.
2: Oui, chercher à plaire à Dieu.
1: De chrétien, c'est chercher à plaire à Dieu.
2: Oui, mais en le laissant agir en nous pour cela. Sinon, c'est pas possible. On peut s'imaginer qu'on plaît à Dieu, mais on a besoin que ça doit aller plus loin. Voilà, il faut pas rester dans les illusions. Oui.
1: Alors, imam Ahmed, je me tourne vers vous. Vous êtes d'accord avec ce que vient de dire le pasteur Pierre dans la manière de chercher ou dans la manière de plaire à Dieu? C'est comme ça qu'en islam, vous vivez aussi les choses?
3: Alors, juste en islam, comme je disais au départ, j'avais parlé du modèle et c'est très très important pour comprendre, enfin, pour apporter la réponse à la question de comment plaire. Parce qu'en fait, il y a deux choses. Il y a ce que Dieu demande à l'homme et la capacité de l'homme. Dieu ne nous demande pas d'être comme lui. À la différence de Pierre, je dirais que c'est pour ça que Dieu a présenté le modèle pour que tout croyant, tout être humain, puisse être capable de faire ce que Dieu demande. Parce que c'est au niveau de l'homme, pas au niveau de Dieu. Dieu, il est parfait. L'homme, il peut aspirer au perfectionnement, mais il ne peut jamais atteindre le degré du parfait qui est celui de Dieu. Et donc c'est pour ça que Dieu, pour faciliter, pour soulager, pour permettre à l'homme justement d'être celui que Dieu veut éduquer, il lui a donné un modèle selon sa capacité, qui est le prophète, les prophètes qui sont des hommes, ce ne sont pas des dieux, et donc c'est possible de les imiter. Et d'ailleurs, le verset qui nous parle justement de plaire à Dieu exactement, hein, c'est dit comme ça dans le verset, « Si vous voulez plaire à Dieu, suivez. » Et il nous présente le modèle, qui est le prophète. C'est-à-dire, on ne peut plaire à Dieu qu'en étant conforme avec le modèle que Dieu a présenté à l'homme. Parce qu'autrement, comme je disais tout à l'heure, si chacun doit agir tout seul, on va se perdre. Chacun va prétendre que c'est lui le modèle, ou c'est sa façon qui est la bonne façon. Donc Dieu, il a tracé la ligne et il a présenté la solution en disant, il y a le rapport de l'homme avec Dieu, qui est la recherche de plaire à Dieu justement, hein. Et si vous aimez Dieu, c'est comme ça que dit le verset, et si vous aimez Dieu, alors suivez-moi, hein, c'est ce que Dieu dit par rapport au modèle prophétique, suivez-moi, Dieu vous aimera. C'est-à-dire, suivez le modèle que moi je vous ai décrit, je vous ai présenté, je vous ai préparé, le repère pour vous, pour que vous puissiez vous référer à un modèle que moi j'ai conçu pour vous. Alors à ce moment-là, en cheminant sur la voie du prophète, à la manière du prophète, alors là vous êtes sur la bonne voie. Cette voie vous emmènera à l'amour, à plaire à Dieu, à l'amour de Dieu justement. Donc c'est comme ça. Et en même temps, c'est-à-dire Dieu, il nous explique dans les textes, dans le Coran, il nous dit que Dieu n'a chargé l'homme que ce dont il est capable. C'est-à-dire un modèle idéal comme ça, qu'on va dire de plaire, mais comment, si c'est pas... Non, c'est bien décrit. C'est un modèle à la portée de l'homme. Il est capable de le faire, il est capable de l'imiter. Et donc, son modèle, c'est l'homme tout simplement. C'est son frère l'homme qui est le prophète, mais c'est un humain qui a des sentiments comme lui, qui vit comme lui, qui a le côté naturel comme lui. C'est pas quelqu'un de divin. Ça n'a rien de divin, quoi. Parce que le divin, c'est quelque chose qui n'est pas accessible à l'homme. C'est la différence entre le divin et l'homme.
1: Alors, imam Ahmed, le modèle dont vous parlez, c'est les cinq piliers de l'islam ?
3: Non, le modèle, c'est le prophète. Et le prophète, il a enseigné toute la pratique relationnelle, toute la pratique de la religion qui consiste à se rapprocher de Dieu, à l'adorer, à agir, à avoir une relation, comme je disais tout à l'heure, aussi bien verticale qu'horizontale, une relation avec Dieu, de l'homme avec Dieu, comment entretenir ça, cette relation, cette spiritualité, cette recherche du divin. Et sa concrétisation, à travers son environnement. Le fait d'agir pour le bien, le fait d'agir pour plaire à Dieu en faisant des actes qui plaisent à Dieu. L'amour, la miséricorde, le bien, la charité, le partage, la solidarité, tout ce qui est action humaine, mais qui est action humaine, qui est bonne, qui est approuvée par tout être humain normal. Quelque chose qui est au service et qui fait du bien à l'homme, et même à son niveau, son environnement, au-delà de l'homme même.
1: Et alors, quelqu'un ou un croyant qui ne plairait pas à Dieu, c'est quoi la finalité quand on ne plaît pas à Dieu ?
3: Celui qui a choisi de ne pas plaire à Dieu.
1: Alors, je ne sais pas si ça peut être un choix, mais si on cherche à plaire à Dieu, qu'on n'y arrive pas, ou qu'on ne cherche pas à plaire à Dieu, finalement, qu'est-ce qui se passe pour quelqu'un qui ne plairait pas à Dieu ?
3: Ah. Celui qui ne plaît pas à Dieu, c'est sûr que Dieu, lui, il est juste. C'est-à-dire, il a exclu personne de cette possibilité de lui plaire. Au contraire, il s'est présenté à tout le monde, à tout être humain, pour étant celui qui veut faciliter la vie et le chemin à l'homme pour être proche de son Créateur, tout simplement. Mais celui qui s'auto-exclut de cela en empruntant une autre voie, certainement c'est que déjà il a désobéi à Dieu, et donc il a tourné le dos à Dieu, et qu'il s'est en fait en quelque sorte rebellé contre la bonne voie, la voie de sagesse, la voie de Dieu, celle qui consiste à préserver l'homme sur la voie du bien, comme je disais tout à l'heure, celle de répondre à l'appel de Dieu, puisque Dieu nous invite justement à vivre selon son modèle, comme je disais, qui sont les prophètes, et dans sa voie, qui est la voie juste, la voie bénéfique à l'homme. Mais si l'homme s'exclut de cette voie, bien évidemment, c'est comme si il rejette, il s'oppose au choix de celui qui l'a créé, celui qui veut du bien pour lui. En quelque sorte, c'est une désobéissance. Et donc, c'est certainement Dieu n'aime pas les désobéissants. Mais Dieu laisse toujours la porte de sa miséricorde ouverte à tout être humain qui veut se ressaisir, qui veut revenir, etc. Sauf si vraiment il tient tête à Dieu et qu'il veut finir sa vie comme ça et qu'il ne reconnaît pas la règle naturelle et la loi divine de Dieu, celle qui consiste à l'écouter et le suivre. Et si on ne le suit pas, ben on s'expose aux conséquences de celui qui désobéit, de celui qui rentre en opposition avec Dieu.
1: Mais il n'est jamais trop tard.
3: Jamais. Voilà. Par contre, ça, c'est sûr que c'est dit et c'est répété que la porte de Dieu est toujours ouverte. Tant qu'il y a la vie, la porte de Dieu est ouverte, même si c'est à la dernière minute de sa vie. Dieu, il est toujours pardonneur, il est toujours miséricordieux, il est toujours prêt à oublier et accepter son serviteur pour son retour. Et il nous laisse toujours la porte ouverte pour nous accueillir. Ça, c'est très, très, très fortement dit, quoi.
1: Alors, pasteur Pierre, je me tourne vers vous. Qu'est-ce qui se passe pour un chrétien ou quelqu'un avec cette vision chrétienne, quelqu'un qui ne plairait pas à Dieu ? Qu'est-ce qui se passerait pour lui ?
2: Ben là, je crois que je ne peux pas dire autre chose que ce que Ahmed vient de dire. Dieu fait tout pour que les gens puissent rester avec lui dans la vie qui nous attend dans l'au-delà, et cette vie éternelle dont les Écritures saintes nous parlent. Mais voilà, Dieu respecte la liberté des gens, et si quelqu'un n'en veut pas, n'a pas envie de Dieu...
1: De cette vie éternelle, vous voulez dire ?
2: Oui, mais déjà, n'a tout simplement même pas envie de Dieu dès le départ. Alors, s'il n'a pas envie de Dieu, cette vie éternelle, c'est un non-sens pour lui. Donc, à partir de là, si quelqu'un ne veut pas tenir compte de Dieu dans sa vie, Dieu ne va pas l'obliger à vivre éternellement avec lui. Comment est-ce qu'on peut être heureux d'être obligé de vivre toute notre vie éternelle en présence de quelqu'un dont on n'a pas voulu entendre parler avant? Donc Dieu respecte la liberté des gens. Bon, après, comment se passe cette vie coupée de Dieu? Bon, les uns parlent d'enfer, mais bon, l'enfer, les uns le voient d'une manière, les autres d'une autre manière. Une chose est sûre, c'est que quelle que soit la manière dont on le voit, on est loin de Dieu. Voilà, on n'est pas obligé de vivre à son contact puisqu'on n'en a pas voulu. Mais voilà, l'important, L'important, c'est de comprendre qu'effectivement, Dieu est amour, comme j'ai dit tout à l'heure, et qu'il est prêt à recevoir tout le monde qui reconnaît ses erreurs et qui revient à lui, même si c'est parfois au dernier moment. Alors, il y en a qui parfois jouent avec ça et se disent « moi, je vais attendre le dernier moment ». Le problème, c'est que la fin, elle n'arrive pas toujours comme on l'a prévu.
1: On ne peut pas toujours la prévoir.
2: On ne peut pas toujours la prévoir, et donc il ne faut pas trop jouer avec ça.
1: Pour terminer, parce que nous arrivons à la fin de notre émission, Pasteur Pierre, si vous aviez un conseil concret à donner aux auditeurs qui nous entendent là et qui vraiment voudraient s'inscrire dans cette démarche de comment plaire à Dieu, quelle est la dernière parole que vous pourriez leur adresser? Quel est le dernier conseil que vous pourriez leur donner?
2: Dieu nous attend. Il sait que c'est pas facile et c'est pour ça qu'on peut compter sur lui pour nous aider. Si on se tourne vers lui et si on le laisse nous aider en lâchant prise devant lui et en lui disant « voilà, je me mets à tes dispositions, je t'ouvre mon cœur, je t'ouvre mon âme, mon esprit et prends ma vie et conduis-la ». Et puis quand Dieu nous fait comprendre des choses, eh ben, suive ce qu'il nous dit. Parce que des fois, c'est vrai que Dieu peut nous demander des choses qui peuvent nous paraître étonnantes, mais si c'est lui qui nous le demande, on le fait.
1: Imam Ahmed, pour terminer, quel conseil vous pourriez donner à ce micro aux auditeurs là, qui nous écoutent et qui, eux aussi, voudraient plaire à Dieu?
3: Ben c'est très beau de plaire à Dieu, parce qu'en fait, plaire à Dieu, c'est à la fois satisfaire Dieu et se satisfaire. Quand on plaît à Dieu, on se rend compte qu'on est bien, qu'on trouve du plaisir. Et Dieu nous a demandé de lui plaire. S'il nous a demandé de lui plaire, c'est dans notre intérêt. C'est parce que nous retrouvons l'être et la façon d'exister qui est la meilleure. Parce qu'en fait, on sera en harmonie avec toute la création, avec Dieu, avec la création. Et on s'en sentira bien, on s'en sentira apaisé, serein, on se sentira vraiment bien, on sentira le bonheur. Ce que souvent cherchent les gens, c'est d'être heureux, chercher le bonheur. Et on sait que ce n'est pas le matériel qui apporte le bonheur, c'est cette sérénité intérieure. Et ça, on ne peut l'avoir qu'avec Dieu. Et en même temps, par rapport à ça, c'est-à-dire, c'est vrai qu'on peut se poser la question, alors qu'est-ce qu'il faut faire? Mais justement, c'est ce que je disais tout à l'heure, c'est que Dieu, lorsqu'il nous a demandé de lui plaire, il nous a montrer comment lui plaire. Il nous a vraiment, on a un modèle que Dieu nous présente à travers sa demande, qui nous permet justement de pouvoir plaire à Dieu en suivant ses recommandations, ce qu'il nous a demandé. Et ça, on le trouve, en tout cas dans le Coran, on a des textes explicites et bien détaillés qui nous permettent de comprendre et de suivre la voie qui nous permet d'être sur la voie de ceux qui ont fait l'expérience avant nous, qui étaient les plus fidèles et les plus aimés à Dieu, qui sont les prophètes. Et donc nous marchons sur leurs pas, en fait, parce que ce sont les hommes de Dieu et ce sont les hommes modèles de ce que représente cette relation avec Dieu et cet amour et cette satisfaction de Dieu vis-à-vis de nous. Voilà.
1: Merci beaucoup Imam Ahmed pour cette participation à cette émission Dialoguer. Merci aussi Pasteur Pierre d'être venu nous rejoindre à ce micro.
2: Avec plaisir.
1: C'était donc Dialoguer, une émission qui permet de mieux se comprendre. Aujourd'hui, nous étions en présence du Pasteur Pierre et de l'Imam Ahmed. On se retrouve bientôt pour une prochaine émission. À bientôt.
3: Merci.
2: À bientôt.
1: Au revoir.
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1: Parole d'assaut.
2: Une émission de Gisèle Billan
1: et Didier Blance.
2: À la technique aujourd'hui, Jérôme Aubin.
1: Montage, Sarah Rodriguez. Aujourd'hui, nous recevons le Secours Populaire avec
2: Nadine Lebreuil et Francis Grand-Guillot. Vous avez des permanences. Est-ce qu'on peut rapidement rappeler quelques jours et quelques horaires pour les gens qui auraient envie de vous contacter?
3: Bien sûr. Donc, les permanences d'accueil, je dirais, par rapport à des rendez-vous ou autres, c'est le lundi et le mardi, en après-midi, 13h45, 16h30. Le mercredi après-midi, 13h45 à 19h.
4: Ça, c'est pour les étudiants.
3: Oui, plus spécifiquement pour les étudiants. Et le jeudi et le vendredi, le matin, 9h30, 11h45 et 13h45, 16h30. Donc, mais sachez que si vous venez même à un autre moment, vous serez quand même toujours accueillis et pour rencontrer quelqu'un qui saura vous préciser et vous donner un rendez-vous, hélas, quelquefois avec un délai assez important, puisque la pauvreté ne diminue pas.
4: Mmh. Ouais, c'est important de préciser que ça, ce sont des permanences téléphoniques, c'est-à-dire que toutes les personnes qui sont aidées au Secours Populaire sont reçues systématiquement sur rendez-vous. C'est-à-dire que lorsque les personnes viennent nous voir, elles ne viennent pas juste récupérer un panier alimentaire. On les reçoit individuellement, en toute confidentialité. On les écoute, on refait le point sur leur situation et ensuite, on leur propose nos aides vraiment de manière ciblée selon leurs besoins. Il n'y a pas de don sans rendez-vous. C'est important de le préciser.
2: Alors, on rappelle le lieu, c'est 10 allée Georges Politzer au Havre. Et puis, un numéro de téléphone, j'avais dit qu'on le répéterait plusieurs fois, 02 35 45 73 69. Vous pouvez prendre votre papier, votre crayon, on va le répéter, 02 35 45 73 69. On a besoin de bénévoles et puis, évidemment, on a besoin de quelques dons.
4: Et moi, j'avais un scoop à vous donner avant qu'on se quitte éventuellement. C'est que l'année dernière, on a fêté les 80 ans du Secours Populaire. Cette année, on va fêter les 90 ans des congés payés. Donc, notez la date dans vos agendas. Ce sera le 5 septembre, de 11h à 17h environ, au Fort de Tourneville. Ça sera une journée festive. Ça sera une journée d'histoire. On va parler des congés payés. On va parler de l'histoire des congés payés très rapidement. Mais surtout l'après-midi, après un déjeuner partagé, ça sera la fête, en mode guinguette.
2: Et on rappelle donc qu'il y a ces collectes avec des dons en alimentaire, mais il y a aussi ces congés. C'est très important pour vous que des gens puissent partir en vacances.
3: En effet, il y a un secteur, il y a deux secteurs, le secteur loisirs-culture et le secteur vacances. Le secteur loisirs-culture, c'est ouvert en quasiment en permanence, pour donner des infos, d'une part, soit sur ce qui se passe dans notre ville, éventuellement aux alentours, pour permettre un petit peu de découverte d'environnement, que ce soit en termes de loisirs, en termes de visites, en termes d'activités, d'accompagner les personnes dans cette démarche qui est, hélas, trop souvent oubliée. Mais que ce soit accompagner des personnes pour le parcours à gros branches, pour les emmener au cinéma Sirius, qui est un autre parcours, pour emmener des enfants au cinéma, déjà aussi, pour inciter à aller voir tel ou tel spectacle, sans oublier le sport. Le HAC est aussi un partenaire non négligeable là-dessus. Et puis nos activités culturelles, proprement dit, c'est-à-dire de réaliser des événements, comme nous avons fêté les 80 ans l'année dernière, des événements grand public, pour accueillir toute personne, je dirais, sensible à nos activités et notre public. Des activités aussi de chorale, faire venir des gens écouter des chorales, écouter, voir une pièce de théâtre aussi, sans oublier, mais je crois que j'en ai parlé, un peu la lecture par la proposition de livres à des prix de quelques euros, 2 euros, 3 euros. Voilà. Donc on fait souvent des marchés du livre, comme ça, au doc, entre autres, au moins 3 fois par an.
2: On rappelle le numéro de téléphone, 02 35 45 73 69. c'était Paroles d'Assaut, une émission de Gisèle Billan
1: et Didier Blons.
2: À la technique aujourd'hui, Jérôme Aubin. Mille merci à Stéphanie Vincent qui nous a organisé ce rendez-vous avec le Secours Populaire du Havre et puis sa région.
1: Merci à nos invités Nadine Lebreuil et Francis Grandguillot.
2: Merci à vous, auditeurs fidèles. Faites attention à vous. Au revoir.
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2: Une exposition en Pays d'Auge à Beaumont jusqu'en avril. La main et l'outil Renaissance de l'église Saint-Sauveur. Exposition en extérieur, place de Verdun. Beaumont en Auge conserve la trace d'un prieuré de 1060 et d'une école royale militaire. Avec simplicité, l'exposition estivale en plein air est une découverte continue de l'église nouvellement restaurée. Par cette exposition ouverte à tous, souffle la renaissance d'un patrimoine qui demeure. L'exposition « La main et l'outil » propose une déambulation artistique rendant hommage au savoir-faire, à la matière et à la transmission. C'est jusqu'au mois d'octobre à Beaumont, en Pays d'Auge.

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2: Bonjour à tous. Si vous partez bientôt en vacances, n'oubliez pas de glisser dans vos bagages une trousse à pharmacie. L'été peut être propice à de nombreux désagréments. Voici quelques indispensables. Coup de soleil, piqûres, écorchures. En vacances, personne n'est à l'abri d'un petit souci. Contre ces petits aléas, dans votre trousse à pharmacie, glissez un répulsif contre les moustiques, une pommade pour calmer les démangeaisons une fois qu'ils ont piqué, un antihistaminique en cas d'allergie, un antalgique, un antidiarrhéique, un médicament contre le mal des transports, un thermomètre, indispensable pour surveiller un éventuel coup de chaleur, une pince à épiler pour retirer une écharde ou un dard d'insecte par exemple, du sérum physiologique et du collyre antiseptique, l'été est en effet la saison des conjonctivites, des pansements stériles, un antiseptique si possible qui ne pique pas pour les plus petits, et enfin du gel d'arnica ou des huiles essentielles contre les bleus et les bosses. Un conseil, privilégiez les médicaments sous forme solide. Plus pratique d'emploi, ils se conservent mieux que les liquides et sont moins sensibles aux variations de température, à l'humidité ainsi qu'aux aléas du transport. Dernier conseil, emportez bien évidemment également de quoi vous protéger du soleil. Votre pharmacien saura vous guider vers les bons produits.
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3: Petit propos sur les plantes inspiré du livre de Jean Palaiseul, Nos grands-mères savaient.
4: Amis auditeurs, bonjour. Nous parlerons du genévrier, du nom latin Juniperus communis. Hérissé de piquants fort méchants, le genévrier est un arbuste qui pousse dans les landes incultes et les terres pauvres. C'est un conifère odorant et il se couvre de petites baies d'un bleu noirâtre vers la fin de l'été. Pour les récoltes, on se munit d'un bâton avec lequel on bat les branches portant les baies mûres. Celles-ci contiennent trois petites graines dures, ne mûrissant que la troisième année. C'est un arbre à tout faire, un remède universel et une providence pour les humains, disaient nos aïeux. Son bois est souvent utilisé en menuiserie pour les maisons dans les pays méditerranéens. Hannibal, selon Pline, ordonna que les portes du temple de la Diane éphésienne soient de genévrier, ce bois durant. Je cite, plus d'un siècle sans se corrompre. Les branches de genévrier étaient utilisées dans les fêtes rurales ou les noces pour orner les fontaines ou les maisons. Les alchimistes l'utilisaient pour chauffer leurs cornues, affirmant qu'un charbon allumé et recouvert de cendres garde son feu un an entier. Les Romains célébraient Janus, à qui a été dédié le mois de janvier, avec des fumigations de genévrier. Il était réputé éloigner les serpents et l'on accrochait des branches à la porte des maisons et des étables. Au Moyen Âge, on en faisait brûler sur les places publiques, dans les rues et les habitations pour combattre les épidémies de peste et de choléra. Hippocrate protégea ainsi Athènes de ces fléaux. Et lors de l'épidémie de variole de 1870, on fit de même dans les hôpitaux de Paris. Les baies de genièvre ont depuis longtemps leur place dans l'alimentation familiale et gastronomique. Comme elles sont réputées faciliter la digestion, on en agrémente les choucroutes, les potées, les marinades, les courbouillons. Les peuples du Nord aromatisaient volontiers leur alcool de graines avec des baies de genièvre. C'est le piqué des Belges, le gin des Anglais, l'aquavite des Danois, le gin vert des Flamands. Ces alcools ont, dit-on, la propriété de protéger des rhumatismes et de la goutte. L'abbé Knepp, fervent défenseur du genévrier, conseillait de faire plusieurs fois dans l'année des fumigations de cette plante. On utilise aussi le genévrier en tisane, teinturmière, décoction. Nos grands-mères l'employaient en friction ou inhalation. Une espèce de genévrier, le cad, originaire du Chili et que l'on trouve en Italie, Espagne et jusque dans les Alpilles, donne de l'huile extraite en chauffant le bois de l'arbre pour en tirer les goudrons à l'odeur forte et résineuse. Cette opération se faisait dans des fours en pierre et on en voit encore du côté de la cadière, par exemple, dans la garrigue. L'huile de cad est utilisée par les bergers pour soigner leurs bêtes. Elle est aussi employée dans certains shampoings et savons médicaux. On s'en sert contre les tiques du chien. Pour finir, un petit fait divers. On raconte qu'un blaireau, curieux et gourmand, dévastait régulièrement le potager d'un paysan. Celui-ci entoura son potager d'une corde où il accrocha des chiffons enduits d'huile de cad. Il ne revit jamais l'animal. À bientôt.
3: Et c'était notre petit propos sur les plantes, présenté par Ginette.
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5: Bonjour tout le monde, donc aujourd'hui nous allons parler d'un animal, alors comment dire, qui n'est pas censé être là. Un mammifère.

0: énorme, un mammifère marin, le morse. Ce qui est assez étrange, c'est que c'est la première fois dans une chronique sur une radio normande où je peux enfin parler du morse, puisque normalement il est dans l'Arctique, il est là-haut, tout là-haut, dans les glaces. Il est connu pour être en train de faire sa sieste sur un bout de banquise ou directement au Groenland. Et là, on a un morse qui débarque sur nos côtes. Il va à Dieppe, qui longe la côte, puis qui va directement en Bretagne, puis il revient. On ne sait pas trop ce qu'il vient faire là, mais en tout cas, il est là. Donc ça permet de se demander, mais qu'est-ce que c'est que cet animal ? Donc c'est le mammifère marin qui est le plus gros, en tout cas ceux qui peuvent venir sur la Terre, après celui qu'on appelle éléphant de mer. Il faut savoir qu'il y a deux sortes de morses. Le morse atlantique, le morse pacifique. Donc bien sûr, nous on va parler du morse atlantique. Il est un chouïa plus petit que l'autre, puisqu'il peut aller pour le mâle jusqu'à 1,8 tonnes. Oui, tonnes. On parle même plus de kilos là, on parle de tonnes. Alors que le morse pacifique peut aller jusqu'à 2 tonnes. C'est vous dire qu'il ne faut pas aller les embêter. Ils ont des défenses, c'est comme ça qu'on les reconnaît, des très très grandes dents, qui poussent jusqu'à leurs 15 ans. Donc ce n'est pas infini, excepté des fois pour certains mâles, mais ils poussent jusqu'à, on va dire, l'adolescence, l'âge adulte, puisque un morse peut aller jusqu'à 40 ans. Donc c'est quand même un beau bébé qui va vivre plusieurs années et bien sûr se reproduire plusieurs années. Il va en plus de ses défenses avoir des vibrisses. Donc c'est plein de petites moustaches qui vont venir entourer la base de ses défenses et entourer également sa bouche ou gueule, ça dépend. Il y en a, ils veulent pas qu'on dise bouche si ce n'est pas un être humain. Ces vibrisses sont très importantes puisqu'elles vont lui permettre de fouiller la base. Car le morse, il mange des mollusques, des petits poissons, des crustacés, tout ce qu'il peut réussir à farfouiller. Mais surtout, le morse est grégaire, ça veut dire qu'il vit en communauté. Il vit en communauté d'adultes avec les enfants. Donc là, on se demande depuis quelques temps pourquoi on en a un, voilà, tout seul, qui se balade. Est-ce que c'est un jeune morse qui a décidé de quitter le cocon familial parce qu'il y avait trop de compétition ? Il s'est dit, bon, bah, peut-être que plus loin, il va y avoir à manger. Est-ce que c'est allié aussi au fait que les orques sont de plus en plus présents dans la Manche ? Ce qui est intéressant, c'est de se rendre compte qu'il y a vraiment une modification des aires de répartition de tout ce qui est mammifères marins du Nord qui viennent de plus en plus par chez nous. Donc il serait intéressant de se demander pourquoi. Je vous remercie d'avoir écouté et je vous dis à bientôt.
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0: Bonjour chers auditeurs, je suis heureux de vous accueillir pour une nouvelle émission. Vous venez d'entendre un chant de Gérard de Palmas qui porte le titre suivant, Mary Jane. Peut-être vous demandez-vous ce qui m'a poussé à choisir ce morceau pour votre émission. Eh bien, son auteur dit « Je prie pour ». Suffisant, non ? En fait, c'est surtout les paroles suivantes qui m'ont amené à choisir ce chant. « Tu n'auras pas de mal à trouver un mari, le cinquième ou le sixième. » Pourquoi donc ? Eh bien parce que la Bible nous présente un épisode de la vie de Jésus où il va rencontrer justement une femme qui avait cinq maris. Cet épisode se trouve dans l'évangile de Jean, au chapitre 4. Je vous propose d'en lire quelques extraits. Jésus arrive d'une ville de Samarie, appelée Sichar. À cet endroit, il y a le puits de Jacob. Jésus est fatigué par le voyage et il s'assoit au bord du puits. Il est à peu près midi. Une femme de Samarie vient chercher de l'eau. Jésus lui dit « Donne-moi à boire ». Ses disciples sont allés à la ville pour acheter à manger. La femme samaritaine dit à Jésus « Comment ? Toi, un juif, tu me demandes à boire, à moi, une samaritaine ?» En effet, les juifs n'ont pas de contact avec les samaritains. Jésus lui répond « Tu ne connais pas le don de Dieu. Tu ne connais pas celui qui te dit « Donne-moi à boire ». Sinon, c'est toi qui me demanderais à boire. Et je te donnerai une eau pleine de vie. » La femme lui dit, « Seigneur, tu n'as rien pour puiser de l'eau, et le puits est profond. Cette eau pleine de vie, où peux-tu la prendre ? Toi, est-ce que tu es plus grand que Jacob, notre ancêtre ? C'est lui qui nous a donné ce puits. » Jésus lui répond, « Si quelqu'un boit de cette eau, il aura encore soif. Mais s'il boit de l'eau que je lui donnerai, il n'aura plus jamais soif. » Au contraire, l'eau que je lui donnerai deviendra en lui une source, et cette source donne la vie avec Dieu pour toujours. La femme lui dit, « Seigneur, donne-moi cette eau. Alors je n'aurai plus soif et je n'aurai plus besoin de venir puiser de l'eau ici. » Jésus lui dit, « Va appeler ton mari et reviens ici. » La femme lui répond, « Je n'ai pas de mari. » Jésus lui dit, « Tu as raison de dire, « Je n'ai pas de mari. En effet, tu as eu cinq maris, et l'homme que tu as maintenant, ce n'est pas ton mari. Tu as dit la vérité. » Alors, la femme lui dit, « Seigneur, tu es un prophète, je le vois. Nos ancêtres samaritains ont adoré Dieu sur cette montagne. Et vous, les Juifs, vous dites, « Le lieu où il faut adorer, c'est Jérusalem. » Jésus lui répond, « Crois-moi. Le moment arrive où vous n'irez plus ni sur cette montagne, ni à Jérusalem pour adorer le Père. Mais le moment arrive, et c'est maintenant, où Dieu donne son esprit. Alors, ceux qui adorent vraiment le Père vont l'adorer avec l'aide de l'Esprit Saint, et comme le Fils l'a montré. » Plusieurs éléments sont en jeu dans ce texte. Le premier, qui ne vous frappe probablement pas, c'est que Jésus est un révolutionnaire. En effet, il dépasse tous les préjugés de son époque, brise les tabous, abat les barrières normalement infranchissables. De son temps, il était en effet inconcevable que des contacts existent entre Samaritains et Juifs, et encore moins entre un homme et une femme. Les Samaritains et les Juifs sont issus du même peuple, mais se sont séparés, entre autres choses, à cause du lieu où il fallait adorer Dieu, sur le mont Garizim ou à Jérusalem, le lieu où le temple devait être construit. Jésus témoigne ainsi du fait qu'il considère tout le monde et ne fait exception de personne, comme on dit, ni pour des raisons de différence de sexe, de race, de culture, de niveau social, etc. Deuxième élément, c'est que le sujet de la discussion entre la femme samaritaine et le Christ, discussion qui est d'ailleurs engagée par Jésus lui-même, porte sur un thème un peu particulier, celui de l'eau. Jésus a utilisé un élément des plus communs, mais aussi des plus indispensables à la vie, pour aider cette femme à cheminer dans sa foi, dans sa rencontre avec Dieu. Passer de ce qui est obligatoire pour la vie physique à ce qui est nécessaire à la vie spirituelle, à la vie intérieure. Passer de l'eau plate à boire à l'eau pleine de vie que donne le Christ. Jésus connaissait la situation de la femme samaritaine. Il savait qu'elle avait honte de la façon dont elle vivait. D'ailleurs, elle vient au puits à midi, espérant être n'y rencontrée par personne, ne pas être vue par les gens de son village. Une mauvaise réputation difficile à porter. 5 maris et un homme qu'elle fréquente hors du mariage. Pourtant, Jésus va entrer en contact avec elle et cette rencontre va la transformer. Non pas que le Christ abaisse l'idéal divin présenté dans la Bible au sujet de la famille et du mariage, mais il se met au niveau de la Samaritaine, l'accueille comme elle est, sans la juger, sans la condamner, pour mieux ensuite l'aider à se relever. Quel exemple, mes amis. Christ parle aussi d'adoration et de lieu pour adorer. Alors adorer veut dire simplement le fait de rendre hommage à Dieu. C'est donc reconnaître Dieu pour qui il est et le lui dire, le lui exprimer. Jésus explique donc qu'au-delà de la question de lieu pour adorer, le vrai enjeu est la motivation de celui qui honore Dieu. Et donc finalement, celui de la relation, de la communion avec Dieu et de sa présence en nous au travers de son Esprit Saint. L'eau vive, l'eau pleine de vie dont parlait le Christ. Tout un programme, mes amis, auquel Jésus lui-même nous convie. Alors, à nous de jouer.
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1: Bonjour, chers auditeurs, chères auditrices fidèles. Bonjour, ma chère Dominique.
2: Bonjour, ma chère Françoise.
1: Merci d'être avec nous, de nous accompagner dans nos découvertes musicales de ce mois. Alors, pour commencer notre émission, une petite information. J'ai eu la chance d'être conviée à un voyage musical tout à fait, vraiment, je veux dire, exceptionnel, en l'église de Saint-Jean-d'Apteau, dans un cadre champêtre, dans cette petite église contemporaine de l'époque de Guillaume le Conquérant, réputée pour sa crypte et ses peintures murales des XIIIe et XIVe siècles. Alors, c'était un concert à cappella dont le titre était Aurora. Sous la direction de Thérèse Louvet, l'ensemble s'appelle Alchimia. Alors, le rayonnement, dont le rayonnement, je veux dire, s'accroît d'année en année, dans les hauts lieux du patrimoine de Normandie et au-delà, des tournées estivales, Mont-Saint-Michel, Paris, Bretagne, Anjou, Vendée. Ils voyagent beaucoup, ces chanteurs, ce chœur, Occitanie, Belgique et Luxembourg. Le répertoire s'étend du XVIe au XXIe siècle, laissant une large place au chant a cappella. Ce chœur a été enregistré en 2018. Le premier CD s'appelle Magnifica, malheureusement il est indisponible, mais on pense peut-être, j'espère, en refaire une série. Quelques renseignements sur Thérèse Louvet, je vous en ai beaucoup parlé Dominique.
2: Oui.
1: Elle est oboïste et chef de chœur, conciliant sa pratique du hautbois et sa passion pour le chant. Elle est titulaire des premiers prix de hautbois de formation musicale de chambre depuis 2009. Elle est professeure aussi d'enseignement artistique au conservatoire Arthur Honegger du Havre, orchestre symphonique et harmonie au hautbois et corps anglais. Depuis 2024, elle est la nouvelle chef de chœur des petits chanteurs du Havre. Quelques impressions sur ce dernier concert et ce premier que j'ai découvert. Et ce chœur composé de 18 chanteurs et ce voyage musical de la nuit vers la lumière. Alors il faut, vous allez l'entendre, fermer les yeux pour voyager et se laisser emporter par ces musiques à travers des compositions contemporaines qu'elles proposent et qui sont magnifiquement interprétées par ces voix presque célestes. J'ai pensé que ça faisait du bien à l'âme. Voilà. Alors du commencement vraiment jusqu'à la fin. Seul accompagnement, vous connaissez peut-être, c'est la technique des vers chanteurs. C'est-à-dire qu'on met de l'eau avec différents niveaux et ça donne une note reprise, bien sûr, par les chanteurs. On passe un doigt humide au bord du vers, ça donne différentes tonalités. Il faut les trouver, ces tonalités. Il y avait aussi un bol tibétain qui se mêlait intimement, c'était très bien, avec aux mélodies chantées. Pour le final, Thérèse a fait participer, ça c'est bien ça de faire participer, un public nombreux sur une de ses œuvres, bien sûr un petit peu accompagnée par ses choristes, mais c'était pas mal quand même. Hein. Donc un véritable succès. À noter quand même qu'aucun applaudissement ne s'est entendu. Thérèse avait dit, vous avez envie d'applaudir, vous applaudissez. Si vous voulez qu'on passe à un autre chant, eh bien on fait ce que vous voulez. Et ce qui a été une belle démonstration, s'il en est besoin, c'est que le public a été respectueux et vraiment fasciné par l'interprétation de ses compositions et il y a eu d'applaudissements vraiment qu'à la fin. Voilà, je vous laisse apprécier cette vraiment très émouvante composition.

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2: Nous allons aujourd'hui évoquer une bande dessinée. Il s'agit même d'une série, réalisée par Johann Sfar, qui s'intitule « Le chat du rabbin ». Le 9e tome, « La reine de Shabbat », est paru en 2019, 17 ans après le premier opus qui s'intitulait « La bar mitzvah ». Le tome 2, « Le Malka des lions », a reçu le prix d'Angoulême, le prix œcuménique d'Angoulême en 2003. L'argument de la série est à la fois simple et drôle. Au début du XXe siècle, à Alger, la vie d'un rabbin et de sa fille Slabia, vue par les yeux du chat de la maison. Un chat pas comme les autres, puisqu'il est capable de parler depuis qu'il a dévoré le perroquet. Au-delà de la parole, je devrais dire avant la parole, le chat possède une intelligence exceptionnelle, qui l'amène à vouloir s'instruire et à contester les enseignements de son maître rabbin, à remettre en question les fondements de sa foi et de sa religion. Le récit évolue au rythme de la vie de Slabia, qui porte le nom d'une pâtisserie orientale. Au tout début de l'histoire, c'est une petite fille qui vient de perdre sa mère. Elle grandit, gâtée et couvée par son père, puis se marie et part vivre à Paris, avant de retourner en Algérie avec son mari, lui aussi rabbin, et d'avoir un enfant. Ces deux événements, le mariage de Slabia et la naissance du bébé, vont rendre le chat fou de jalousie, car il voudrait garder la première place dans la vie de sa maîtresse. Mais beaucoup d'autres personnages interviennent. On peut citer le Cheikh Sfar, cousin du rabbin, qui est un imam musulman, un jeune russe à la recherche du paradis terrestre, ou le Malka des lions, un vieux conteur sage et rusé. Le tome 9, La reine de Shabbat, revient au début de l'histoire, entre les tomes 1 et 2, au moment de la mort de la mère de Slabia. Pour ne pas se retrouver seul en tête-à-tête avec sa fille, à qui il n'arrive pas à parler de son deuil, le rabbin décide de garder un chat abandonné. Johann Sfar n'est pas croyant. Il porte un regard ironique sur la foi et sur les religions, le judaïsme en particulier dont il est issu. On peut y trouver des arguments pour se moquer des fidèles. Pour moi, c'est surtout un regard perçant et plein d'humour qui permet de s'interroger sur nos pratiques religieuses. Pourquoi accomplissons-nous tel ou tel rite ? Qu'est-ce qui est vraiment important ? Les situations mises en scène par Sfar sont souvent très drôles et poussent à la réflexion, quelle que soit notre religion, nos croyances ou non-croyances, et nous appellent au respect et à l'humilité. Le chat du rabbin est édité chez Dargaud. Le tome 9, La reine de Shabbat, coûte 15 euros.
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1: L'Europe musicale de la Renaissance. Ainsi s'intitule le dernier coffret du label Richard Carr, d'une série dont nous avons d'ailleurs salué les précédentes publications. C'était vraiment extraordinaire. Elles étaient consacrées, je ne sais pas si vous en rappelez, à la musique baroque, à ses différentes phases d'ailleurs, il faudrait être plus précis, parce que la musique baroque, il y a plusieurs époques, même si ça ne fait qu'à peu près un siècle. Et puis il y avait de la musique aussi du 19e siècle, d'autres coffrets pour cela. Certains d'entre vous doivent s'en souvenir. Alors la dernière parution, elle aussi d'ailleurs très très belle, aussi riche et documentée que les autres, elle est constituée de 8 CD qui nous font nous promener un petit peu dans la musique européenne de cette période-là, de la Renaissance, et qui nous font entendre, pour notre plus grand bonheur, de la musique française, parmi les noms enregistrés, Josquin des Prés, Claude Lejeune, Jean Mouton, Roland de la Sud, la musique italienne, Palestrina, Gabrielli, entre autres, beaucoup d'autres compositeurs, les Pays-Bas, Zwilling, la musique espagnole, de Cabezón, Ortiz, la musique allemande, Hassler, Schein, Pretorius, la musique anglaise aussi, enfin, avec des noms comme Thalys, de la musique anglaise, enfin, avec des noms comme Dowland, Bird, Henri VIII, et oui, le roi Henri VIII qui composait à 16 heures, il ne faisait pas que couper les têtes, et de la musique de Thalys, dont nous allons d'ailleurs entendre la première lamentation de Jérémie, pour illustrer donc la publication de ce magnifique coffret Richard Carr, et ce n'est rien moins que le Deller Consort qui interprète cette première lamentation de Jérémie de Thalys.

pour saluer la publication chez Richard Carr de ce très beau coffret intitulé L'Europe musicale de la Renaissance, 8 CD pour vous permettre de vous régaler. Je viens de vous faire écouter, interprété par le Deller Consort, la première lamentation de Jérémie du compositeur anglais Thalis. Et puisque nous venons d'écouter une musique dont l'enregistrement est édité chez Richard Carr, je passe subtilement, sans trop me perdre quand même dans ma petite promenade musicale aujourd'hui, dans cette émission mi bémol, d'un label à l'autre, l'un et l'autre quand même de ces labels distribués par Out There, un distributeur qui se situe à Bruxelles et puis qui distribue de magnifiques labels comme Alpha, Richerka, Arcana et puis bien d'autres. Voilà, tout cela pour vous faire écouter un extrait d'un album de musique de Johann Heinrich Schmelzer, un compositeur autrichien, pas aussi connu que Mozart ou Schubert, évidemment. Enfin, je dis autrichien, c'est un petit peu comme le cas de Mozart, si on peut dire, parce que l'Autriche telle qu'on la connaît aujourd'hui, c'est pas l'Autriche de cette période-là. Alors donc voilà, un compositeur, on va quand même dire autrichien, du début du XVIIe siècle. L'ensemble Masque, dirigé du clavecin par Olivier Fortin, est l'interprète de cet album intitulé Sacro Profanus. D'où vient cette expression? Eh bien, du compositeur lui-même qui nous dit « Ce concert sacré et profane a été spécialement réuni de telle sorte qu'il puisse servir aussi bien la vénération des saints que le plaisir sincère ». Ce sont des mots de Johann Heinrich Schmelzer qui veulent souligner le double but des sonates qu'il a compilées dans ce recueil de 1662 intitulé par lui-même « Sacro Profanus Consentus Musicus ». Voilà. Alors c'est un disque zigzag que j'ai le plaisir de vous faire entendre, en tout cas partiellement. Extrait de ce très bel album de la musique de Schmelzer, je vous propose d'écouter la dernière pièce, le « Lamento sopra la morte ». Je vous rappelle que les interprètes sont l'ensemble Masque, dirigé du clavecin par Olivier Fortin. Un très bel album, Zigzag Territoire.

extrait d'un album consacré à la musique autrichienne, on peut dire ça comme ça, ce Lamento sopra la morte Ferdinand III de 1657 de Johann Heinrich Schmelzer. Un album intitulé, selon d'ailleurs l'expression du compositeur lui-même, Sacro Profanus. Du même label Zigzag Territoire, nous allons passer à de la musique italienne et tout d'abord de la musique de Corelli pour saluer un album interprété par un ensemble dirigé du violon par Amandine Bayer, l'ensemble Gli Incogniti, les inconnus, en tout cas ils ne le sont pas pour nous, et dans cette émission de Mi Bémol tout particulièrement. Donc un album Corelli pour saluer donc l'intégrale des Concerti Grossi, ce qui ne signifie d'ailleurs pas l'intégrale de la musique de Corelli, bien sûr, c'est pas en quelques disques, il y en a deux dans cet album magnifique, Zigzag Territoire. Bien sûr, on peut imaginer largement que Corelli a composé beaucoup plus que cela. Et puisque donc, pour revenir à la musique que nous allons entendre, je vous propose d'écouter extrait de l'opus 6, le fameux 8e concerto en sol mineur, Fatto per la notte di Natale, donc pour fait pour la nuit de Noël. Il y a 5 mouvements, vivace grave, allegro, adagio, vivace et allegro pastorale largo. C'est donc l'ensemble Gli Incogniti que dirige Amandine Bayer pour le label Zigzag Territoire qui est l'interprète de ce concerto grosso numéro 8, opus 6 en sol mineur de Corelli.

Nous venons d'entendre de Arcangelo Corelli son fameux concerto pour la nuit de Noël de l'opus 6, il s'agit du numéro 8 en sol mineur, ces cinq mouvements interprétés dans le cadre de deux disques qui constituent un coffret consacré au concerto Grossi de Corelli, donc l'intégrale des concertos Grosso de Corelli. Je vous propose d'écouter encore de la musique italienne, cette fois non plus de Corelli.

extrait du disque Arcana, Sonate a flauto solo, sonate pour flûte seule de Vivaldi, un très bel album d'Arcana que nous devons à Lorenzo Cavassanti, qui était l'interprète de cette sonate en fa majeur RV 52, Sonata del Signore Vivaldi pour la flûte, Sergio Ciomei au clavecin et orgue et Caroline Borsma au violoncelle. Alors nous allons nous quitter encore avec de la musique de Vivaldi, joué cette fois par un ensemble qu'on a l'habitude d'entendre, principalement pour ses interprétations de Jean-Sébastien Bach. Il s'agit de l'ensemble instrumental, l'orchestre donc Café Zimmermann, du nom d'un café dans lequel jouait Jean-Sébastien Bach à Leipzig. Alors, on l'a remarqué, et je vous en ai fait l'écho donc, dans cette émission Mi bémol, magnifiques interprétations de Jean-Sébastien Bach et par cet ensemble, et la fréquentation du cantor de Leipzig se ressent à l'écoute de cette musique italienne que l'on dirait un petit peu, dû à cet enregistrement, cette interprétation du Café Zimmermann. On va entendre les deux et troisième mouvements de ce concerto pour quatre violons en si mineur de Antonio Vivaldi que Jean-Sébastien Bach a intégralement retranscrit pour quatre clavecins en changeant la tonalité. Nous allons nous quitter avec cette très belle musique interprétée par le Café Zimmermann, un très beau disque du label Alpha. Je vous rappelle qu'il s'agit des deuxième et troisième mouvements de ce magnifique concerto pour violon, quatre violons et orchestre en si mineur, opus 3, numéro 10, d'Antonio Vivaldi.

Cette émission mi bémol se termine en si mineur avec le deuxième et le troisième mouvement de ce concerto opus 3 numéro 10 en si mineur pour quatre violons et violoncelle de Vivaldi que Jean-Sébastien Bach retranscrira plus tard pour quatre clavecins. En changeant la tonalité de si mineur, elle passera à la mineur. Le Café Zimmermann était l'interprète de ces pages de Antonio Vivaldi, Pavlo Valetti au violon, David Plantier au violon aussi, Mauro Lopez Ferreira encore violon et Nicolas Robinson encore violon puisqu'il en avait quatre. Au revoir et à très très très bientôt chers amis.

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1: Qui se cache derrière cette date ?
2: Aujourd'hui, 16 juillet, Notre-Dame du Mont-Carmel. Le Mont Carmel est un lieu géographique très intéressant qui se trouve sur la bordure de la côte méditerranéenne, dans le territoire qui est à la limite, on pourrait dire, du nord d'Israël, du territoire de l'ancien Juda et du territoire de l'ancienne Galilée. C'est un endroit qui est très connu d'abord pour sa beauté, parce que c'est comme un éperon rocheux qui s'enfonce un petit peu dans la mer. Oh, il n'est pas très élevé, il a quoi, 200-300 mètres de haut, mais c'est une colline qui est en fait peuplée de grands arbres qui apportent de l'ombre et qui a aussi l'avantage d'être une source d'eau dans une région qui peut être assez désertique. Et puis c'est un mont qui a une histoire, et c'est à cause de cette histoire que beaucoup de chrétiens, et en particulier les chrétiens catholiques, y ont institué une fête et un lieu qui s'appelle Notre-Dame du Mont Carmel. On se demande toujours pourquoi c'est lié à Notre-Dame, mais c'est sans doute parce que Thérèse d'Avila a fait un séjour dans cette région, parce que Saint Jean de la Croix y a fait aussi un séjour, et que dans leur pensée spirituelle, ils ont parlé de ce Mont Carmel comme étant une expérience qui peut être tout à fait propre à décrire le cheminement spirituel d'un chrétien. Mais revenons au Mont Carmel et à ce qu'il peut signifier. Dans la Bible, ce mont est surtout évoqué dans une des grandes histoires du prophète Élie. Nous sommes à une époque où le roi d'Israël est un roi peu célèbre ou peu réputé pour sa spiritualité, c'est le roi Akab. C'est un roi qui a épousé une princesse phénicienne, Jézabel, qui est mal perçue par beaucoup des croyants de l'époque. Donc nous sommes, quoi, 8 siècles avant Jésus à peu près, donc c'est déjà une histoire très ancienne. Et il va, lui, favoriser le culte des divinités phéniciennes, des divinités cananéennes, les Baals, les Astartés et autres divinités de la région. Et c'est sûr que ceux qui veulent rester fidèles au Dieu de la Bible se sentent menacés. Et alors, le prophète Élie va lancer un grand défi. Il va dire, bien voilà, nous allons convoquer tous ceux qui veulent sur le Mont Carmel, et là, nous réunissons tous les prophètes représentants des différentes divinités qui veulent être là, et nous allons faire un concours pour savoir qui est le vrai Dieu. Et il va y avoir, le concours va être défini dans des termes très simples, on va dresser un autel, préparer un sacrifice, mais on ne mettra pas le feu. Et c'est le Dieu qui répondra en mettant le feu au sacrifice qui sera le vrai Dieu. Et l'histoire est racontée avec moult détails, et en particulier des détails qui sont assez sarcastiques de la part d'Élie. Et finalement, c'est le Dieu de la Bible qui va répondre, et donc qui va manifester son pouvoir, et qui va inviter le peuple à lui être fidèle à lui au détriment des autres dieux. Et c'est pour ça que le Mont Carmel est resté un mont très célèbre. Demain, bien, nous nous retrouverons avec un prénom féminin, cette fois-ci Charlotte.
1: C'était une chronique de Bernard Sauvagnat. 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
3: 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Une petite pause lecture tout de suite avant de retrouver Didier Blonce et une nouvelle asso. Puis retour au classique à 16h10 en compagnie de Daniel et Musique Plurielle.
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5: Je vais vous lire un extrait d'Edouanier, nouvelle tirée des lettres de Montmoulin, d'Alphonse Daudet, aux éditions Presse Pocket. Le bateau, l'Émilie, de Porto Vecchio, à bord duquel j'ai fait ce lugubre voyage aux îles Lavezzi, était une vieille embarcation de la douane, à demi pontée, où l'on avait pour s'abriter du vent, des lames, de la pluie, qu'un petit rouf goudronné, à peine assez large pour tenir une table et deux couchettes. Aussi, il fallait voir nos matelots par le gros temps. Les figures ruisselaient, les vareuses trempées fumaient comme du linge à l'étuve. Et en plein hiver, les malheureux passaient ainsi des journées entières, même des nuits, accroupis sur leurs bancs mouillés, à grelotter dans cette humidité malsaine. On ne pouvait pas allumer de feu à bord et la rive était souvent difficile à atteindre. Eh bien, pas un de ces hommes ne se plaignait. Par les temps les plus rudes, je leur ai toujours vu la même placidité, la même bonne humeur. Et pourtant, quelle triste vie que celle de ces matelots douaniers. Presque tous mariés, ayant femme et enfants à terre, ils restent des mois dehors à louvoyer sur ces côtes si dangereuses. Pour se nourrir, ils n'ont guère que du pain moisi et des oignons sauvages. Jamais de vin, jamais de viande, parce que la viande et le vin coûtent cher et qu'ils ne gagnent que 500 francs par an. 500 francs par an ? Vous pensez si la hutte doit être noire là-bas à la marine et si les enfants doivent aller pieds nus ? N'importe, tous ces gens-là paraissent contents. Il y avait à l'arrière, devant le rouf, un grand baquet plein d'eau de pluie où l'équipage venait boire. Et je me rappelle que, la dernière gorgée finie, chacun de ces pauvres diables secouait son gobelet avec un « ah » de satisfaction, une expression de bien-être à la fois comique et attendrissante. Le plus gai, le plus satisfait de tous, était un petit bonifacien, hâlé et trapu, qu'on appelait Palombo. Celui-là ne faisait que chanter, même dans les plus gros temps. Quand la lame devenait lourde, quand le ciel assombri et bas se remplissait de grésil, et qu'on était là, tous, le nez en l'air, la main sur l'écoute, à guetter le coup de vent qui allait venir, alors, dans le plus grand silence et l'anxiété du bord, la voix tranquille de Palombo commençait. « Non, monseigneur, c'est trop d'honneur, Élisette est sage, reste au village. » Et la rafale avait beau souffler, faire gémir les agrès, secouer et inonder la barque. La chanson du douanier allait son train, balancée comme une mouette à la pointe des vagues. Quelquefois, le vent accompagnait trop fort. On n'entendait plus les paroles. Mais, entre chaque coup de mer, dans le ruissellement de l'eau qui s'égouttait, le petit refrain revenait toujours. « Lisette est sage, reste au village. » Un jour, pourtant, qu'il ventait et pleuvait très fort, je ne l'entendis pas. C'était si extraordinaire que je sortis la tête du rouf. « Hé, Palombo, on ne chante donc plus ?» Palombo ne répondit pas. Il était immobile, couché sous son banc. Je m'approchai de lui. Ses dents claquaient, tout son corps tremblait de fièvre. « Il a une puntura, » me dirent ses camarades tristement. « Ce qu'ils appellent puntura, c'est un point de côté, une pleurésie. Ce grand ciel plombé, cette barque ruisselante, ce pauvre fiévreux roulé dans un vieux manteau de caoutchouc qui luisait sous la pluie comme une peau de phoque, je n'ai jamais rien vu de plus lugubre. Bientôt, le froid, le vent, la secousse des vagues aggravèrent son mal. Le délire le prit, il fallut aborder. Après beaucoup de temps et d'efforts, nous entrâmes vers le soir dans un petit port aride et silencieux qu'animait seulement le vol circulaire de quelques gouailles. Tout autour de la plage montaient de hautes roches escarpées, des maquis inextricables d'arbustes verts, d'un vert sombre, sans saison. En bas, au bord de l'eau, une petite maison blanche à volets gris. C'était le poste de la douane. Je vous ai lu un extrait des douaniers, nouvelle tirée des lettres de Montmoulin, d'Alphonse Daudet, aux éditions Presse Pocket.
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0: Parole d'assaut.
1: Une émission de Gisèle Billan
0: et Didier Blance.
1: À la technique aujourd'hui, Jérôme Aubin.
0: Montage, Sarah Rodriguez. Aujourd'hui, nous recevons le Secours Populaire avec
1: Nadine Lebreuil et Francis Grand-Guillot. Vous avez des permanences. Est-ce qu'on peut rapidement rappeler quelques jours et quelques horaires pour les gens qui auraient envie de vous contacter ?
2: Bien sûr. Donc, les permanences d'accueil, je dirais, par rapport à des rendez-vous ou autres, c'est le lundi et le mardi, en après-midi, 13h45, 16h30. Le mercredi après-midi, 13h45 à 19h.
3: Ça, c'est pour les étudiants.
2: Oui, plus spécifiquement pour les étudiants. Et le jeudi et le vendredi, le matin, 9h30, 11h45 et 13h45, 16h30. Donc, mais sachez que si vous venez même à un autre moment, vous serez quand même toujours accueillis et pour rencontrer quelqu'un qui saura vous préciser et vous donner un rendez-vous, hélas, quelquefois avec un délai assez important, puisque la pauvreté ne diminue pas.
3: Mmh. Ouais, c'est important de préciser que ça, ce sont des permanences téléphoniques, c'est-à-dire que toutes les personnes qui sont aidées au Secours Populaire sont reçues systématiquement sur rendez-vous. C'est-à-dire que lorsque les personnes viennent nous voir, elles ne viennent pas juste récupérer un panier alimentaire. On les reçoit individuellement, en toute confidentialité. On les écoute, on refait le point sur leur situation et ensuite, on leur propose nos aides vraiment de manière ciblée selon leurs besoins. Il n'y a pas de don sans rendez-vous. C'est important de le préciser.
1: Alors, on rappelle le lieu, c'est 10 allée Georges Politzer au Havre. Et puis, un numéro de téléphone, j'avais dit qu'on le répéterait plusieurs fois, 02 35 45 73 69. Vous pouvez prendre votre papier, votre crayon, on va le répéter, 02 35 45 73 69. On a besoin de bénévoles et puis, évidemment, on a besoin de quelques dons.
3: Et moi, j'avais un scoop à vous donner avant qu'on se quitte éventuellement. C'est que l'année dernière, on a fêté les 80 ans du Secours Populaire. Cette année, on va fêter les 90 ans des congés payés. Donc, notez la date dans vos agendas. Ce sera le 5 septembre, de 11h à 17h environ, au Fort de Tourneville. Ça sera une journée festive. Ça sera une journée d'histoire. On va parler des congés payés. On va parler de l'histoire des congés payés très rapidement. Mais surtout, l'après-midi, après un déjeuner partagé, ça sera la fête, en mode guinguette.
1: Et on rappelle donc qu'il y a ces collectes avec des dons en alimentaire, mais il y a aussi ces congés. C'est très important pour vous que des gens puissent partir en vacances.
2: En effet, il y a un secteur, il y a deux secteurs, le secteur loisirs-culture et le secteur vacances. Le secteur loisirs-culture, c'est ouvert en quasiment en permanence, pour donner des infos, d'une part, soit sur ce qui se passe dans notre ville, éventuellement aux alentours, pour permettre un petit peu de découverte d'environnement, que ce soit en termes de loisirs, en termes de visites, en termes d'activités, d'accompagner les personnes dans cette démarche qui est, hélas, trop souvent oubliée. Mais que ce soit accompagner des personnes pour le parcours agrobranche, pour les emmener au cinéma Sirius, qui est un autre partenaire, pour emmener des enfants au cinéma, déjà aussi, pour inciter à aller voir tel ou tel spectacle, sans oublier le sport. Le HAC est aussi un partenaire non négligeable là-dessus. Et puis nos activités culturelles, proprement dit, c'est-à-dire de réaliser des événements, comme nous avons fêté les 80 ans l'année dernière, des événements grand public, pour accueillir toute personne, je dirais, sensible à nos activités et notre public. Des activités aussi de chorale, faire venir des gens écouter des chorales, écouter, voir une pièce de théâtre aussi, sans oublier, mais je crois que j'en ai parlé, un peu la lecture par la proposition de livres à des prix de quelques euros, 2 euros, 3 euros. Voilà. Donc on fait souvent des marchés du livre, comme ça, au doc, entre autres, au moins 3 fois par an.
1: On rappelle le numéro de téléphone, 02 35 45 73 69. c'était Paroles d'Assaut, une émission de Gisèle Billan
0: et Didier Blons.
1: À la technique aujourd'hui, Jérôme Aubin. Mille merci à Stéphanie Vincent qui nous a organisé ce rendez-vous avec le Secours Populaire du Havre et puis sa région.
0: Merci à nos invités Nadine Lebreuil et Francis Grandguillot.
1: Merci à vous, auditeurs fidèles. Faites attention à vous. Au revoir.
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1: C'est Naboo, le bec au Hangar Zéro qui se situe au Havre, 37 quai de la Saône. Tous les mercredis, vous avez plusieurs rendez-vous.
2: Et oui, tous les mercredis, on se retrouve en hangar. On débute la journée du coup avec un petit déj solidaire à 9h30, donc c'est gratuit. Vous venez boire un café avec nous, discuter et prendre votre petit déjeuner gratuitement. Donc viennoiserie, pâtisserie, il y a pas mal de choses que Ella Chantigaspi récupère pour les distribuer. Ensuite, on propose du coup l'après-midi des ateliers. Donc il y aura l'atelier macramé, l'atelier adulte-enfant et l'atelier dessin. Donc ces ateliers-là sont de 15h à 17h et sont à prix libre. Pour l'atelier macramé et l'atelier dessin, ce sera des ateliers gratuits car c'est dans le cadre de l'appel à projet que nous avons fait. Et ensuite, on va retrouver également la musique irlandaise. Donc ça, ce sera à partir de 17h30 et jusqu'à 19h et c'est gratuit.
1: Tous les mercredis.
2: Tous les mercredis. Et parfois, il y a même des danseurs qui viennent danser sur la musique irlandaise.
1: Donc, on a tous les rendez-vous. De toute façon, vous avez un site internet qui est complet où on retrouve un certain nombre de renseignements. Il y a même un numéro de téléphone 02 32 92 68 51 où on peut vous contacter pour avoir des infos. Et on peut venir de toute façon, même toute la semaine, puisque c'est ouvert de quelle heure à quelle heure ?
2: De 9h à 17h toute la semaine. Et du jeudi au samedi, ça ferme à 1h30. Avec les événements, selon les événements.
1: Bon, en tous les cas, le mercredi, on sait qu'on peut avoir un petit déjeuner citoyen.
2: C'est bien ça.

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1: Oui, dans notre émission, on considère souvent la musique de Strauss comme une parenthèse. Et une parenthèse heureuse, parce que la polka des Florali vient jusqu'à nous. C'est une signature de Johann Strauss, fils.

0: C'était Polka des Floralies, opus 111 de Johann Strauss.
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0: J'aime à présenter la musique de Haydn, ce compositeur pour qui le soleil était quotidien. On retrouve sous sa plume ici, dans un concerto en sol majeur, tous les rayons salvateurs. Avec un vivace assai, puis adagio ma non troppo, puis rondo presto, nous avons ici le second concerto composé pour le roi Ferdinand IV de Naples.

0: C'était le concerto numéro 2 en sol majeur, composé pour le roi Ferdinand IV de Naples, sous la plume de Joseph Haydn.
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0: Voici une petite pièce, une sorte de parenthèse dans la musique vocale. Nous partons en Angleterre avec le compositeur Thomas Tallis, « If You Love Me ».

0: C'était une pièce de Thomas Tallis, interprétée par les King Singers.
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0: C'est avec une interprétation très lumineuse et très fine et présente que nous poursuivons notre programme et retrouvons les cordes du concerto en mi mineur d'Antonio Vivaldi. Ce concerto porte la référence RV 133 et les interprètes, c'est l'Europa Galante.

0: L'ensemble Europa Galante avec à sa tête Fabio Biondi interprétait d'Antonio Vivaldi le concerto en mi mineur pour cordes Hervé 133.
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0: Un duo flûte et harpe avec cet allegretto de Benjamin Godard. La musique est fluide.

0: C'était un allegretto de Benjamin Godard.
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0: La musique de Robert Schumann, toute la partie musique de chambre de ce grand romantique. Dans ce mouvement du trio numéro 1 en ré mineur opus 63, nous découvrons une sorte de complainte pour commencer, puis ensuite toujours chez Schumann cette fébrilité intérieure exprimée du grave du violoncelle jusqu'à l'aigu du violon avec un élément temporisateur avec des accords soutenus au piano. Alors au piano nous aurons Leif Ove Andsnes, Christian Tetzlaff au violon et Tania Tetzlaff au violoncelle.

0: C'était le troisième mouvement du trio numéro 1 en ré mineur, opus 63 de Robert Schumann.
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3: Bonjour et bienvenue dans Conscience et harmonie. J'ai souvent parlé de la sensibilité comme chemin privilégié vers votre cœur, vers votre conscience, vers la réalisation de votre plein potentiel. Il y a un autre chemin. Pour certaines personnes, la culpabilité peut servir de guide intérieur. Je vais expliquer en prenant les mots du docteur Irvin Yalom, auteur de « Thérapie existentielle ». Faisons dans un premier temps la distinction entre deux types de culpabilité, une réelle et une existentielle. La culpabilité réelle, vous avez fait une bêtise, vous vous sentez coupable parce que vous êtes responsable de la faute. Quand nous nous protégeons contre une envie de mener une vie trop intense, nous nous sentons coupables à cause de la vie non menée, à cause de ce que nous portons en nous de non vécu. C'est de la culpabilité existentielle. Certains psychanalystes le disaient ainsi, « Nous mourons de ce que nous n'avons pas vécu ». Lorsqu'une personne ne réalise pas ses possibilités, elle expérimente la culpabilité. Ce sentiment de culpabilité existentielle, voire d'angoisse, est l'appel de votre conscience. Comment découvrir son potentiel ? Votre culpabilité est votre guide. Ces personnes subissent d'autres dommages collatéraux. Par exemple, elles tombent plus facilement malades, car leur corps essaie aussi de les remettre sur le chemin, leur permettant d'être pleinement elles-mêmes. Ces personnes peuvent se sentir à l'étroit dans leur corps. Elles ont une tendance plus facile au sacrifice. Là aussi, on distinguera un sacrifice réel d'un sacrifice existentiel. Le sacrifice réel, je ne fais pas ceci pour te permettre cela, je fais tous ces efforts pour toi, etc., etc. Le sacrifice existentiel, la personne sacrifie qui elle est sans même s'en apercevoir. Elle devient quelqu'un d'autre, quelqu'un qu'elle n'est pas. Et c'est là aussi un signe que nous nous sommes trompés de chemin. Quand cela dure, prend naissance un sentiment de mépris de soi et de dévalorisation. Si bien que la culpabilité existentielle se déguise en culpabilité réelle, que la personne expérimente de plus en plus souvent. Avec le temps, ce sentiment de culpabilité, ce sentiment d'infériorité, se confondent. Un grand manque de confiance en soi s'installe, car le soi a été nié durant des années. Le sacrifice de soi s'installe encore davantage, sans même que la personne ressente le sentiment de sacrifice. À la place, la personne expérimente le regret, car au fond d'elle, elle sait ce qu'il faut faire, ce qu'il aurait fallu faire, mais ne passe jamais à l'action. Le regret majeur pour ces personnes devient le regret de n'avoir jamais vécu, de n'avoir jamais su qui elles auraient pu être. Parfois, cela prend source dans l'enfance. Si un enfant perd de vue son potentiel et se crée une autre image de lui-même, lui consacrant toute son énergie vitale, il expérimente une coupure avec sa véritable nature. Cette déconnexion est source de souffrance. Une reconnexion à soi, à la vérité de notre être, est essentielle pour retrouver le chemin de ce que l'on veut faire dans la vie, de ce que l'on veut être dans la vie. C'est ensuite une question de courage, mais surtout une question de volonté. La volition sera le sujet d'une autre chronique. Pour retrouver le courage de se poser la question de ce que l'on veut, puis trouver le courage d'y répondre, il faut d'abord le vouloir, sérieusement, et ne pas laisser traîner des « à quoi bon » dans sa tête. Alors ressentez votre culpabilité existentielle comme un sentiment positif désormais. Elle est votre chemin privilégié vers votre cœur, votre être. Elle va vous mener à votre réalisation et à votre bonheur.
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5: Patrick Béranger, bonjour, bienvenue.
6: Bonjour.
5: Merci de me recevoir dans votre restaurant. Nous allons aborder aujourd'hui un thème qui se répand de plus en plus. On entend beaucoup parler. On rencontre de plus en plus de personnes qui sont concernées par ce sujet. Il s'agit du gluten. Aujourd'hui, beaucoup de personnes se disent ou sont allergiques au gluten. Est-ce que vous pouvez nous parler de ce sujet, justement ?
6: C'est vrai que dans notre magasin à Marseille, nous avons énormément de personnes qui rentrent et qui ont un problème de gluten. Donc c'est quand même quelque chose de sérieux. Il y a cette maladie cœliaque où les personnes ne supportent pas une trace de gluten dans leur alimentation ni dans leur maison, sans avoir des brûlures d'estomac, des brûlures au point de vue intestinal. Et c'est vrai que si on ne fait pas attention aux réactions de notre corps à ce niveau-là, de dire « je n'en veux plus », ben on risque de se trouer l'intestin et de se trouver avec une maladie très très grave.
5: À ce point ?
6: À ce point. C'est un problème très sérieux.
5: Et est-ce qu'on peut expliquer pourquoi il y a de plus en plus de personnes qui sont allergiques ou intolérantes aussi au gluten ?
6: Je pense que notre civilisation occidentale a mis un accent excessif sur le blé. On trouve le blé surtout aussi en France, la baguette partout. On ne peut pas se permettre de manger un repas sans blé, sans pain. Et dans la pâtisserie, une pâtisserie sans gluten semble invraisemblable. Dans d'autres civilisations, par exemple dans des pays asiatiques, mais pendant des repas et des repas, ils ne mangent pas du tout le gluten. En Amérique du Sud, il y a aussi des repas très très haut, on mange surtout le maïs, le gluten n'est pas présent partout. Le problème, deuxièmement, c'est aussi que le blé a été énormément hybridé, industrialisé, parce qu'il n'y avait pas suffisamment d'amidon, le pain ne levait pas suffisamment, et donc dans beaucoup de baguettes qu'on trouve dans le commerce, on ajoute en plus un gluten très raffiné.
5: Mentionner justement le fait d'être allergique ou intolérant. Est-ce que vous pouvez nous dire quelle est la différence entre l'allergie et l'intolérance au gluten ?
6: Pour des personnes qui sont intolérantes, elles peuvent se permettre de manger de temps en temps un petit peu de gluten pour des repas de fête ou quoi. Mais en général, il faut éviter. Pour des personnes qui ont la maladie cœliaque, ben ça devient vraiment beaucoup plus grave. Elles ne peuvent pas avoir une trace de gluten dans leur alimentation, et cela à vie.
5: Et donc, il faut rappeler que la maladie cœliaque, c'est justement l'allergie au gluten, et que c'est reconnu par la Sécurité sociale en France.
6: Absolument. Et nous avons beaucoup de personnes qui viennent prendre des produits sans gluten, des baguettes sans gluten, des céréales, des pâtes sans gluten, sur lesquelles vous trouvez une vignette qu'elles peuvent mettre sur un papier pour être remboursées par la Sécurité sociale.
5: Et alors justement, quand on a cette maladie ou que l'on est intolérant au gluten, quels sont les moyens donc de compenser ?
6: Ben, on trouve en fait beaucoup d'autres céréales. Il y a le riz, il y a le maïs, il y a le quinoa dont on a parlé dans une autre émission, il y a le sarrasin, il y a l'amarante, et donc on peut faire énormément de choses à partir de céréales, de ces céréales qui sont tombées un petit peu dans l'oubli. Je sais qu'ici, nous donnons des cours de cuisine à des personnes pour montrer comment on peut faire un pain sans gluten à partir des fécules de pommes de terre, du maïs, du sarrasin, du riz, et on peut faire des choses délicieuses.
5: Et il existe même du pain sans gluten.
6: Absolument, nous vendons des pains sans gluten tout prêts, mais on peut aussi fabriquer son propre pain sans gluten qui lèvera un petit peu moins, mais ça c'est des petites choses à savoir.
5: Et aujourd'hui, quand quelqu'un vient vous voir, vous arrivez à identifier si c'est une allergie ou une intolérance au gluten ?
6: Ben, quand quelqu'un a vraiment des brûlures très graves, à ce moment-là, il est très important d'aller dans un hôpital et de faire une analyse, en général au niveau des gamma-globulines, pour voir s'il s'agit vraiment de la maladie cœliaque. Je pense que ça, c'est un médecin qui doit le constater.
5: Oui.
6: Et l'intolérance, en général, ne donne pas ses résultats c'est quelque chose plutôt expérimental. On se rend compte qu'on ne le supporte pas, qu'on ne digère pas, qu'on est ballonné, qu'on a des brûlures. Mais même aucune analyse va montrer, démontrer vraiment un problème d'allergie au gluten.
5: Et dans ce cas, vous préconisez de faire un essai sans gluten pendant quelques semaines?
6: En général, c'est bien de faire un essai sans gluten pendant au moins un mois.
5: Un mois.
6: Si les symptômes s'arrêtent, ça veut dire qu'on peut réfléchir dans ce sens. Si les symptômes ne s'arrêtent pas du tout, tout en ayant supprimé, il se peut que les intolérances se trouvent à un autre niveau. Parce qu'il y a d'autres familles, par exemple les produits laitiers, le soja, qui peuvent aussi créer ces ballonnements et ces inconforts au point de vue digestif.
5: Marek Béranger, merci pour toutes ces indications, pour toutes vos réponses. On se retrouve bientôt pour une prochaine chronique. À bientôt, au revoir.
6: Avec plaisir.
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5: Jacques Sauvagnat, merci de nous rejoindre à ce micro. Bienvenue.
9: Merci bien.
5: Je rappelle à nos auditeurs que vous êtes un scientifique, un chercheur aussi, et que vous êtes aussi professeur en sciences et foi. Je suis heureux de vous retrouver émission après émission ici pour continuer nos discussions autour des origines, ou en tout cas des questions que suscitent justement ces origines. Finalement, aujourd'hui, deux grandes théories s'opposent, le créationnisme et l'évolutionnisme. Est-ce qu'on peut s'arrêter sur cette seconde, qui est la théorie de l'évolution? Comment est-ce qu'elle est apparue, cette théorie?
9: Alors, il faut savoir que la théorie de l'évolution ne date pas d'aujourd'hui.
5: C'est pas un certain Darwin qui a lancé l'idée?
9: Oui, mais il a été précédé largement. Déjà, les philosophes grecs parlaient de l'évolution, pas en des termes aussi scientifiques, bien sûr, mais l'idée était là. On retrouve ça chez Lucrèce, donc un auteur latin. Et puis, lorsque le christianisme est apparu, déjà, on voit quelques petites bribes d'évolution chez saint Augustin, par exemple, qui lui-même était influencé un peu par la philosophie grecque. Mais évidemment, très vite, le créationnisme des chrétiens de ces siècles-là s'est opposé à la notion d'évolution. Cependant, vers le XVIIIe siècle, les premiers scientifiques, géologues ou biologistes, ont commencé à évoluer dans leur façon de penser. Et notamment, donc, Buffon, pour en citer un parmi tant d'autres, a commencé à avoir quelques intuitions de l'évolution des espèces. En 1809, le premier à avoir vraiment écrit un livre avec une théorie de l'évolution, c'est Lamarck. Pour lui, donc, c'était le milieu qui poussait les espèces à se modifier, et ainsi donc il expliquait l'évolution de ces espèces. Évidemment, arrive Darwin, quelques années plus tard, et Darwin, donc, qui était lui-même fixiste au départ, faut pas oublier qu'il était croyant.
5: Vous pouvez rappeler ce que veut dire fixiste?
9: Donc fixiste, c'est d'ailleurs quelqu'un qui croyait à la fixité des espèces, qui ne varie plus, Dieu les a créées, elles ne bougent plus.
5: Donc il était dans ce courant de pensée-là?
9: Il était dans ce courant de pensée, qui était encore très fréquent à l'époque. Et lorsqu'il s'embarque donc pour son grand voyage autour du monde, sur le Beagle, il dit lui-même qu'il était fixiste. Alors, entre-temps, il va subir l'influence de son grand-père, Erasmus Darwin, qui avait élaboré une petite théorie de l'évolution qui ressemblait pas mal à celle de Lamarck. Il a lu aussi la théorie de Lamarck, mais il n'a pas été convaincu du tout, en tous les cas en ce qui concerne les explications données par ces deux personnes. D'autre part, il va avoir un ami qui s'appelle Charles Lyell, un géologue, qui va ici développer le principe de l'uniformitarisme, c'est-à-dire le principe selon lequel les phénomènes géologiques se produisent toujours de la même façon et toujours à la même vitesse. Donc, quelle que soit l'époque, que ce soit aujourd'hui ou dans le passé, c'est la même chose exactement. Donc, ça veut dire que s'il y a aujourd'hui des montagnes et qu'elles ne sont toujours pas érodées, c'est qu'il se passe un temps énorme. Donc, avec cette géologie uniformitariste, apparaît évidemment la notion de temps très long. D'autre part, il va récupérer l'idée de sélection naturelle chez Malthus. Et donc, ce qui fait que finalement, lentement mais sûrement, il va se convertir à l'idée de variabilité des espèces. Les observations qu'il va faire au cours de son voyage vont le pousser à le faire. Et progressivement, donc, il va abandonner cette idée de fixisme. Il va mettre du temps, d'ailleurs, à le faire. Et ce n'est qu'en 1859 qu'il va publier son livre, L'origine des espèces, où il va développer sa théorie.
10: Mais l'évolution des espèces ne répond pas forcément à la question de l'origine.
9: La question des origines porte aussi sur l'origine des espèces. Donc là, c'est un aspect seulement, c'est l'aspect biologique. Nous parlerons d'autres éléments des origines et nous verrons qu'il y a aussi des problèmes. Donc, la théorie de Darwin, c'est une théorie donc qui est fondée sur des observations. Et donc, en fait, c'est l'apparition de nouvelles espèces grâce à la sélection naturelle qui s'est exercée sur ces espèces. Et généralement, donc, il va y avoir une évolution qui va être graduelle au fur et à mesure que le temps passe. Et le temps étant très long, donc on va partir de quelque chose de simple vers quelque chose de compliqué.
10: Donc Jacques Sauvagnat, je crois qu'il y a encore beaucoup de choses à dire sur cette théorie de l'évolution.
9: Oui, bien entendu, on aura l'occasion d'y revenir, bien sûr.
10: Donc on se donne rendez-vous pour une prochaine émission. Merci beaucoup, à bientôt. Au revoir.
9: Au revoir.
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2: Bienvenue dans cette nouvelle revue santé, votre rendez-vous hebdomadaire avec l'actualité médicale. Nous sommes en compagnie du docteur Jean Lindsay, bonjour.
3: Bonjour Oscar.
2: Et nous allons donc aujourd'hui explorer trois nouveaux sujets d'importance, comme souvent lors de ces émissions. D'abord, les effets redoutables des amphétamines et de la cocaïne sur la santé. Puis nous parlerons des arythmies cardiaques, quel lien avec la mortalité. Et enfin, nous prendrons un peu de recul pour évoquer la situation médicale en France. Alors, docteur Jean Lindsay, les effets des amphétamines et de la cocaïne sur la santé.
3: C'est une étude qui est publiée dans l'European Heart Journal, le journal des maladies du européen des maladies du cœur. Une étude sur 29 millions d'adultes en Californie montre que ceux qui utilisent les amphétamines ont un risque d'arythmie ventriculaire, c'est-à-dire un trouble du rythme très grave, hein, puisque le ventricule, quand il se contracte de manière anarchique, bah, il ne pompe plus, augmenté de 90%. Et on a une augmentation de la mortalité globale de 50% chez les utilisateurs d'amphétamines. Un risque d'augmenter de 50%. Et la cocaïne, elle, entraîne une hausse du risque de décès de 68% et le risque d'arythmie de 15%.
2: Donc tout ça, ce sont des pourcentages qui ne sont pas négligeables.
3: Oh ben, on le savait, c'est une énième étude, mais c'est bien, ça fixe bien. N'oubliez pas que s'informer, c'est déjà se soigner.
2: Voilà, donc nous sommes informés.
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2: Pour continuer dans ce domaine qui est celui de l'information, il y a un congrès qui s'est tenu en France sur la situation médicale.
3: Oui, alors du 6 au 7 juin 2025, le syndicat MG France, syndicat des médecins généralistes, a fait son congrès et étaient présents les ministres, la caisse primaire d'assurance maladie, et trois faits majeurs sont à retenir. Le premier, il n'y a que 40 000 médecins généralistes à exercer vraiment en soins primaires. C'est-à-dire le médecin que vous allez voir, le médecin de proximité, le médecin de famille. Les 60 000 autres qui manquent, on ne sait pas ce qu'ils font ni où ils sont. Il y a une étude qui est en cours pour arriver à comprendre, parce que c'est sûr que si on avait...
2: Donc ça veut dire qu'il y a 100 000 médecins, mais seulement 40 000 sont au contact de la population directement.
3: Si vous avez une angine... Vous n'allez pas aller voir le médecin de santé publique qui est dans les bureaux. Quand vous êtes malade, vous allez voir un médecin qui soigne, le médecin généraliste, le médecin de première cour. Il n'y a plus que 40 000 médecins de première cour en France. C'est pour ce qui explique les déserts médicaux. Si les 100 000 médecins généralistes qui ont été formés étaient dans des cabinets de soins primaires, on n'aurait pas de déserts médicaux. La République a prévu de former 100 000 généralistes, mais ils ne sont pas au rendez-vous. C'est peut-être normal qu'il y ait quand même quelques généralistes qui ne soient pas dans les cabinets, qui soient dans les bureaux ou dans des structures genre PMI, santé scolaire ou EHPAD. Non, c'est normal qu'il y en ait un peu ailleurs, mais pas 60 000 manquants.
2: Pas dans ces proportions.
3: Pas dans ces proportions-là. Voilà. L'enquête est en cours et on va bientôt savoir ce qu'ils font et où ils sont. Ça permet de comprendre pourquoi ça ne va pas très bien, quoi, voilà. À ce point de vue-là. Il faut qu'on explique que le collège de médecine générale, le CMG, qui regroupe l'essentiel des structures qui offrent pour la médecine générale, a fait un référentiel métier de la médecine générale qui montre que le métier de généraliste est beaucoup plus complexe que ce qu'on croit. Beaucoup de gens pensent que le généraliste, il soigne des angines et il fait des arrêts de travail, mais il fait beaucoup, beaucoup, beaucoup d'autres choses. Mais vraiment énormément d'autres.

0: cas des internes de médecine générale a fait une enquête sur la santé mentale des internes qui travaillent 59 heures par semaine, hein, avec des gardes de nuit et de week-end. Bah, ils ont montré que les 52% des internes ont des symptômes anxieux parce que c'est, eux, ils sont en première ligne. Parce que ce qui ne peut pas arriver dans les cabinets de médecine générale, bah, ça termine à l'hôpital. Plus, évidemment, tout ce que l'hôpital fait normalement. Hein. Et il y a 66% des internes et des externes qui ont des symptômes qui approchent le burn-out. Quoi, hein.
1: 66%?
0: Ouais, c'est ce que donne cette étude. Voilà, voilà, la santé est un peu malade, mais elle se soigne. Et ce congrès de MG France contribue à savoir... C'est déjà se soigner. La médecine se soigne grâce à ce type de congrès, ce type de réunion.
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1: Enfin, pour terminer, docteur Jean Lindsay, un petit retour en arrière avec Albert Hoffmann.
0: Dans le numéro 3 de La Recherche, la revue scientifique française, de juillet-août de 1970, donc ça veut dire...
1: Ça remonte à quelques années.
0: Ça fait quand même du 55 ans.
1: Ouais.
0: Il y a 55 ans, Albert Hoffmann, grand scientifique, Albert Hoffmann, découvreur du LSD, chercheur chez au laboratoire GJ en Suisse, très bon connaisseur des drogues, il écrit un article sur les hallucinogènes, et il conclut son article en disant que si le haschich se répandait dans notre société... Il disait ça il y a 55 ans. Hein.
1: Ouais.
0: Il lui pense que la continuité du processus civilisationnel pourrait être atteinte. Il pense que les développements humains pourraient être bloqués par le fait que la chiche se répande dans le corps social. Il se posait, il y a 55 ans, Albert Hoffmann avait pensé que peut-être il y avait un très grand danger pour la continuation de l'aventure humaine depuis le néolithique jusqu'à maintenant, que ça pourrait bloquer le processus civilisationnel.
1: Donc voilà pour conclure cette émission de la revue Santé. Merci à vous, docteur Jean Lindsay, pour votre rapport sur les dangers des drogues stimulantes et puis aussi pour ce regard posé sur la santé en France aujourd'hui. On se retrouve très bientôt pour une nouvelle émission. En attendant, restez informés puisque c'est le maître mot. Restez vigilants et surtout, prenez bien soin de vous. À très bientôt, docteur Jean Lindsay. Au revoir.
0: Au revoir, Oscar.
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4: Le hangar Zéro au Havre est né de l'envie de créer un espace ouvert, accessible et collectif, dédié aux rencontres, à la coopération, à la création et au soutien. Dans un contexte plus qu'incertain, cet objectif reste inchangé, faire vivre un lieu commun, ancré sur le territoire, attentif aux enjeux sociaux, culturels et écologiques, et ouvert à toutes et à tous. Notamment, tous les mardis, il y a une distribution AMAP de 18h à 19h, mais c'est sur inscription.

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2: c'est la même chanson, une émission de Didier Blanc et de Gisèle Billan aux commandes. Aujourd'hui, nous allons écouter Richard Gottener faisant une reprise d'une chanson d'Eddie Mitchell, Lejbot Blues. Bonjour à tous, Lejbot Blues ou la critique du politiquement correct. Eddie Mitchell s'oriente de plus en plus vers le style crooner, livrant ainsi quelques-unes de ses plus grandes chansons. Couleur Mentalo en 80, Pauvre Baby Doll en 81, Le Cimetière des Éléphants en 82, La Peau d'une Autre en 87. Et il n'abandonne pas pour autant totalement le rock'n'roll. Rôle et il y revient plus épisodiquement et avec réussite, en témoignent les succès que sont les titres Nashville ou Belleville en 84 ou encore cette chanson amusante, cocasse, Lejbot Blues en 89. Affiche des concerts d'Eddie Mitchell fin 93, début 94 à Paris durant les années 80 et depuis lors, Eddie Mitchell se produit régulièrement sur scène à Paris, mais aussi en Provence, à contrario des années 70, durant lesquelles les tournées du chanteur se firent plus rares. En 93 et 94, dans le cadre d'une même tournée, il se produit dans quatre salles de Paris, Country Rock à l'Olympia, Zénith, Bercy, et en décembre 90, le concert d'Eddie Mitchell pour les soldats français en Arabie Saoudite est interdit par les autorités saoudiennes. Ce qui inspirera la sculpture de Jean-Yves Le Chevalier, elle entravée, harpe et fil de fer barbelé. Il compte parmi Eddie Mitchell les personnalités les plus importantes du paysage musical français, drainant un public fidèle, même s'il a décidé de ne plus faire de tournée pour se consacrer à une retraite bien méritée. Retraite que prend aussi Richard Gottener avec le public de temps en temps, mais là il nous interprète cette chanson de Mitchell, Lejbot Blues.

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1: Les troubles du sommeil concernent aujourd'hui une grande partie de la population et parmi eux, l'apnée du sommeil reste encore largement sous-diagnostiquée alors même qu'elle peut avoir des conséquences importantes sur la santé. Pour en parler, je reçois aujourd'hui dans Sentez-vous bien, dans le cadre des deuxièmes assises des préventions en santé, Séverin Bénizerie, fondateur d'Apnil, une solution innovante pour mieux détecter et accompagner cette pathologie. Bonjour, bienvenue.
2: Bonjour.
1: Alors donc, pour commencer, est-ce que vous pouvez nous expliquer simplement qu'est-ce que c'est que l'apnée du sommeil et pourquoi c'est un enjeu de santé publique aujourd'hui ?
2: Alors, l'apnée du sommeil, en fait, c'est un trouble silencieux. Donc, à chaque fois que vous allez dormir, les muscles autour de la gorge peuvent s'affaisser jusqu'à fermer la respiration. Donc, ça va commencer par un ronflement jusqu'à arrêter complètement la possibilité de respirer. Et à ce moment-là, ce qui va se passer, c'est que votre corps va se réveiller. Mais vous ne vous rendez pas compte de ce réveil, il est inconscient, mais vous allez avoir une sorte de cycle où vous allez respirer, petit à petit les voies respiratoires se bloquent, votre corps n'a plus d'oxygène et vous allez vous réveiller. Et ça, c'est une problématique importante parce qu'on prive d'oxygène les organes pendant la nuit, on vient réveiller l'activité cérébrale de manière inconsciente aussi, de manière répétée, et donc là, chez certaines personnes, quand on parle d'apnée du sommeil sévère, c'est plus de 30 fois par heure que ce cycle se répète. Donc du coup, évidemment, la conséquence, c'est qu'on se réveille le lendemain matin avec un sommeil qui était de mauvaise qualité et de la fatigue, de la somnolence pendant la journée, ça peut être des maux de tête, etc. Il y a plein de symptômes qui sont la conséquence d'un sommeil de mauvaise qualité. Voilà, donc ça c'est à court terme. Et à plus long terme, en fait, malheureusement, on crée le terreau de problèmes de santé qui sont beaucoup plus sérieux. C'est du diabète, c'est de l'hypertension, c'est des cancers et des AVC sur le long terme.
1: Alors, il semble cependant que ce soit difficile de diagnostiquer cette apnée du sommeil. Alors, la réalité, c'est difficile. Pour quelles raisons ?
2: Alors aujourd'hui, il existe un parcours de soins où il y a un certain nombre de médecins qui sont spécialisés dans le sommeil et qui vont avoir un appareillage dédié sur ces examens du sommeil. Mais aujourd'hui, on parle de peut-être ces quelques milliers de médecins en France et qui ne sont pas capables d'avoir une action au niveau de la population entière.
1: Et alors donc, quand on est concerné par cette apnée du sommeil, quels sont les signes qui peuvent nous alerter justement ?
2: Alors au départ, c'est tout simplement de la fatigue. Donc si vous vous endormez devant la télévision, que vous avez du mal à lire un livre, que vous êtes somnolent au volant, ça peut être des choses comme ça. Tout simplement avoir la sensation que votre sommeil n'est pas réparateur. Vous avez passé une nuit normale de 8 heures, vous réveillez, vous êtes toujours fatigué. Voilà, ce sont des signes qui peuvent alerter.
1: Maintenant, parlez-nous de l'application que vous avez développée, Apnil. Comment est-ce que cette idée vous est venue déjà ?
2: Alors l'idée, donc en fait on a développé une application qui s'appelle Apneal, donc ça permet de faire un examen du sommeil. L'idée de cette application, c'était qu'il y avait effectivement une plainte dans la population générale extrêmement importante sur la qualité du sommeil et relativement peu de solutions pour avoir des outils médicaux pour le prendre en charge rapidement, en fait dans une logique de prévention. Parce que là, aujourd'hui, la problématique, c'est que les gens réalisent qu'ils font de l'apnée du sommeil quand c'est trop tard et qu'ils ont déjà développé des comorbidités. Donc là, l'enjeu du projet, donc moi je suis associé avec un chercheur et il y a maintenant 5 ans, on s'est appuyé sur ses travaux de recherche sur le sommeil et la capacité qu'avaient effectivement les capteurs embarqués dans les téléphones pour avoir des mesures précises du sommeil. Et donc on s'est rendu compte que l'apnée du sommeil était un enjeu de santé publique extrêmement important et c'est pour ça qu'on a concentré nos efforts sur cette pathologie en particulier.
1: Et alors est-ce que vous pouvez nous expliquer comment fonctionne votre application ?
2: Donc c'est extrêmement simple, on installe l'application depuis l'App Store et ensuite on va venir dormir une nuit. Donc on n'a pas besoin de faire l'examen sur plusieurs nuits. Donc on va attacher en mode avion son téléphone par-dessus son pyjama avec un bandage adhésif qu'on a à la pharmacie ou du sparadrap que tout le monde a dans son placard. Et le téléphone va rester au contact de la cage thoracique pendant une nuit. Donc ça va permettre de suivre les mouvements de la respiration, de suivre les battements du cœur et également d'avoir un enregistrement du son de la respiration. Et à partir de ces signaux, on a une intelligence artificielle qui va venir analyser ces données, reconstruire les signes vitaux de la personne qui dort et détecter s'il y a des problèmes dans la respiration.
1: Et alors, en quoi est-ce que ça va changer le parcours, ou est-ce que ça change le parcours de dépistage ou alors de suivi justement des personnes qui souffrent d'apnée du sommeil?
2: Là où on pourra avoir un impact, je l'espère, c'est qu'on a démontré aujourd'hui dans des études cliniques qu'on avait une précision équivalente à l'examen qui est réalisé chez le médecin ou à l'hôpital en ayant cette approche et en utilisant l'intelligence artificielle. Donc nous, ce qu'on espère, c'est pouvoir permettre à un nombre plus important de médecins d'avoir un outil pour pouvoir réaliser à leur niveau déjà une première étape de dépistage sur un nombre du coup important de patients qui va correspondre au vrai besoin médical qu'il y a derrière cette problématique, pour qu'ensuite on ait un tri des patients et qu'on ne puisse adresser les patients qui sont réellement malades aux spécialistes du sommeil qui sont aujourd'hui débordés.
1: Et comment est-ce qu'on fait pour accéder à votre application? Est-ce que c'est justement juste à télécharger sur un App Store, ou est-ce qu'il faut que ce soit prescrit par un médecin?
2: Alors effectivement, on a plusieurs parcours. On a un certain nombre de médecins qui peuvent inviter des patients. On a également quelques pharmacies maintenant qui distribuent l'application. Mais pour l'ensemble de la population, c'est possible de l'installer dans l'App Store, qu'on ait un téléphone Android ou iPhone.
1: Et à quel prix?
2: Alors aujourd'hui, si vous passez par votre médecin ou un professionnel de santé, c'est pris en charge. Et on a des partenaires qui financent cet examen de dépistage. Aujourd'hui, si vous ne passez pas par un professionnel de santé, il y a un tarif de 99 euros pour faire 5 enregistrements.
1: Si vous devez laisser juste un dernier message aux auditeurs avant qu'on se sépare, quel message vous voulez leur adresser à propos justement de ces apnées du sommeil et de ce qu'il faut surtout surveiller et ne pas laisser passer?
2: Ouais, je pense que c'est un vrai angle mort en fait dans la politique de santé publique, le sommeil, parce que c'est quelque chose qu'on ne voit pas, qu'un médecin ne peut pas observer quand on fait une visite médicale, et que très peu de médecins ont d'outils pour vraiment faire une évaluation fine. Donc je pense que vu les impacts sur la santé, et également on n'en a pas parlé, mais il y a des impacts mesurés sur les bénéfices à avoir un traitement. Parce qu'aujourd'hui, on détecte une apnée du sommeil, il y a des traitements qui peuvent être mis en place. Ces traitements, il est démontré, par exemple, qu'on a une réduction de la mortalité toute cause de 37% quand on est bien observant sur un traitement sur l'apnée du sommeil. Donc du coup, on n'est pas du tout sur des sujets négligeables en termes d'enjeux de santé. Donc c'est au-delà du confort au quotidien et de l'amélioration de la qualité de vie, on parle vraiment d'un enjeu sur le long terme. Donc c'est important, et nous, en tout cas, on fait tout notre possible pour pouvoir diffuser cette application, qu'elle puisse être prise en charge par la Sécurité sociale et faire l'objet d'un remboursement à terme, et qu'elle soit largement disponible.
1: Séverin Benizri, merci beaucoup et bon succès. Au revoir.
2: Merci à vous pour l'invitation.
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1: Parole d'assaut.
2: Une émission de Gisèle Billan
1: et Didier Blonce.
2: À la technique aujourd'hui, Jérôme Aubin.
1: Montage, Sarah Rodriguez. Aujourd'hui, nous recevons le Secours Populaire avec
2: Nadine Lebreuil et Francis Grand-Guillot. Vous avez des permanences. Est-ce qu'on peut rapidement rappeler quelques jours et quelques horaires pour les gens qui auraient envie de vous contacter?
3: Bien sûr. Donc, les permanences d'accueil, je dirais, par rapport à des rendez-vous ou autres, c'est le lundi et le mardi, en après-midi, 13h45, 16h30. Le mercredi après-midi, 13h45 à 19h.
4: Ça, c'est pour les étudiants.
3: Oui, plus spécifiquement pour les étudiants. Et le jeudi et le vendredi, le matin, 9h30, 11h45 et 13h45, 16h30. Donc, mais sachez que si vous venez même à un autre moment, vous serez quand même toujours accueillis et pour rencontrer quelqu'un qui saura vous préciser et vous donner un rendez-vous, hélas, quelquefois avec un délai assez important puisque la pauvreté ne diminue pas.
4: Mmh. Ouais, c'est important de préciser que ça, ce sont des permanences téléphoniques, c'est-à-dire que toutes les personnes qui sont aidées au Secours Populaire sont reçues systématiquement sur rendez-vous. C'est-à-dire que lorsque les personnes viennent nous voir, elles ne viennent pas juste récupérer un panier alimentaire. On les reçoit individuellement, en toute confidentialité. On les écoute, on refait le point sur leur situation et ensuite, on leur propose nos aides vraiment de manière ciblée selon leurs besoins. Il n'y a pas de don sans rendez-vous. C'est important de le préciser.
2: Alors, on rappelle le lieu, c'est 10 allée Georges Politzer au Havre. Et puis, un numéro de téléphone, j'avais dit qu'on le répéterait plusieurs fois, 02 35 45 73 69. Vous pouvez prendre votre papier, votre crayon, on va le répéter, 02 35 45 73 69. On a besoin de bénévoles et puis, évidemment, on a besoin de quelques dons.
4: Et moi, j'avais un scoop à vous donner avant qu'on se quitte éventuellement. C'est que l'année dernière, on a fêté les 80 ans du Secours Populaire. Cette année, on va fêter les 90 ans des congés payés. Donc, notez la date dans vos agendas. Ce sera le 5 septembre, de 11h à 17h environ, au Fort de Tourneville. Ça sera une journée festive. Ça sera une journée d'histoire. On va parler des congés payés. On va parler de l'histoire des congés payés très rapidement. Mais surtout, l'après-midi, après un déjeuner partagé, ça sera la fête, en mode guinguette.
2: Et on rappelle donc qu'il y a ces collectes avec des dons en alimentaire, mais il y a aussi ces congés. C'est très important pour vous que des gens puissent partir en vacances.
3: En effet, il y a un secteur, il y a deux secteurs, le secteur loisirs-culture et le secteur vacances. Le secteur loisirs-culture, c'est ouvert quasiment en permanence pour donner des infos d'une part soit sur ce qui se passe dans notre ville éventuellement aux alentours pour permettre un petit peu de découverte d'environnement que ce soit en termes de loisirs, en termes de visites, en termes d'activités, d'accompagner les personnes dans cette démarche qui est hélas trop souvent oubliée, mais que ce soit accompagner des personnes pour le parcours agrobranche, pour les emmener au cinéma Sirius qui est un autre partenaire pour emmener des enfants au cinéma déjà aussi, pour inciter à aller voir tel ou tel spectacle, sans oublier le sport. Le HAC est aussi un partenaire non négligeable là-dessus. Et puis nos activités culturelles, proprement dit, c'est-à-dire de réaliser des événements, comme nous avons fêté les 80 ans l'année dernière, des événements grand public pour accueillir toute personne, je dirais, sensible à nos activités et notre public. Des activités aussi de chorale, faire venir des gens écouter des chorales, écouter, voir une pièce de théâtre aussi, sans oublier, mais je crois que j'en ai parlé, un peu la lecture par la proposition de livres à des prix de quelques euros, 2 euros, 3 euros. Voilà. Donc on fait souvent des marchés du livre comme ça, au doc entre autres, au moins 3 fois par an.
2: On rappelle le numéro de téléphone 02 35 45 73 69. C'était Parole d'Assaut, une émission de Gisèle Billan
1: et Didier Blonce.
2: À la technique aujourd'hui, Jérôme Aubin. Mille merci à Stéphanie Vincent qui nous a organisé ce rendez-vous avec le Secours Populaire du Havre et puis sa région.
1: Merci à nos invités Nadine Lebreuil et Francis Grandguillot.
2: Merci à vous, auditeurs fidèles. Faites attention à vous. Au revoir.
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2: Le hangar zéro au Havre est né de l'envie de créer un espace ouvert, accessible et collectif, dédié aux rencontres, à la coopération, à la création et au soutien. Dans un contexte plus qu'incertain, cet objectif reste inchangé, faire vivre un lieu commun, ancré sur le territoire, attentif aux enjeux sociaux, culturels et écologiques, et ouvert à toutes et à tous. 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
2: Cette semaine, c'est une émission au fil de l'eau, comme vous pouvez l'entendre, au fil d'un tout petit ruisseau. Et pourtant, c'est avec les petits ruisseaux qu'on fait les grandes rivières. Et je vais vous présenter deux choses aujourd'hui avec Laetitia.
3: Bonjour.
2: Je vais vous présenter un concept que l'association Viceta propose et qui peut être pas mal, et parler également avec elle d'éco-communication, parce qu'elle s'occupe également de communication. Bon, la première chose que j'ai envie de voir avec toi, c'est ce projet de l'association Viceta, parce que moi, quand j'ai vu ça, ça m'a vraiment donné envie de venir voir ça. L'énergie hydroélectrique est vraiment quelque chose de très vertueux, mais qui pose souvent des problèmes. Alors il y a les grands barrages qui posent problème, mais aussi les petits qui vont sur les cours d'eau empêcher les poissons de passer, par exemple. Et vous avez un projet. Je te laisse m'en parler.
3: Oui, alors un projet qui est parti de Thomas et Louis, qui sont deux ingénieurs à la base, et qui ont imaginé un objet, une turbine, alors qui est la vis d'Archimède, sur le principe de la vis d'Archimède, mais qui puisse fonctionner en dévalaison pour pas faire remonter de l'eau cette fois-ci, mais pour faire tourner une turbine et produire de l'hydroélectricité. Le principe, c'est que ça puisse servir de toboggan à poissons et de sédiments, en tout cas recréer la continuité écologique sur des seuils existants qui sont à l'arrêt, qui sont pas entretenus, etc. Et le projet avançant, il y a cette turbine qui fait partie finalement de tout un écosystème de la rivière, et donc il y a aussi la passe à poissons, la vanne, et tout ça est pensé dans la philosophie low-tech finalement pour avoir moins de ressources, utiliser le moins de ressources possibles, utilisation de bois local fait avec des artisans, accessible, donc on est sur une idée d'auto-formation aussi pour certaines pièces qui sont plus simples pour réduire les coûts, et voilà, et il y a cet aspect aussi, donc biodiversité et préservation aussi du petit patrimoine, parce que on est sur des moulins et voilà, il y a toutes des traditions de l'histoire à faire valoir, avec finalement un objet qui permet de produire en autoconsommation un petit peu d'électricité, qui va recréer peut-être de la continuité écologique sur le site, et du coup de pouvoir remettre en vie ce petit patrimoine.
2: Ouais, parce que votre projet, en fait, il est vertueux de bout en bout. Déjà, la vis qui est proposée, elle est en bois. Comment vous l'avez faite fabriquer, par menuisier, tout simplement?
3: Alors, les premiers prototypes ont été faits avec le lycée du bois de Rodez et les PFT bois. En fait, on avait été lauréat d'un budget citoyen de région qui nous a permis, en fait, de faire travailler plein d'acteurs locaux. Des lycées, des pôles de transfert technologique, des universités, etc. Et donc la première, elle a été fabriquée sur une machine 5 axes par des étudiants qui sont venus aux portes ouvertes et qui ont vu leur réalisation. Donc ça, c'était chouette. Bon, c'est un bijou au niveau du travail du bois. Après, on a eu différents prototypes où justement, l'idée, c'était de la retravailler sans des grosses machines et pouvoir aussi que des artisans moins équipés puissent la reproduire. Voilà, et après sur des sujets de passe à poisson et de vanne, là c'est pour le coup plus simple à réaliser techniquement par un artisan ou par un particulier qui aura envie de se former.
2: Et alors cette vis, elle est vraiment, c'est un tout petit ruisseau. On n'imagine même pas qu'il ait pu avoir du grain qui a été moulu ici dans le temps, parce que c'est vraiment tout petit. Elle produit suffisamment. Elle produit combien? Enfin, de quoi alimenter quoi?
3: C'est une échelle 1,5, donc c'est une toute petite turbine. Elle fait à peu près 2 mètres. Donc elle se met dans la chute, en fait. du moulin et la puissance de l'eau fait tourner les pales d'une manière assez lente pour que les poissons puissent circuler, soient pas découpés quoi. Ce qui fait qu'elle produit moins qu'une turbine classique. Et là, on est sur un démonstrateur, donc on va produire 300 à 700 watts sur qui va nous permettre nous d'alimenter le serveur de notre studio de communication, donc qui s'appelle Révéler Futur. Et en fait, ça permet de montrer un usage direct de la turbine en autoconsommation, c'est-à-dire que on a toute notre infrastructure logicielle de graphisme, d'hébergement de fichiers, comme on dit, de cloud, de visio, d'hébergement de sites internet, qui en fait se trouve hébergé directement dans le moulin, dans le studio, en circuit court, et on peut dire qu'on peut faire une visio au fil de l'eau avec l'eau qui passe sous le studio, quoi.
2: Dans l'autoconsommation, il faut le rappeler, hein, beaucoup d'électricité qui est produite actuellement se perd en fait sur les réseaux longue distance, d'où l'inintérêt parfois de faire des grosses productions dans certains endroits isolés pour les amener ensuite vers les grandes métropoles. Plus on produit localement, moins on perd ce qu'on produit et donc plus c'est efficace au final.
3: C'est vraiment l'idée et c'est pareil pour l'échelle 1 qui produira autour des 2 kilowatts. Et voilà, c'est vraiment pour un usage en autoconsommation directe, quoi.
2: Alors, vous avez déjà des gens qui sont intéressés par le projet ?
3: Il y a beaucoup de gens qui sont intéressés par le projet, mais c'est-à-dire que c'est un projet expérimental, il faut le dire, c'est beaucoup de R&D.
2: Et donc, recherche et développement.
3: Recherche et développement. Donc on teste, on fait des partenariats avec des scientifiques aussi pour attester réellement qu'il y ait un impact positif sur la biodiversité du cours d'eau. Voilà, on va regarder s'il y a plus de porte-bois avant, après installation.
2: Le porte-bois, c'est quoi?
3: C'est des insectes qui sont dans le ruisseau, tous les verrons, les truites fario. La turbine, elle est chouette, elle laisse passer les poissons, elle est ischio-compatible, comme on dit dans le jargon.
2: Ischio-compatible,
3: ça veut dire que les poissons et les sédiments peuvent circuler. Donc voilà, c'est aussi de le prouver, quoi. Et il y a très peu de recherches qui sont faites sur les petits cours d'eau. Il y a très peu de données. Et donc le but de l'association, c'est aussi de transmettre ces données, de publier les résultats, voilà, pour faire avancer les choses. Et enfin, notre idéal, ça serait qu'on puisse finalement avoir entre la turbine, la passe à poisson, etc., d'avoir tout un système qui permette de rétablir des seuils qui sont à l'abandon et qui bloquent cette continuité écologique et en même temps de restaurer un petit patrimoine. Sur le territoire, quoi. Et c'est valable pour la France, mais ça peut être valable dans plein d'endroits. On a même eu un partenaire qui voulait l'utiliser sur une station de phytoépuration pour produire de l'énergie parce qu'ils étaient loin des réseaux électriques. Donc voilà, c'est cette autoconsommation aussi. Donc il y a peut-être d'autres usages qui peuvent voir le jour. Voilà, c'est de l'expérimentation. Donc on est assez ouvert. L'association, aujourd'hui, on est une dizaine. On a fait un chantier participatif en juin pour fabriquer le fût de la turbine échelle 1, justement, plus une vanne, plus faire les mesures, justement, de débit, etc., pour la passe à poisson.
2: Elle est faite, la passe à poisson ?
3: Non. On attend, justement, on est très en lien avec la DDT, etc. Et donc, on est en train de rédiger une note pour sur leurs conseils pour voir la meilleure conception possible selon leurs recommandations. Voilà, mais là, courant octobre, ça va se débloquer normalement.
2: Elle est partie d'où, cette idée, en fait, pour de l'assaut? L'idée, c'était cette vis peut servir, ou c'était essayer de trouver des solutions pour créer de la microélectricité? C'est parti de quoi?
3: C'est parti de deux amis ingénieurs qui avaient envie qui aimaient les moulins. Le village où ils sont nés, il y a un moulin. D'ailleurs, l'échelle 1 va sûrement se faire là-bas. Ils avaient envie de résoudre un problème, justement, de la turbine. C'est comment arriver à fabriquer un objet qui soit le plus vertueux possible, avec la bonne technologie au bon endroit, ou pas de technologie, ou peu de technologie, voilà, pour respecter cette biodiversité et avoir un projet collectif autour de ça, voilà. Et après, c'est ça la magie un peu de l'association, c'est que petit à petit, on a plein de compétences différentes et hyper importantes qui sont venues se greffer au projet sur de la petite hydroélectricité, sur du modèle économique, sur savoir quel type de turbine il existe, à quoi ça serait utile, sur de la biodiversité, sur le voilà du bois. On a un menuisier aussi qui fait partie de l'asso, qui a fait la conduite, qui a, voilà. Donc c'est un peu la magie du projet, c'est que petit à petit ça avance lentement mais sûrement, on va dire, et ça nous permet d'avoir des résultats et d'éprouver aussi cette idée de gouvernance partagée autour des ruisseaux, quoi. C'est un bien commun et donc du coup on fait, on promet pas la lune en disant on a une turbine magique, vous allez produire, vous allez consommer. Non, c'est des projets qui sont plutôt coopératifs, dans le sens où il y a beaucoup d'instances, parce qu'on traite de sujets complexes quand même. Voilà, la biodiversité c'est complexe.
2: Et vous n'allez pas déposer de brevet, ce sera en open source?
3: En fait, il y a des choses qui sont, je pense qu'il y a des choses qui sont brevetées et après, c'est libre d'accès, mais bon, ça c'est un...

0: où c'est intéressant d'avoir du réseau. L'idée, c'est pas d'avoir une usine de production de turbines qui partent en camion et qui vont justement.
1: Mais un modèle reproductible.
0: Voilà, un modèle reproductible. En local, il y a des moulins dans plein de régions de France et que voilà, il puisse y avoir un réseau d'artisans qui puissent bosser.
1: Bon, super. On rappelle donc l'association Viceta, si vous voulez faire de l'hydroélectricité en harmonie avec la rivière et tout ce qui vit dedans. Et la boîte de com, hein, ça, tu veux...
0: Rêver les futurs.
1: Rêver comme rêver, hein.
0: Ouais.
1: Rêver les futurs. Merci beaucoup, Laetitia.
0: Merci à toi.
1: Au revoir.
0: À bientôt.
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0: Philippe Aurouze, bonjour.
1: Bonjour.
0: Vous êtes pasteur et vous nous proposez de nous arrêter sur une histoire, c'est celle de Jonas. Alors évidemment, c'est le récit de Jonas et du grand poisson ou de la baleine, c'est comme on voudra, que l'on retrouve dans la Bible. Et aujourd'hui, vous nous invitez à revenir sur les circonstances du départ de Jonas. Qu'est-ce qui se passe? Comment tout ça s'articule? Comment est-ce que Jonas en arrive à monter sur un bateau et partir?
1: Tout simplement, Dieu a adressé un message à cet homme, Jonas, l'invite à aller dans la capitale Ninive, qui est assez loin de là où il habite, direction nord-est, et Jonas, lui décide de prendre la fuite à l'autre extrémité du monde, plein ouest, dans un port ibérique qu'on appelle Tarsis. Et pour cela, il descend au port de Jaffa, qui est en Israël. Il voit un navire, il paye sa place et monte sur un bateau et s'embarque avec l'ensemble de l'équipage direction l'Espagne d'aujourd'hui, par la Méditerranée. En fait, Jonas ne veut absolument pas aller à Ninive et le texte nous dit par deux fois qu'il fuit loin de la face de l'Éternel. C'est-à-dire qu'il veut même mettre de la distance avec Dieu, comme si Dieu n'allait pas le suivre.
0: Donc en fait, il se retrouve sur ce bateau, le bateau largue les amarres, et puis là, on est en pleine tempête.
1: Alors la tempête arrive très vite. Mm-hmm. En tout cas, dans le texte et dans le récit du livre de Jonas, la tempête arrive, et une tempête en Méditerranée, ça peut secouer un bateau, hein, surtout un bateau de l'époque, c'est pas un navire de croisière, c'est un navire marchand vraisemblablement. Et le bateau est en difficulté, très grande difficulté, au point que les marins s'activent pour sauver non seulement la cargaison, mais en même temps le bateau. Et ça, c'est quelque chose d'assez remarquable. C'est ce qu'aurait fait n'importe quel individu dans son métier. En fait, ces marins bossent et tentent de sauver le bateau.
0: Dans ce contexte-là, d'un coup, il y a vraiment péril sur le bateau. Et les marins vont commencer à s'adresser à leur Dieu. Alors on nous dit leur Dieu au pluriel, parce que chacun a ses propres croyances.
1: Voilà, en fait, non seulement ils jettent les objets par-dessus bord pour alléger le poids du navire, mais en même temps ils prient. Les marins sont croyants, alors on ne connaît pas leur religion, mais chacun leur Dieu, et ils s'engagent dans une démarche spirituelle. On ne sait jamais si les dieux étaient cléments avec eux, ça pourrait les arranger à ce moment-là.
0: Il y a un passage assez étonnant, c'est que pendant ce temps-là, Jonas, ils ne sont pas vraiment concernés.
1: Alors c'est le paradoxe de toute l'histoire, c'est-à-dire qu'au lieu de voir un Jonas complètement actif, partenaire avec les collègues marins, le texte nous dit que Jonas descend au fond du bateau, se couche et s'endort profondément. C'est un contexte saisissant. Les marins s'activent, les marins prient et Jonas, lui, va dormir en fond de cale.
0: Comment est-ce qu'on doit comprendre ça? Ça nous interpelle, là.
1: Ah ouais, en tout cas, pour ma part, ça m'interpelle. Déjà parce que Dieu, dans son message, lui avait demandé de se mettre debout. Or là, Jonas va s'allonger. Lorsqu'il se met debout, c'est pour fuir loin de Dieu, pour ne pas accomplir sa mission. Et là, en plus, Jonas s'allonge et dort. La deuxième

0: Deuxième interpellation, c'est qu'il n'est pas en phase avec l'équipage, avec le bateau. Il ne se sent pas solidaire. Les marins font leur job, les marins tentent de sauver le navire et donc leur propre vie. Mais Jonas ne se met pas avec eux, se distingue de leur action. Et Jonas est quelque part un peu une pièce rapportée dans ce bateau et non intéressé par la situation dans laquelle il se trouve. En même temps, il risque aussi sa vie.
1: Oui, c'est qu'il est concerné comme tout le monde finalement.
0: Sur un bateau, si le bateau coule, il
1: lui
0: passe
1: avec,
0: aussi.
1: Hein. Lui avec. Et ça vous amène à faire des analogies avec notre monde d'aujourd'hui, Philippe Aurouz.
0: En fait, les marins peuvent représenter la société, le bateau, la terre sur laquelle nous nous trouvons. Et Jonas peut représenter certains types de chrétiens qui, mandatés par Dieu, ayant reçu mission de la part de Dieu, au lieu de s'engager avec la société dans le contexte un peu perturbé dans lequel elle se trouve, se mettent de côté, vivent leur petite vie et quelque part se désintéressent de la problématique dans laquelle se trouve la société, problématique qui les touche aussi. Mais ils s'endorment comme Jonas, ils sont inactifs et en tout cas pas en phase avec leurs contemporains, les hommes et les femmes qui font tout pour tenter de sauver la planète sur laquelle nous nous trouvons. Alors, ça peut sembler très, très négatif, hein, mais Jonas ne semble pas perturbé par cela. Et nous verrons que par la suite du texte, nous en sommes qu'au début, non seulement il y a une solution, non seulement ces marins ne mourront pas, mais en tout cas la grâce et la bonté de Dieu va pouvoir se manifester et c'est un grand message d'espoir que nous partagerons un peu plus tard.
1: Voilà, donc tous les espoirs sont permis, Philippe Aurouz.
0: Tout à fait.
1: Merci beaucoup pour votre partage à ce micro et je vous propose que nous puissions nous retrouver pour une prochaine chronique. À bientôt, au revoir.
0: Au revoir.

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0: Pasteur Philippe Aurouz, bienvenue au micro de Porteur de Vie. Je suis très heureux de vous retrouver. Nous sommes ensemble depuis quelques temps autour des textes qui se trouvent dans le livre de la Genèse au chapitre 2 et chapitre 3. Aujourd'hui, vous nous proposez donc de poursuivre et de nous arrêter sur les versets 16 à 19. Alors, où est-ce qu'on en est là dans notre évolution avec l'homme et la femme ?
1: Alors, nous en sommes dans les conséquences. Les conséquences, puisque je vous rappelle qu'ils ont décidé de se prendre pour Dieu, de se mettre à la place du propriétaire.
0: En mangeant du fruit défendu.
1: Voilà, en brisant la relation en fait. Donc le regard qu'ils portaient l'un sur l'autre a changé, la relation avec Dieu a changé, et forcément tout est dévoilé. Et il y a là maintenant les conséquences. Alors on l'a vu pour le serpent, où en même temps que Dieu donne une conséquence pour ce serpent, il donne une espérance forte pour l'homme et la femme. C'est eux qui gagneront en fait sur l'adversaire. Et puis là, il y a des conséquences en premier lieu pour la femme.
0: Alors c'est assez concret.
1: C'est très concret. « Je rendrai tes grossesses très pénibles, c'est avec peine que tu accoucheras et tes désirs se porteront vers ton mari, mais il dominera sur toi. » Grossesse pénible. Alors bien sûr, l'histoire nous a montré que c'était vrai. En même temps, certains y ont vu une réelle punition de Dieu.
0: C'est pas le cas là, c'est pas une punition que Dieu donne à l'homme et à la femme.
1: Même si le texte est écrit nous laissant penser que ça peut l'être, mais ce n'est pas une punition. En fait, c'est une conséquence. Rappelons-nous, en se séparant de Dieu, en brisant la relation, l'homme et la femme plongent leur existence et celle du jardin, on le verra avec l'homme, dans une économie de mort. Et tout d'un coup, donner la vie dans une économie de mort, va coûter, c'est difficile, on va en sens contraire. Donc c'est pas une punition, c'est une conséquence.
0: Donc ça devient un combat en quelque sorte.
1: C'est un combat. Et donner naissance, la vie biologique est un combat, mais en même temps pour la femme, dans sa responsabilité de créatrice de vie, de celle qui fait pétiller en fait la vie du couple, ça va devenir difficile, ça va devenir un combat. Être créative, c'est quelque chose sur lequel elle va devoir se concentrer, s'investir, et cela va coûter, c'est difficile. Et puis il y a une conséquence pour l'homme aussi, c'est-à-dire que si la femme, dans le fait de donner la vie, cela sera difficile, pour l'homme, maintenir la vie coûtera. Je lis le texte, versets 17 et 18. « Le sol sera maudit à cause de toi, c'est avec peine que tu en tireras ta nourriture tous les jours de ta vie. Il te produira des chardons et des broussailles et tu mangeras l'herbe de la campagne. C'est à la sueur de ton visage que tu mangeras du pain jusqu'à ce que tu retournes dans le sol d'où tu as été pris car tu es poussière et tu te retourneras à la poussière. »

0: Donc là, on a l'impression que vraiment la condition de l'homme change. Il y a même la mort qui s'invite au bout.
1: Totalement. En fait, il y a un retour à l'état initial. Alors, plusieurs éléments. Le premier, c'est que l'homme était responsable du jardin. Je vous rappelle, Genèse 2, verset 15, l'Éternel Dieu prend l'homme et le place au milieu du jardin pour le cultiver et le garder. Il fait de l'homme le responsable du jardin. Et cet homme, en se coupant d'avec Dieu, en se coupant de la vie, entraîne avec lui le jardin dont il est responsable. Et ce jardin rentre dans une économie de mort, tout se dégrade. Parce que là aussi, ce que nous avons oublié, c'est que de porteurs de vie, ils ont voulu devenir la vie pleine et totale, mais ils ne sont pas Dieu. Et donc tout ce que l'homme et la femme peuvent faire, c'est de trafiquer la vie, d'essayer de la maintenir, mais l'économie de mort est plus forte. En revanche, si l'homme meurt à la fin, l'homme et la femme d'ailleurs retourneront à la poussière d'où ils ont été tirés. Je crois qu'il y a une grande espérance, c'est que Dieu leur dit très clairement, non seulement il y aura la victoire au bout, et si vous êtes chacun dans vos responsabilités, la femme créatrice de vie et l'homme mainteneur de vie, alors vous allez pouvoir engendrer la vie, et en engendrant la vie, il y aura parmi vos descendants quelqu'un qui aura la victoire sur l'adversaire.
0: Ça, c'est en revenant sur les versets précédents.
1: Mais ce qui m'intéresse vraiment dans ces conséquences, c'est qu'en fait, Dieu invite l'homme et la femme à assumer leur responsabilité de porteurs de vie ensemble. La femme en tant que créatrice de vie, biologique, mais aussi émotionnelle, spirituelle, et l'homme en tant que mainteneur de vie, responsable de celle-ci.
0: Philippe Aurouze, merci pour ce partage à ce micro. Nous étions donc dans notre chronique Porteur de vie et on se retrouvera bientôt. Au revoir.
1: Au revoir.

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1: Attention, attention aux faux semblants. J'ai entre les mains un petit album, un joli album, qui s'intitule Regards et chansons, avec le nom du groupe Dénard Jazz Trio. Donc on s'attend effectivement à du jazz et un trio, avec une jolie jeune femme qu'on devine être une chanteuse. La jeune femme, c'est une photo sur la pochette. Mais attention, on parle beaucoup aujourd'hui d'intelligence artificielle.

Bonjour à tous. En fait, il n'y a aucun mensonge. André Coustenoble, puisque c'est lui l'auteur de ce disque, nous a envoyé quelques compositions inédites pour la diffusion. Il a écrit les textes et il a mis en musique en utilisant l'intelligence artificielle. Le résultat, vous allez l'entendre, est bluffant et les amis musiciens se laissent prendre. Et il y a une grande diversité de styles, comme vous allez l'entendre.

Premier extrait de cet album, donc, d'André Coustenoble, qui est créateur de musique. Il a 73 ans et depuis son adolescence et tout au long de sa carrière professionnelle dans l'industrie, eh bien, il a toujours créé de la musique avec plaisir. Et son désir a toujours été de pouvoir réaliser des maquettes de ses créations. Et depuis sa retraite, fin 2016, il s'est plongé dans l'écriture musicale et l'arrangement sur logiciel, voilà qui a donné environ 300 œuvres, 300 titres qui ont été déposés à la SACEM. Il a réalisé quand même une dizaine d'albums et mis sur les plateformes environ 200 titres. Mais il y a beaucoup d'instrumental, du classique revisité et du contemporain. Autre extrait de cet album.

0: André Coustenoble reconnaît lui-même qu'il n'a pas une très belle voix, ce qui le pose problème, évidemment, pour faire des albums. Et il a découvert l'intelligence artificielle avec Suno. Il avait dans son téléphone portable des textes qu'il créait ici ou là, et dès qu'il avait un instant à s'occuper, et en parallèle, il désirait faire connaissance de l'intelligence artificielle, l'IA, la fameuse IA dont tout le monde parle, et de mesurer ses capacités dans l'espoir de comprendre son rôle futur par rapport à l'humain. Et il a donc compris beaucoup de choses. On écoute un deuxième extrait de cet album.
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Cet album, donc, que j'ai entre les mains, Regards et chansons, est donc le fruit de sa collaboration avec Suno IA. Les textes sont 100% les siens, mais la musique est composée par Suno à partir de ses choix d'arrangement et de ses instructions.

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1: Vous entendez, le résultat, je vous l'avais dit, est bluffant. Il n'y a pas de chanteuse ni de chanteur qu'il puisse indiquer. Il a donc utilisé un groupe virtuel qu'il a créé en 2018, le Denard Jazz Trio, pour désigner un interprète de ses œuvres contemporaines. André Coustenoble s'explique un peu plus longuement dans son site qu'il a créé, bouclenote.fr, bouclenote avec un B majuscule et bouclenote d'un seul mot. Et cet album n'a pas été mis en ligne car son distributeur craint que la législation sur les droits d'auteur dans certains pays ne permette pas de promouvoir les créations de l'intelligence artificielle. Néanmoins, pour la France, les choses sont claires en matière de droits d'auteur et rien n'interdit leur diffusion, donc on se fait plaisir de passer des extraits de cet album.
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0: Tout va bien, vous êtes sur votre radio préférée, en compagnie de Didier Blonce.
1: Alors pour ceux qui seraient intéressés, l'album est même téléchargeable sur le site Boucle Notes, donc dont je vous ai parlé tout à l'heure. Il a essayé de mettre en vente le disque physique chez Leclerc Culture, mais sans beaucoup de réactions. Il a également essayé de mettre en vente ce disque physique chez plusieurs distributeurs, mais évidemment, lorsqu'on ne passe pas dans les grands médias, les disques restent généralement dans les bacs. Alors grâce à l'intelligence artificielle, grâce à Suno qui l'utilise régulièrement, eh bien il peut interpréter ses compositions musicales dans différents styles, le jazz, la pop, la variété française, et on les trouve facilement.
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Lorsque je dis que le résultat est bluffant, on a vraiment l'impression d'un réel trio de musiciens de jazz avec une chanteuse. Inutile de vous dire que l'apport de l'intelligence artificielle est un aboutissement pour les créateurs qu'il est. Tout cela, évidemment, pour André Coustenoble, cette expérience l'amène à des réflexions quasi philosophiques sur l'intelligence et la conscience, car l'intelligence artificielle ne sera jamais qu'un simple outil. Je vous laisse juge du résultat, mais c'est en tous les cas un excellent collaborateur dont l'efficacité dépend des qualités managériables de son maître.

Et si le résultat est bluffant, en tous les cas, il n'y a pas tricherie, puisque André Coustonoble annonce d'emblée sa manière de travailler au moyen de l'intelligence artificielle.

C'était Album, une émission de Didier Blond, ce montage, réalisation, Gisèle Billan. Aujourd'hui, bah écoutez, une chose curieuse, mais que j'ai beaucoup appréciée, André Coustenoble qui nous présente cet album qui s'appelle Regards et chansons de Dénard Jazz Trio, tout en intelligence artificielle. Merci pour votre écoute à tous fidèles. Portez-vous bien. Au revoir.

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2: Alors cette semaine, je vous invite à rencontrer Henri Land. Je l'ai rencontré sur un événement où il animait une conférence sur la souveraineté alimentaire. Il était également conférencier sur la transition écologique, enseignant en Sciences Po. Il a dirigé Good Planet, la fondation de Yann Arthus-Bertrand pendant un an. Il a été cofondateur de Climate, que nous avons déjà rencontré ensemble. Auteur et co-auteur de plusieurs livres, dont un qui est sorti récemment. Et tant de choses encore, on pourrait le présenter et présenter ses actions pendant toute une émission entière. Mais on va simplement lui demander de quel constat et de quelle solution il a envie de parler avec vous. Henri Land, bonjour.
3: Bonjour, ravi d'être avec toi.
2: Alors il y a une chose que j'ai oublié de dire et je crois que c'est celle qui te tient beaucoup à cœur, c'est ton retour à la terre en Auvergne avec ton projet Landestini et tes coupes du potager dont nous parlerons. Mais avant ça, Henri Land, on dit Land ou Landes?
3: On dit Landes parce que c'est le nom de mon père américain, Landes, mais j'en veux à personne quand on dit Land.
2: Alors, pour toi, quel est l'enjeu de la transition écologique et pour toi, les moyens d'y parvenir?
3: L'éducation tout au long de la vie, des modes de vie sains et des modes de vie écologiques, éco-responsables et heureux. Si je devais choisir une seule phrase pour répondre, ce serait celle-là. L'éducation à cette transition écologique, à cette importance de la santé. C'est ce que je fais avec Landestini, qui est l'association et l'organisation à but non lucratif que j'ai créée il y a quelques années, qui accompagnait mon changement de vie. C'était une action personnelle, familiale et tournée vers les autres, dans toute humilité, pour accompagner dans une reconnexion à la terre, à la santé, à la nature et même à la ruralité. Et donc cette éducation, elle est polyvalente, elle a plusieurs sens. Mais elle appelle à l'action ensuite, c'est-à-dire que j'ai été très inspiré par le changement de vie, d'habiter sur une ferme en Auvergne. En plus, je viens de New York et San Francisco, puis j'ai vécu 10 ans à Paris, très loin de ce type de milieu et très loin de la nature, du monde agricole, de la production. Et j'étais très inspiré de faire ce changement. J'étais ensuite vraiment au quotidien dans une démarche d'acquérir des nouvelles connaissances. Donc c'est là où je parle de cette éducation, inspiré, ensuite éduquer, apprendre des choses et ensuite faire des choses. C'est-à-dire que je suis ensuite de manière constante dans l'action parce que élever des animaux, même si on a un petit cheptel, que ce soit le poulailler ou les chèvres, cultiver un potager qui grandit pour le coup, on a peut-être 1000 mètres carrés quand même de potager et une cinquantaine d'arbres qu'on a plantés en quelques années dans un verger donc d'arbres fruitiers. Nous avons une constante action en même temps que faire des projets ailleurs, associatifs, monter des projets éducatifs avec les établissements scolaires et d'autres structures. Donc je suis ravi de parler de ça aujourd'hui, mais si je devais résumer, encore une fois, c'est une sorte d'éducation tout au long de la vie qui est sur ces questions écologiques et de santé.
2: Il y a aussi éduquer les politiques, ça tu y travailles encore aussi?
3: Les politiques publiques et la politique au sens faire évoluer positivement la société, c'est une passion pour moi. Et j'ai aussi la chance de travailler avec des responsables politiques de deux côtés du spectre, pas avec les extrêmes, mais du deux côtés du spectre, pour que nous avancions sur comment les collectivités territoriales s'engagent, améliorent leurs actions, et pour que des organismes au niveau de l'État et au niveau national. C'est vrai que je ne suis pas éloigné de l'Union européenne et de la sphère internationale, Mais depuis que je vis dans la ruralité, c'est un petit peu moins accessible d'un point de vue géographique, mais aussi, je pense, dans la conscience, même si je suis convaincu qu'aujourd'hui, il faut une Union européenne extrêmement forte, d'autant plus face aux États-Unis. Je suis franco-américain et je suis très inquiet pour ce qui se passe aux États-Unis. Et donc, c'est le moment, c'est pas le sujet de notre discussion principale, mais c'est le moment pour que la France et l'Union européenne soient fortes là. Et sur les questions de transition écologique et d'éducation et de santé.
2: Tu agis pour changer les habitudes, pour acculturer, on va dire, aux enjeux de demain via Landestini, cette association que tu as créée, et ces Coupes du Potager, cette initiative assez originale qui a fait que j'ai découvert ton existence. De quoi s'agit-il ?
3: Pour moi, il est aussi fondamental de savoir produire de la nourriture que de savoir lire, écrire et compter. C'est-à-dire que nous devrions apprendre tout au long de la vie, dès la petite enfance, même en dessous de 3 ans, comment mettre les mains dans la terre, d'où vient la nourriture, comment est-ce qu'elle arrive dans notre assiette. La Coupe de France du potager et la Coupe du monde du potager est un concours et une animation pédagogique. Elle est joyeuse, elle n'est pas rude en compétition. On est gagnant tous quand on met les mains dans la terre. Elle incite, inspire, donne envie et ensuite accompagne, anime des outils pédagogiques et des séances pédagogiques sur la création et l'entretien d'un potager. Les écoles de la maternelle jusqu'au lycée, on a les crèches qui sont bienvenues aussi, des structures jeunesse, on a même des clubs de sport et spécifiquement des clubs de tennis qui participent. Elles créent un potager, elles l'entretiennent. On fait des webinaires pour donner des conseils à distance pour que tout le monde puisse en profiter parce que on n'est pas partout sur le terrain, partout au niveau national et mondial. On pourrait pas faire ça. On a une utilisation très efficace de cette capacité à animer à distance. Et en même temps, on se rend sur le terrain dans ces établissements pour faire des animations avec les enseignants et aussi avec les élèves. On réalise que c'est une salle de classe comme une salle de classe avec 4 murs, le potager, mais c'est à ciel ouvert, c'est polyvalent, c'est concret, c'est joyeux dans le sens où on voit pousser des fruits et des légumes après peu de temps, c'est accessible à toutes et tous, on n'a pas besoin d'avoir la main verte, je ne l'avais pas moi-même, j'ai commencé à faire du potager après l'âge de 30 ans, et je ne considère pas que je suis expert aujourd'hui, parce que je suis très humble face à cette belle complexité, mais cette belle symbiose que montre la nature, comment les plantes interagissent avec le sol, les micro-organismes, la biodiversité au-dessus du sol, c'est fabuleux. Et on apprend sur les sciences de la vie et de la terre, on apprend aussi sur le climat, on apprend sur la biodiversité, mais on apprend aussi sur la santé, et ça crée du lien social. On a extrêmement de positif, on a beaucoup de positif qui vient quand on met les mains dans la terre et on cultive un potager. Et j'ai même envie de dire que sur le plan des disciplines et des compétences que l'éducation nationale met en avant à juste titre, on est très très fort avec un potager. On fait beaucoup d'interdisciplinarité, c'est-à-dire qu'on a des participants qui sont des enseignants de français, des enseignants de langue, arts plastiques, histoire, géographie, pas seulement les enseignants de SVT, qui se lancent dans cette aventure pédagogique parce qu'ils réalisent qu'on peut tout faire dans un potager. Ce qui veut dire que la Coupe de France du potager, c'est à la fois une expérience pour apprendre sur l'alimentation saine, mais c'est aussi quelque chose qui nous fait questionner au bon sens du terme comment on pourrait faire l'éducation. Je me réjouis que c'est pas juste la Coupe de France du potager, c'est une parmi plein d'initiatives qui depuis des décennies, j'ai envie de dire, augmentent progressivement, mais là il y a une très belle prise de conscience que aller faire l'école dehors, dans la forêt, faire de l'établissement un refuge pour les oiseaux et la biodiversité en partenariat avec la Ligue pour la protection des oiseaux, travailler avec l'association Terre Agir sur le label éco-école, mais donc dans une démarche globale de transition écologique, je me réjouis de voir que ça augmente. Ce qui est difficile à accepter, c'est que quand il y a des urgences ou des problèmes qui sont liés à la sécurité, qui sont liés à la géopolitique, qui sont liés à les économies budgétaires, souvent, on réduit en priorité la partie éducation à l'environnement et la nature. Il ne faut surtout pas faire ça parce qu'au contraire, on va avoir des conséquences encore plus graves d'un point de vue cohésion au sein d'un établissement, au niveau de la santé et du bien-être des jeunes. Et ça, ça va ensuite avoir un impact négatif sur justement ce qu'on essaye d'éviter et de gérer en urgence. Il faut se dire que ça doit être un constant, l'éducation à la santé, l'éducation à l'alimentation. Il faut l'augmenter pendant les périodes de crise et surtout pas les réduire.
2: Des potagers, il y en a eu beaucoup. Je crois il y a plusieurs façons de faire un potager dans une école. Il peut y avoir une méthode toute bête qui va être de planter quelque chose, regarder que ça pousse et dire qu'on est content, qu'on a fait quelque chose. Mais qu'est-ce que tu apportes des supports pédagogiques pour, parce que tu parlais du climat par exemple, c'est pas évident à première vue qu'on puisse parler climat quand on plante le potager. Par exemple, sur cette question du climat, qu'est-ce que tu apprends?
3: Comme a été sous-entendu, le climat dans les Hauts-de-France, le climat en Corse, le climat dans un autre pays qui participe avec beaucoup de participants. On va prendre, c'était super, une surprise, l'Ouzbékistan. On a eu plein d'écoles en Ouzbékistan qui ont participé à la Coupe du Monde du potager. Ces climats sont tous différents. Et en plus, il y a des microclimats. Donc, qu'est-ce que ça veut dire? Nous, Landestini, on ne donne pas des consignes qui sont pareilles pour les territoires, absolument pas. On donne un guide du potagiste, ça s'appelle, qui permet de commencer, qui permet de se poser les bonnes questions, qui permet de savoir un petit peu les outils de jardin, hein, pas les outils pédagogiques qu'il faut, les outils cognitifs, c'est-à-dire est-ce que je me pose la question de l'emplacement? Est-ce que je me pose les bonnes questions autour des sols et leur qualité et comment les sols sont composés? Parce qu'on peut avoir des sols plus ou moins argileux, par exemple. Est-ce que je me pose des bonnes questions sur comment être économe sur l'eau et comment vérifier qu'il y a suffisamment d'eau pour les plantes? Donc, on donne plein de clés pédagogiques. Dans ce guide, on a ensuite un formulaire d'évaluation qui est très dense. Il est parfois considéré un peu lourd, mais en fait, les enseignants, quand même, le reconnaissent positivement. Ils se disent, c'est très pédagogique, votre formulaire d'évaluation. C'est ce formulaire d'évaluation qui a plein de rubriques différentes sur le climat, sur la biodiversité, sur la qualité des sols, sur la partie production, c'est-à-dire est-ce que c'est aussi un potager qui arrive à produire un petit peu, même si ce n'est pas le volume du tout qui compte. L'esthétique, on a des questions autour de l'esthétique, une rubrique là-dessus, parce que quand le potager, il est beau, quand il est très coloré, ça apporte aussi du bien-être. Il y a des études scientifiques qui montrent le lien entre la couleur et la proximité à la couleur aux espaces verts et le bien-être et la santé morale des personnes. On a plein de rubriques différentes dans ce formulaire d'évaluation qui ensuite permet à un jury d'évaluer et de donner le plus de récompenses possible dans cette coupe du potager. Donc, on fait à la fois de l'animation sur le terrain, où on vient avec un expert potager, on fait des séances sur comment est-ce qu'on devrait désherber, comment est-ce qu'on devrait pailler, comment est-ce qu'on devrait faire le compost, etc. On fait des webinaires à distance, à peu près une fois par mois. Et ensuite, on a un guide du potagiste et un formulaire d'évaluation. Ça fait déjà une animation assez lourde pour des enseignants qui ont beaucoup de travail à faire, pour des clubs de sport dont le métier, c'est principalement d'éduquer au sport, ou pour des structures jeunesse qui n'ont pas les enfants tout au long de l'année. Et avec ça, déjà, on a un très beau programme qui est en plus avec des récompenses à la fin. Donc j'invite tout le monde qui écoute de se demander est-ce que mon école ou ma structure jeunesse à proximité ou mon club de sport pourrait participer à cette Coupe de France et cette Coupe du Monde du potager.
2: Bon, on vous invite à aller voir sur le site Landestini, vous renseigner, allez voir, donc Landestini, L-A-N-D-E-S-T-I-N-I. On va faire une petite pause musicale, Henri Landes. Tu as envie d'écouter quelque chose en particulier?
3: J'ai déjà recommandé cette chanson que j'adore, qui est à la radio et je le refais. Elle a été un peu importante pour moi dans mon changement de vie. Marley Gaumont, elle s'appelle cette chanson. Une petite chanson de rap qui est par contre du rap extrêmement joyeux et drôle. Camini, cet artiste, un jeune homme noir dans la campagne française qui décrit comment sa famille en plus est arrivée en France. Il a été vraiment très très bon et j'adore cette chanson qui valorise les territoires ruraux français et la diversité territoriale. Ouais.
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0: Alors nous sommes de retour avec Henri Landès, on l'a vu, tu essaies de provoquer ce retour à la terre, de mettre les mains dans la terre pour avoir peut-être une connaissance fine des choses, de la nature, de son fonctionnement pour les enfants et pour tout le monde. Mais ce retour à la terre, toi tu le vois aussi comme un projet plus vaste et c'est je crois l'objet de ton dernier livre. Pour toi ce retour à la terre, c'est ça aussi qui fait la transition écologique, qui peut faire la transition écologique, qui peut faire l'adaptation au changement climatique, c'est ça ?
1: Repeupler les campagnes, comment répondre à l'urgence écologique à travers un exode urbain, c'était le titre de ce livre que j'ai écrit avec grand plaisir, où je voulais parler de la valeur des campagnes, des territoires ruraux, qui est sous-estimée dans cette transition écologique. On ne peut pas décorréler comment le peuple, comment la population peuple les territoires avec notre capacité à vivre de manière éco-responsable, premièrement. C'est-à-dire que si nous sommes trop densément peuplés sur un espace, sans prendre en considération qu'est-ce que cet espace a d'un point de vue écologique, et on est insuffisamment dans un autre territoire où justement il y a des personnes qui produisent des choses en lien avec la nature, dont les agriculteurs, mais aussi des artisans, on ne va pas comprendre globalement comment on fait cette transition écologique, déjà de la manière la plus efficace, voire du tout. C'est-à-dire que c'est insoutenable d'être trop densément peuplé dans des immenses villes avec aucune capacité de production en lien avec sa population. Certes, on a des flux, très bien, et jusqu'à l'échelle mondiale, et on sait ça. Mais est-ce qu'on a une autonomie quand les choses sont difficiles ? Non. On a des études qui montrent que les grandes métropoles ont une autonomie, par exemple, alimentaire, de 2 jours, 48 heures maximum. C'est des études du cabinet Utopie, par exemple, mais de plein d'autres structures. Déjà, donc, c'est important, c'est très important, d'un point de vue lien entre la production et la consommation, de revoir un petit peu comment on est peuplé sur le territoire. Parce que quand j'ai changé de vie et je suis allé vivre à la campagne, comme plein d'autres personnes qui l'ont fait, mais je ne dis pas que c'est facile, on y reviendra sur comment peut-être faire, mais j'ai tout de suite été confronté aux réalités des ressources. Les agriculteurs, je les connaissais tous, chez qui j'achetais des produits. Moi-même, je produis maintenant une partie de ma nourriture, avec ma femme et ma famille, et mes garçons en profitent aussi. J'ai tout de suite vu ce que c'était l'artisanat autour du bois, l'artisanat autour du fer, l'artisanat autour le matériau, je veux dire. Hein. Et j'ai compris aussi la consommation d'eau très différente. Je vais même chercher l'eau potable dans une source. C'est pas pour dire qu'il faut faire comme ça sur tous les territoires ou dans toutes les circonstances.
0: Et qu'on pourra pas mettre une population mondiale aussi exponentielle sur répartie sur les campagnes. Il est important qu'il y ait encore des centres avec un peu justement De densité.
1: Absolument, je parle de...
0: Sinon on irait miner les terres agricoles si on remettait tout le monde à la campagne.
1: Alors, ensuite, votre question, elle est intéressante sur est-ce que aussi les métiers doivent changer. Je suis favorable à ça aussi, c'est-à-dire que je ne suis pas favorable à ce qu'il y ait continuellement une baisse du nombre d'agriculteurs, une baisse du nombre d'artisans, une baisse du nombre de personnes dans l'économie réelle, notamment secondaire, ou la distribution tertiaire, par exemple, les boulangers, les bouchers, les personnes qui sont en lien direct aussi avec les consommateurs. Ça doit réaugmenter, on doit redonner du sens à ça, une valorisation financière. Et je trouve que si on repeuple les campagnes un peu plus, parce que vous l'avez bien dit, je ne parle pas de prendre 3/4 des personnes dans les villes et les encourager à aller dans la campagne. Au contraire, je suis pas en train de parler d'un équilibre à trouver sur les 5 décennies à venir pour qu'on arrive vers du 40-60%, ce qui serait un immense rééquilibrage, mais qui n'est pas très éloigné par contre de ce qu'était la France avant. Je pense pas que la plupart des personnes souhaitent être à un bureau toute la journée ou la plupart de leur journée professionnelle, premièrement. Je ne pense pas que la plupart des gens sont d'accord pour dire que c'est bon pour la santé. Et je pense aussi que l'être humain aime bien faire un petit peu de physique et de manuel, un petit peu de cérébral, de communication et de lien social, et un petit peu de sport ou de temps pour soi, et de famille évidemment. Je pense que ça, on pourrait le mettre en place, on pourrait le favoriser progressivement. Du jour au lendemain, non. Mais est-ce qu'on pourrait commencer à parler de ça ? Absolument. Est-ce qu'on en parle ? Pas beaucoup. Il faut pas. On n'a pas beaucoup de discours autour de la diversification des activités humaines. On a plutôt un discours autour de comment on reste compétitif et on continue de suivre le train de l'innovation technologique. Pour revenir sur les questions écologiques, je suis ainsi beaucoup plus à même aujourd'hui de parler de mon empreinte écologique globale, mais surtout, je suis aussi dans une dynamique de contribuer à régénérer de la biodiversité avec les terrain que nous avons, de comprendre qui sont et d'où viennent les produits alimentaires que nous achetons et que nous consommons. Et je suis aussi beaucoup plus conscient de tout ce qui a à voir avec l'aménagement d'un espace, l'habitat, la partie production alimentaire, mais aussi la partie production et consommation énergétique. Parce que je les vois davantage. Je suis pas juste une personne citadine qui arrive chez moi, qui allume, qui comprend même pas quelle électricité arrive dans la maison, etc. Je suis pas en train de dire qu'on peut pas être éco-responsable en ville. Je suis en train de dire qu'on peut aller beaucoup plus loin, et on est tout de suite confronté à davantage, je trouve, de prise de conscience écologique quand on vit dans un espace avec plus de naturalité autour.
0: C'est redonner du sens en fait à notre culture matérielle finalement, à ce qu'on consomme et renouer le lien et pas être désincarné par rapport à la nature.
1: Absolument. La consommation matérielle, déjà, je la vois pas du tout comme une fin en soi. Et là, c'est vrai, je la remets en question fortement. Je considère qu'on a fabriqué suffisamment de choses aujourd'hui pour l'humanité, en grande partie. Et donc, ça, je regrette qu'il y ait encore énormément d'obsolescence programmée, de dépendance de l'être humain s'il veut rester actif dans la plupart de ses activités professionnelles et même sociales. Qui soit obligé de renouveler une certaine consommation matérielle périodiquement. Ça, honnêtement, pour le dire des choses de manière un peu crue, ça me saoule. Je parle pas juste du téléphone, mais je parle aussi d'éléments qui vont dans l'habitat, le véhicule, etc. Et j'ai l'impression, en plus, que malgré une prise de conscience sur l'obsolescence programmée et l'économie circulaire, je suis pas sûr que dans certains secteurs, on n'ait pas même augmenté la dépendance de l'être humain sur le fabricant et sur la machine, plutôt que l'encourager à continuellement savoir le réparer lui-même, notamment les véhicules et certains équipements.
0: Mais toi, tu es franco-américain, donc tu as quand même aussi, je suppose, à partager avec nous une vision plus globale des choses. Quel est ton sentiment sur l'international et sur les choses à faire, à changer ?
1: À l'international aujourd'hui, on est dans une période difficile, parce que nous avons plusieurs chefs d'État qui sont à la fois sceptiques et dubitatifs, c'est un gentil mot d'ailleurs, sur l'action en faveur de la préservation de l'environnement, du climat, de la biodiversité. Et deuxièmement, effectivement, on a même un rapport à la vérité, à la science, qui est extrêmement néfaste pour que ces deux choses, la science et la vérité, maintiennent une place importante et dans la civilisation humaine. La liberté, même la démocratie, en ce qui concerne les États-Unis, est absolument bousculée, explicitement. Je m'attendais pas à ça, à vrai dire. Je m'attendais à ce que nous ayons aux États-Unis de nouveaux défis avec la réélection du président, mais je ne pensais pas qu'il y allait avoir autant d'attaques vraiment sur des institutions et des fondements de cette démocratie. Donc je suis inquiet, mais je demeure complètement dans l'action et je n'ai même pas le temps de réfléchir à du pessimisme. En revanche, je dois être dit, et je pense devrait être dans nos consciences, c'est que c'est une période, mais une période peut avoir une fin. S'il y a des associations, des entrepreneurs, des entreprises, des personnes et des responsables politiques au niveau local et national qui refusent évidemment ce pessimisme et qui refuse le recroquevillement sur soi-même, qui continue d'être ouvert, altruiste, humaniste, eh bien, on peut non seulement sortir de cette phase, mais en plus accélérer une transition écologique réelle. Mais il faut faire les choses. Il ne faut pas dire, débattre, faire des tables rondes, écrire uniquement.
0: C'est quoi la clé pour passer à l'action, d'après toi ?
1: C'est déjà de se demander qu'est-ce que j'ai envie de faire concrètement. Est-ce que j'ai envie de cultiver un potager ? Est-ce que j'ai envie de changer mes habitudes de consommation, mon rapport aux déchets ? Est-ce que j'ai envie d'aider une association, qu'elle soit locale ou nationale ? Est-ce que j'ai envie de voter différemment ? Est-ce que j'ai envie de modifier mon rapport à la santé, mon activité physique ? Alors, tout ça, c'est joyeux, en fait, quand on s'engage dedans. Oui, parfois on a l'impression que c'est contraignant. Oui, c'est difficile d'être à contre-courant, mais c'est pas toujours difficile. Parfois c'est une joie aussi, ça dépend du jour, de la réalité de chaque quotidien. Donc ça, c'est pas un problème, c'est comme tout en fait. Et donc moi, j'ai jamais été aussi heureux que depuis que je suis fondamentalement engagé. Ça veut pas dire que je m'exclus des choses de manière permanente.
0: Mais on va dire ta carrière, la carrière très prometteuse que tu pouvais avoir, a été un peu freinée. Tu as abandonné certaines choses pour un retour. Mais donc ça, on va dire, c'est une démarche personnelle, individuelle. Mais est-ce qu'il y a aussi peut-être à se forcer tous à redéfinir ensemble un projet commun? En posant vraiment les choses sur la table, en responsabilisant les gens, au lieu de les faire entrer, ce qui se passe allègrement, dans les punchlines, dans le populisme, dans les réponses immédiates et les vérités rapides.
1: C'est un projet collectif, mais au sein duquel il y a à la fois des choses à faire directement ensemble, mais aussi des actions individuelles. Il faut à la fois être heureux dans son engagement personnel, il faut être encourageant avec soi-même, et ensuite être très ouvert, altruiste, humaniste, et dans un projet commun, absolument. Et le définir, je pense que ça, c'est à la fois un travail du bas vers le haut, mais c'est aussi exiger que des personnes qui sont des porte-parole à l'échelle nationale et même internationale, qui sortent un petit peu du cadre. Là, il faudrait être un petit peu plus ambitieux.
0: Par le vote, mais encore faut-il qu'il se présente et qu'il soit apporté par les médias.
1: Je vais continuer avec la Coupe du Monde, la Coupe de France du potager pour les années à venir, et je suis très heureux en faisant cela. On verra par la suite.
0: Alors on rappelle, il y a cette association Landestini et les coupes du monde du potager qu'on retrouve sur le site Landestini. Il y a ton livre et d'autres. Alors tu nous fais un petit état rapide, très très rapide de tes ouvrages.
1: J'ai donc repeuplé les campagnes, c'est le dernier. J'ai eu plaisir à écrire avec ma femme Fanny Agostini « Faites le plein de nature » il y a quelques années, qui précédait un petit peu notre changement de vie. Donc on retrouve un petit peu les principes de ce qui nous animait juste avant de se lancer. J'ai écrit un livre sur la politique américaine, justement, qui analysait les élections 2016, mais dans une optique historique et qui se focalisait sur les politiques de santé, les politiques écologiques. Allô Houston, les États-Unis vus par un Américain en colère, parce que je l'étais, je voyais venir Donald Trump. Et avant cela, j'ai écrit un livre sur la politique climatique internationale, sur justement un peu l'arrivée des négociations sur la COP21, où je pensais qu'on était encore dans un déni climatique, et j'ai écrit avec Thomas Porcher, l'économiste. Et donc ces quatre livres-là m'ont procuré énormément de plaisir, et je travaillerai sur un autre dans les années à venir, qui fera aussi peut-être un autre angle. Voilà.
0: Quel angle ?
1: L'éducation tout au long de la vie comme une base et comme fil conducteur pour rénover l'ensemble de nos politiques publiques, je pense que ce sera l'angle.
0: Remplacer la télé par de la connaissance, ce serait pas mal.
1: Et encore, la télé, c'est la moindre mal aujourd'hui, avec les écrans qui nous suivent partout. Mais je les rejette pas, je les utilise pour plein de choses très utiles. Mais oui, je ferai probablement un commentaire sur l'intelligence artificielle et les écrans, et sur la place que ça devrait avoir dans notre société, probablement dans mon prochain ouvrage, oui.
0: Merci Henri Land, ou Landès plutôt, et pour quand tu veux, dans l'ours et la carotte. Au revoir.
1: Merci beaucoup, à très bientôt dans le potager.
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Vous avez à l'instant entendu un lied publié en 1875 sous le nom de Friedrich Wieck, professeur de piano à Leipzig. Sa fille Marie a trouvé la partition dans les papiers de son père décédé 2 ans plus tôt. Marie Wieck, c'est la demi-sœur de Clara Wieck, devenue Madame Clara Schumann en 1840 et dont Note de femme poursuit aujourd'hui la présentation commencée lors de la précédente émission. Mais Marie Wieck se trompe en attribuant à son père la mise en musique de 2 poèmes de Justinus Kerner, à savoir Der Wanderer, le marcheur, le promeneur, diffusé la dernière fois, et Der Wanderer in der Seegemühle, le promeneur dans la Syrie, que nous venons d'écouter, interprété par Dorothea Craxton, soprano, accompagnée du pianiste Hedayet Diedikar. En réalité, la composition remonte au moins à 1831, soit 43 ans auparavant. Clara Schumann, alors nommée Clara Wieck, l'incluait parfois dans ses récitals d'enfants prodiges entre 1830 et 1832, comme d'autres de ses compositions, alors qu'elle n'était âgée que d'une 12 années. Ainsi, retrouvons-nous aujourd'hui Clara Schumann, de son nom de naissance Clara Wieck, née à Leipzig le 13 septembre 1819 et morte le 20 mai 1896 à Francfort, à l'âge de 77 ans donc. On se souvient que le père de Clara, Friedrich Wieck, enseigne le piano à Leipzig. Robert Schumann, encore jeune homme, l'a rencontré plusieurs fois dans les salons qui accueillent les cercles musicaux et philosophiques de Leipzig, ville traditionnellement tournée vers les arts et les idées nouvelles. Schumann, tout jeune soit-il alors, bénéficie d'une culture littéraire déjà solide. Il compose de la musique aussi. Originaire de la ville de Zwickau, distante d'une 50aine de kilomètres, il vient vivre à Leipzig pour tâcher d'honorer la promesse faite à sa mère d'étudier le droit. La pratique du piano et la composition musicale l'attirent bien davantage, on l'aura déjà compris. Le 30 juillet 1830, il finit par informer sa mère de sa résolution de se consacrer à la musique. Le professeur Wieck lui-même s'efforce de rassurer Christiane Schumann, inquiète, en lui promettant de faire de son fils, je cite, « en 3 ans, l'un des plus grands pianistes vivants, plus spirituel et chaleureux que Hummel, plus grandiose que Moscheles. » C'est ainsi que le jeune Schumann emménage pour un temps chez son professeur de piano, d'harmonie et de contrepoint, Friedrich Wieck, le père de sa future épouse, alors âgée de 11 ans, dont il avait déjà fait la connaissance en 1827, 3 ans plus tôt, lors de leçons que le père lui donnait épisodiquement. Clara avait alors 8 ans et Robert 17. On assure que tous deux s'éprirent l'un de l'autre dès ses premières rencontres fortuites, malgré la différence d'âge et l'extrême jeunesse de Clara.

Curieusement, Clara Wieck n'a commencé à parler qu'à l'âge de 4 ans et demi. Elle se montrait davantage réceptive aux harmonies musicales qu'aux mots. Cette disposition particulière l'aura suivie au moins jusqu'à l'adolescence, judicieusement travaillée par l'enseignement théorique et pratique de son père. Car ce que nous venons d'entendre, c'est le premier mouvement d'un concerto pour piano en la mineur que Clara a commencé de composer en 1835. Elle n'avait que 16 ans. Elle tiendra elle-même 2 ans plus tard la partition de piano soliste au Gewandhaus de Leipzig, la salle de concert de ses tout premiers succès en 1828, 9 ans plus tôt. C'est Félix Mendelssohn Bartholdy qui dirige l'orchestre du Gewandhaus à l'occasion de la création du concerto. Ici, le mouvement d'ouverture, joué Allegro Maestoso, était exécuté par le Alma Mahler Sinfonietta, dirigé par Stefania Rinaldi. Francesco Nicolosi assurait la partition du piano soliste. On s'en doute, ce n'est pas chose commune que composer un concerto à 16 ans. On ne peut dès lors s'étonner que l'attraction mutuelle de

Encore un mouvement de concerto pour piano en la mineur, mais cette fois de Robert Schumann. Philippe Hervaeg dirigeait là l'orchestre des Champs-Élysées dans l'exécution du mouvement médian, un intermezzo, composé en 1845, 5 ans après son mariage avec Clara. À la fois la fiancée et l'épouse hantent cette pièce, comme tout le concerto d'ailleurs, et plus généralement, comme presque tout l'ensemble

des compositions de Schumann. Nous l'avons déjà mentionné et plusieurs fois illustré au cours de la précédente émission. On croirait ici assister à un entretien chuchoté entre le pianoforte tenu par Andreas Steyer et l'orchestre, soit entre les deux partenaires qui se requièrent l'un l'autre pour exister. Mais en 1837, quand Mendelssohn et Clara Wieck créent le concerto opus 7 au Gewandhaus de Leipzig, les deux amoureux ont beau chuchoter les yeux dans les yeux, le professeur Wieck s'oppose au mariage avec véhémence. C'est qu'il rêve pour sa fille d'une existence plus reluisante. Au fil du temps, il a pu mesurer le manque de fermeté de Schumann dans ses décisions et la poursuite de ses objectifs. Peut-on par ailleurs se comporter en bon mari quand on gaspille ses quelques deniers dans les auberges ? Marier Clara à Robert équivaut à réduire à rien tout le temps et le travail investi pour en faire la concertiste que se disputent les scènes européennes les plus prestigieuses. À bout d'arguments, Wieck finit par chasser Robert de chez lui. Les amoureux parviendront tout de même à communiquer par le biais d'amis et de messages musicaux dans les concerts de Clara. Wieck tente alors le chantage affectif auprès de sa fille et enfin la calomnie. En vain. Les derniers recours du professeur, ceux que dicte le désespoir, n'auront fait que renforcer la passion de Clara et Robert.

0: Une romance de Clara Wieck, composée en 1839, un an avant son mariage. C'est la deuxième du recueil de Troyes qui constitue l'opus 11. Nous avions écouté la première à l'ouverture de l'émission précédente. Rappelons que ce recueil de trois romances va au-delà d'une banale dédicace à Robert. C'est même davantage qu'un cadeau. C'est une offrande. Clara a pris bien soin de teinter ses trois compositions de toutes les couleurs qu'affectionne le bien-aimé. Celles qui font surgir à la surface les profondeurs cachées de l'intime et que les mots échouent à dire. Schumann se montrera d'ailleurs bouleversé par celle de la deuxième romance, celle précisément que nous venons d'écouter sous les doigts de Pierre-Alain Volonda. Cette année de 1839 voit Clara Wieck entreprendre une série de concerts à Paris. Pour la première fois depuis ses tournées d'enfants prodiges, son père ne se trouve ni en coulisses, ni dans la salle. Il se morfond à Leipzig, engagé dans le procès que lui intentent Clara et Robert pour refus illégitime de consentement de mariage. Robert n'est pas présent non plus. Face aux hommes de loi de Leipzig, il bataille pour convaincre de la solidité de ses finances. Il leur présente aussi des certificats de moralité. En 1840, il produira même son titre de docteur que l'université d'Iéna vient de lui décerner. Enfin, le 1er août 1840, le tribunal de Leipzig rend un jugement favorable à Clara et Robert. Le mariage suit de près, le 12 septembre, à Schönefeld, comme on l'a signalé au début de la première émission. Puis vient la condamnation du professeur Wieck en 1841. Robert Schumann a gagné une autre action en justice contre son beau-père, un procès en diffamation. Il ne nous reste plus qu'à parcourir le chemin sur lequel s'engage Clara Schumann à partir de son mariage. On la verra partagée entre sa vie de femme, d'épouse, de mère, de compositrice et de pianiste si brillante qu'elle passe souvent pour l'égale de Franz Liszt parmi les virtuoses du romantisme du XIXe siècle. Amis de la radio, ce sera là le contenu du dernier volet du cycle d'émissions consacré à Clara Schumann. Au revoir.
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Imaginez que nous ayons fait un bond en arrière de 2 siècles dans le temps. Nous voilà en 1733, dans une rue que les petits Parisiens connaissent bien puisqu'elle existe encore. Nous sommes rue Saint-Honoré, tout près du Palais Royal, entre la rue de Valois et la rue des Bons-Enfants. C'est là que se trouve l'Académie Royale de Musique. On y joue ce soir le premier opéra de Jean-Philippe Rameau, Hippolyte et Aricie.

0: De belles dames en robes à paniers, des messieurs à perruques blanches sortent du théâtre. Madame de Siry paraît fort mécontente, mais son ami, monsieur Lanzin, semble au contraire très satisfait.
1: Enfin, ce monsieur Rameau se moque de nous. Il est peut-être très savant, mais sa musique m'a beaucoup ennuyé.
2: Ah, pour moi, madame, ce fut une merveilleuse soirée. Tout cela est si imprévu, selon vous. Avez-vous remarqué cette richesse de la symphonie?
1: Il paraît que les musiciens ont failli refuser de jouer tant cette musique est difficile.
2: Mais madame, monsieur Rameau a tout de même réussi à les faire jouer. Je sais bien qu'on prétend qu'il a fort mauvais caractère. Ben, si on écoutait les musiciens, tout ce qui est un peu nouveau leur fait peur.
1: Eh bien, moi, monsieur, je préfère les airs de notre grand Lully. Ou ceux de monsieur Campras.
2: Mais savez-vous, madame, que monsieur Campras a fait le plus grand éloge de Rameau? Il a dit au prince de Conti, à propos de cet Hippolyte et Aricie, « Monseigneur, il y a assez de musique dans cet opéra pour en faire 10. Cet homme nous éclipsera tous. »
0: Voilà, chers amis, ce que vous auriez peut-être entendu ce soir de 1733 si vous aviez été au Palais Royal. Et je puis vous assurer que Campras savait ce qu'il disait. Il était, depuis la mort de Lully, l'un des plus célèbres compositeurs d'opéra. Mais si ce même soir vous aviez rencontré Rameau, vous l'auriez trouvé triste et découragé. Il était persuadé que son opéra était un échec. Je me suis trompé, j'ai cru que mon goût réussirait, mais je n'en ai point d'autre, tant pis, je ne ferai plus d'opéra. Et c'eût été bien dommage, car c'est Campras qui avait vu juste. Après ses premières représentations où les ennemis de Rameau s'étaient déchaînés, les spectateurs vinrent de plus en plus nombreux. Et cette soirée d'octobre 1733 marque le début de la carrière au théâtre lyrique de notre plus grand musicien français du XVIIIe siècle, Jean-Philippe Rameau.

Jean-Philippe Rameau est né à Dijon le 25 septembre 1683. Septième enfant de Jean Rameau, qui était organiste. Très doué, le petit Jean-Philippe apprit la musique avant même d'avoir appris à lire. Il pouvait à peine remuer les doigts qu'il les promenait déjà sur le clavier d'une épinette. Il semble que Jean Rameau était pour ses enfants un maître exigeant. L'inattention et la paresse étaient sévèrement punies, mais le petit Jean-Philippe avait un tel amour de la musique qu'il dut être bien rarement réprimandé par son père. Il le fut certainement bien plus souvent lorsqu'il fréquenta le collège des Jésuites, car il était un très mauvais écolier. Ses camarades de classe ont raconté qu'il chantait pendant les cours et qu'il écrivait de la musique partout où il pouvait. Tant et si bien qu'il parut préférable de le retirer du collège et qu'il revint à la maison pour continuer ses études musicales.

Il avait 18 ou 19 ans et il jouait déjà très bien de l'orgue, du clavecin et du violon lorsqu'il partit pour l'Italie, sans doute afin d'apprendre à mieux connaître la musique italienne qui était alors fort à la mode. Mais il n'alla pas plus loin que Milan et revint en France au bout de quelques mois. Et là, nous ne savons pas du tout ce qu'a bien pu faire Jean-Philippe. On croit, sans en être très sûr, qu'il a joué du violon dans une troupe de musiciens ambulants et qu'il est passé à Marseille, à Lyon, peut-être à Nîmes, à Albi, à Montpellier, pour enfin, et de cela nous sommes sûrs, s'arrêter en Avignon, où il fut durant quelques mois organiste à la cathédrale. Après quoi, il s'en fut à Clermont-Ferrand, où il fut engagé le 1er mai 1702 comme organiste de la cathédrale pour une durée de 6 ans. C'est à Clermont que Rameau écrivit ses premières compositions, 3 cantates et des pièces pour clavecin. Clermont et toutes les villes voisines d'Auvergne découvraient en lui un grand musicien.

3 ans passèrent ainsi et Rameau eut alors envie d'aller à Paris. Mais voilà, il avait signé un contrat pour 6 ans avec les chanoines de la cathédrale. Et ceux-ci ne voulaient rien entendre pour rendre sa liberté à leur organiste. C'était compté sans l'entêtement de Rameau. Il rendit son service impossible. Ou bien il n'assistait plus aux offices, ou bien il accompagnait de travers, ou même il jouait tellement faux que les oreilles des auditeurs étaient au supplice. Les chanoines étaient furieux et lui firent de violents reproches. Il leur répondit le plus tranquillement du monde « Je continuerai à jouer toujours ainsi, tant que je n'aurai pas recouvré ma liberté. » Et finalement, le contrat fut annulé. Et le jour où Rameau monta à l'orgue pour la dernière fois, il improvisa de façon admirable.

Quand il arrive à Paris au début de 1706, il a 23 ans. Il s'empresse alors de publier son premier livre de pièces pour clavecin. Écoutons ensemble l'une des pièces de ce premier recueil.

Rameau était déjà assez peu sociable, et s'il parlait volontiers de musique, il n'aimait guère parler de lui. Aussi, nous savons peu de choses sur sa vie à Paris, si ce n'est que son talent lui permit d'obtenir un poste d'organiste chez les jésuites de la rue Saint-Jacques et chez les Pères de la Merci. Cependant, en 1709, il retourne à Dijon où il remplace son père à l'orgue de Notre-Dame. Il fait un séjour à Lyon et enfin, il retourne à Clermont. Les chanoines ont oublié sa mauvaise tête, ils ne se souviennent que de son talent. Et le voilà de nouveau organiste à la cathédrale avec encore un contrat de 6 ans. Cette fois-ci, pourtant, il respectera son contrat. C'est que durant ces 6 années, Rameau va beaucoup travailler. Il ne composera pas beaucoup de musique, non, mais il étudie. Il veut écrire une théorie de la musique et pour cela, il apprend même les mathématiques. Je ne vais pas vous faire l'exposé des théories de Rameau sur la musique. Peut-être un jour aurez-vous l'occasion d'étudier la basse fondamentale et au lycée, votre professeur de physique vous parlera de la résonance des corps sonores qui a tant préoccupé Rameau. Sachez seulement que le résultat de ses recherches et de ses études est un très gros livre intitulé « Traité de l'harmonie réduite à ses principes naturels ». Rameau le fait imprimer en 1722, l'année même où il revient à Paris. Paris qu'il ne quittera plus désormais.

Voilà Rameau installé à Paris. Son livre a fait grand bruit parmi les savants et les philosophes. On parle de lui et il devient même un professeur très recherché. En 1726, il a déjà 43 ans, il épouse une très jeune fille de 19 ans. Elle est elle-même musicienne et possède une fort jolie voix.

De ce mariage, Rameau eut 4 enfants. Mais seuls Claude François et Marie-Alexandrine survécurent à leur père. Aucun des deux ne s'intéressait à la musique. Il y avait un jeune musicien dans la famille, mais c'était le neveu, Jean-François, ce sympathique mauvais sujet qui écrivit de mauvais vers sur son oncle et qui devait servir de modèle à Diderot pour le neveu de Rameau. À Paris, Rameau a rencontré un de ses compatriotes de Dijon, le poète Piron. Il écrit des comédies pour un théâtre de la Foire Saint-Germain. Ces théâtres forains étaient très populaires et leur histoire est remplie de péripéties. On y présentait les spectacles les plus divers, des animaux savants, des acrobates, des marionnettes et aussi des comédies, avec ou sans musique. Mais cela ne plaisait pas du tout aux comédiens français qui firent interdire le texte parlé dans les théâtres de la foire. Puis, quand tout semblait s'arranger, ce furent les chanteurs de l'opéra, jaloux à leur tour, qui firent interdire le chant. Il y eut même une période durant laquelle il fut interdit à ces malheureux acteurs et de parler et de chanter. Alors, ils exécutèrent sur scène des pantomimes. Et c'était les spectateurs qui chantaient.

Mais heureusement, lorsque Rameau arrive à Paris, la paix est rétablie entre l'opéra et le théâtre de la Foire. Et notre musicien écrit les airs que lui demande Piron pour ses comédies. C'est peut-être sur les tréteaux des Foires Saint-Germain ou Saint-Laurent qu'il lui vint envie d'écrire pour un théâtre plus sérieux, où la musique tiendrait une plus grande place. Pourquoi pas l'Académie Royale de Musique? Bien sûr. Mais à qui demander un livret d'opéra? Une histoire à mettre en musique? Les poètes à la mode refusent. Rameau ronge son frein. Et il écrit de nouvelles pièces pour clavecin. Mais la chance veillait. Il fait la connaissance de celui qui sera son bon génie et son protecteur, le richissime fermier général, Monsieur de la Pouplinière. Sa femme étudie le clavecin avec Rameau et lui-même est passionné de musique. Dans sa belle demeure de la rue de Richelieu et plus tard dans son château de Passy, il donne des soirées musicales brillantes.

0: Rameau souhaite rencontrer un poète pour écrire un opéra, qu'à cela ne tienne, la Pouplinière lui présente le plus prestigieux d'entre tous, le grand écrivain Voltaire. Les caricatures de l'époque montrent Voltaire et Rameau, tous les deux maigres et décharnés. On disait qu'ils semblaient être des fantômes plutôt que des hommes. Voltaire accepte donc de collaborer avec Rameau. Il écrit pour lui la tragédie Samson, mais lorsque l'œuvre terminée, il est question de la représenter à l'opéra, tous les ennemis de Rameau se liguent pour faire interdire la pièce sous le prétexte qu'on ne peut montrer un sujet religieux sur la scène de l'opéra. Voilà donc Samson abandonné et Voltaire fâché. Et la Pouplinière trouve pour Rameau un nouveau collaborateur. C'est un poète médiocre et besogneux, l'abbé Pellegrin. Mais il a déjà écrit plusieurs livrets d'opéra, dont un Jephté que Rameau a admiré. Le poète consent à écrire pour Rameau Hippolyte et Aricie, inspirés d'assez loin de la Phèdre de Racine. Mais comme il ne fait pas confiance à ce musicien encore peu connu, il veut se faire payer son poème et il exige de Rameau un billet de 500 livres payable en cas d'échec. Rendons justice cependant à l'honnêteté et au goût de l'abbé Pellegrin. Le jour de la première répétition de Hippolyte et Aricie chez la Pouplinière, il vient à Rameau en déchirant le billet et lui dit
1: « Monsieur, quand on fait de si belles musiques, on n'a pas besoin de caution. Si l'ouvrage ne réussit pas, ce sera ma faute et non la vôtre.

Malgré les cabales, Hippolyte et Aricie fut un succès. Désormais, Rameau va se consacrer presque uniquement au théâtre et cette partie de son œuvre est immense. Savez-vous qu'il nous a laissé plus de 25 œuvres lyriques, opéra, opéra-ballet, comédie. Quelques-unes connurent des représentations triomphales, comme ce grand ballet, Les Indes galantes. L'action se déroule dans quatre régions différentes de la Terre. Au cours du deuxième acte, chez les Incas du Pérou, la mise en scène représentait un tremblement de terre et l'éruption d'un volcan. Les spectateurs du XVIIIe siècle étaient enchantés par ces machineries. Cela vous aurait amusé aussi, n'est-ce pas? La partition des Indes galantes, tout entière, est un chef-d'œuvre et l'acte des Incas en est le moment le plus parfait.

Je ne vais pas m'arrêter sur chacune des 25 œuvres lyriques de Rameau, nous n'en aurions pas le temps. Mais vous devez connaître au moins les titres de ses œuvres les plus importantes. Il y avait avant tout les grandes tragédies lyriques qui ont suivi Hippolyte et Aricie. D'abord, Castor et Pollux, qu'on semble aujourd'hui encore considérer comme le chef-d'œuvre de Rameau. Ce fut un très grand succès, grâce à sa musique, bien sûr. Et de plus, le livret en était meilleur que la plupart de ceux que Rameau a mis en musique. C'est que, voyez-vous, Rameau, qui avait fait de piètres études, ne s'intéressait guère à la littérature. Et il n'était pas très difficile sur la qualité des poèmes qu'il mettait en musique. Alors qu'au contraire, son devancier, Lully, avait toujours choisi avec beaucoup de soin ses collaborateurs. Et comme les lullistes et les ramistes étaient constamment en bataille, les lullistes avaient souvent beau jeu de se moquer de ceux qu'ils appelaient par dérision les ramoneurs. Il y eut ainsi une querelle des lullistes et des ramoneurs lors de la création de Dardanus, la troisième grande tragédie lyrique de Rameau.

0: La musique en est admirable, mais le livret faillit bien faire tout échouer. On ne parlait que de cela dans les cafés littéraires où se réunissaient les écrivains, les philosophes et les artistes. Tenez, revenons encore une fois en arrière et suivons Monsieur Lanzin qui entre au café Procope. Le café Procope existe toujours, au même endroit. Et vous pourriez y aller un jour faire une visite. Il est situé près du carrefour de l'Odéon, rue de l'Ancienne Comédie. Mais entrons, voulez-vous? Nous sommes le 18 novembre 1739. Le lendemain, on doit créer Dardanus à l'opéra. Naturellement, Monsieur Lanzin est un ramoneur.
1: Mais oui, mais oui. Nous, nous croyons en Monsieur Rameau. Nous sommes des ramoneurs, si vous voulez. Mais ramoneurs ou ramistes, nous sommes plus d'un millier à avoir retenu les premières et deuxièmes loges. Et nous avons juré de ne pas manquer une seule représentation.
2: J'ai entendu dire qu'aux répétitions, l'opéra de Monsieur Rameau n'avait pas fait grand effet.
1: J'ai assisté aussi à ces répétitions. Ah, il y a de bien belles choses dans la musique. Entre autres, au deuxième acte, un morceau charmant.
2: De bien belles choses, peut-être. Mais le poème ne vaut rien du tout, il est tout à fait extravagant. Jamais notre grand Lully n'aurait accepté cela.
1: Oui, je vous accorde que le poème n'est pas digne du génie de Monsieur Rameau. Mais la musique, cher ami, la musique.
2: La musique ne saurait suffire. Nous sommes au théâtre, que diable. Et le théâtre n'est point fait pour qu'on y baille ou qu'on y dorme.
1: N'importe. Quoi que vous puissiez dire, il y aura foule demain à l'opéra. Plusieurs de mes amis qui n'ont pu avoir de loge vont envoyer leur valet de chambre dès 9h du matin pour garder leur place.

0: Voilà, chers amis, le ton des dialogues échangés entre l'Ulysse et Ramoneur. Encore ceci restait-il courtois, nous verrons plus tard des batailles bien plus rudes. En 1745, Rameau reçoit une commande de la cour pour les fêtes données à l'occasion du mariage du dauphin. Il s'agit de mettre en musique les divertissements d'une comédie-ballet de Voltaire, La Princesse de Navarre. Entre les deux grands hommes qui se retrouvent après plus de 10 ans, la collaboration n'est pas toujours facile. Dans une lettre à l'un de ses amis, Voltaire s'en amuse.
1: J'ai laissé les divertissements de la princesse de Navarre entre les mains de Rameau. Ce Rameau est aussi grand original que grand musicien. Il me demande que j'aie à mettre en 4 vers tout ce qui est en 8, et en 8 tout ce qui est en 4. Il est fou, mais il est permis d'être fou à celui qui a fait l'acte des Incas.
0: Après ces fêtes royales, Voltaire et Rameau furent récompensés par le roi. Rameau, pour sa part, reçut une pension de 2000 livres et le titre de compositeur de la chambre du roi. Les fêtes de Versailles devaient se terminer avec la création d'un autre chef-d'œuvre de Rameau, Platé, sorte d'opéra bouffe extrêmement cocasse. Les spectacles comiques étaient rares à la cour. Aussi, l'œuvre fut jugée un peu vulgaire et n'eut à Versailles qu'une seule représentation. Mais lorsque quelques années plus tard, Platé fut montré au public, les ennemis de Rameau s'accordèrent eux-mêmes à en faire la louange.

0: Jean-Jacques Rousseau était de ceux qui admiraient Platée. Pourtant, il n'aimait guère Rameau. Et il avait pour cela de bonnes raisons. Écoutez Monsieur Lanzin, qui longtemps après se souvient d'une soirée où Jean-Jacques Rousseau et Rameau se sont rencontrés.
1: Oui, madame, on parlait musique hier au Procope. Diderot était là. Pour une fois, on ne parlait pas de l'encyclopédie. Car il y avait aussi Rousseau et son nouvel ami, Monsieur Grimm, qui ne tarissait pas d'éloges sur Monsieur Rameau et sur son opéra Platée. C'est une œuvre sublime, disait Monsieur Grimm. Et Rousseau de renchérir, moi je dirais divine. C'est le chef-d'œuvre de Monsieur Rameau et le plus excellent morceau de musique qui jusqu'ici ait été entendu sur notre théâtre.
2: Mais ne m'aviez-vous pas dit que Monsieur Rameau et Rousseau étaient mortellement brouillés depuis longtemps déjà?
1: En effet, c'est une vieille histoire. Il y a déjà au moins 4 ou 5 ans, on a joué chez Monsieur de la Pouplinière un petit opéra de Rousseau, Les Muses Galantes. Rameau était là et notre Jean-Jacques espérait bien recevoir des appuis du vieux musicien. Vers la fin de l'audition, Rameau n'arriva plus à se contenir. Il apostropha ce pauvre Jean-Jacques avec une brutalité qui surprit toute l'assistance, disant que dans ce qu'il venait d'entendre, il y avait une partie qui était d'un homme consommé dans l'art et le reste d'un ignorant qui ne savait même pas la musique. Et que Jean-Jacques Rousseau n'était qu'un petit pillard sans talent et sans goût.
2: Eh bien, je pense que l'on n'exagère pas lorsqu'on dit que M. Rameau est l'homme le plus impoli de notre temps. Tout de même, je trouve que Rousseau a beaucoup de mérite d'avoir oublié cela et de faire maintenant l'éloge de Platée.
1: Oh, je ne crois pas que Jean-Jacques ait rien oublié.
2: Avouez tout de même que votre Rameau est parfaitement insupportable.
1: Oui, oui, il faut bien reconnaître que la société de M. Rameau n'est pas facile. Savez-vous que l'an passé, parce que son chenapan de neveu s'était un peu querellé avec le directeur de l'opéra, Rameau essaya de faire envoyer ce jeune homme aux colonies? Heureusement, il ne put y parvenir. Voyez-vous, il y a plus de 20 ans que Piron disait de lui « Toute son âme et son esprit sont dans son clavecin. Quand il le ferme, il n'y a plus personne. » Alors ne lui demandez pas d'être un courtisan ou un homme du monde. On dit qu'il termine une nouvelle tragédie. Zoroastre.

Non, Jean-Jacques n'avait rien oublié. Il le fit bien voir à Rameau lors de la querelle des bouffons, qu'on a aussi appelée la guerre des coins. Je vous dirai pourquoi tout à l'heure. Une troupe italienne vint en août 1752 s'installer à l'Académie royale de musique pour y jouer des opéras bouffes italiens. Et on ne sait trop pourquoi, dès la première représentation, une grande partie des spectateurs, et Rousseau avec eux, s'enthousiasma pour cette musique. On lui trouva toutes les qualités. Elle était vivante, gaie, facile, elle parlait au cœur. Bref, la musique française n'existait plus. La musique allemande non plus, d'ailleurs, alors que Bach était mort à peine depuis 2 ans. Seule la musique italienne était du grand art. C'est du moins ce que disaient tous ceux qui, avec Rousseau, défendaient les Italiens. Au théâtre, ils se rangeaient tous sous la loge de la reine, dans le coin de la reine. Et ceux qui continuaient à défendre la musique française de Lully et Rameau se tenaient dans le coin du roi. Et la guerre des coins est ainsi déclarée. Rassurez-vous, on ne se bat qu'à coups de lettres et de petits livres méchants. Il en paraît plus de 60 en une seule année. Rousseau est le plus violent. Rendu furieux par la décision du roi de renvoyer les Italiens, il publie la « Lettre sur la musique française », qui est bien le plus venimeux de tous ses écrits dirigés contre Rameau. « Les Français n'ont point de musique », écrit Rousseau. « Ils n'en peuvent avoir. Et si jamais ils en ont une, ce sera tant pis pour eux. » Et Rameau, qui est maintenant un vieux monsieur de plus de 70 ans, répond par un petit livre qui s'adresse au philosophe « Erreur sur la musique dans l'encyclopédie ». Car c'est Rousseau qui, dans l'encyclopédie, a écrit les articles sur la musique. La dispute aurait pu continuer longtemps ainsi, mais les Italiens partis, le public reprit le chemin de l'opéra pour y entendre les œuvres de Rameau. La guerre des coins était terminée.

Monsieur Rameau vieillit doucement. Il écrit encore, selon les circonstances, quelques œuvres pour le théâtre. Mais quand un soir de 1760, le public de l'opéra lui fait une ovation, c'est pour une reprise de Dardanus, créée il y a plus de 20 ans. Lui-même avoue à l'un de ses amis « J'ai beaucoup plus de goût qu'autrefois, mais je n'ai plus de génie. » Le roi, qui veut honorer le plus grand musicien français, lui accorde une nouvelle pension et des lettres de noblesse. Mais ce nouvel honneur arrive trop tard. La vie de Rameau s'achève. C'est maintenant un grand vieillard. Sa femme et ses deux enfants sont près de lui lorsqu'il meurt d'une mauvaise fièvre le 12 septembre 1764 dans sa maison de la rue des Bons-Enfants. Il avait tout juste 81 ans. Il eut droit à de grandioses funérailles en l'église Saint-Eustache, où se trouve son tombeau, près de celui de Lully. En y faisant une visite un jour, peut-être à l'occasion d'une promenade, vous entendrez chanter en vous telle ou telle de ces musiques. Et vous penserez alors que Rameau demeure ainsi à travers les siècles,

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0: Bienvenue à vous, chers amis. Voici encore des extraits des poèmes illustrés de Sylvie de Manzou.
1: Extrait de Tout sens dessus-dessous. Lettre d'amour. Une lettre d'amour, un jour, fut arrêtée dans son élan par une bande de grévistes tire-au-flanc. Et la voilà, au centre de tri, légère de tendresse, lourde de tristesse, si peu ravie de ne pouvoir s'ouvrir et s'épanouir dans les mains de son amant si galant. D'un timbre si doux, elle échangea avec sa voisine de 4 sous des tirages à 1 franc, des sourires à pleines dents. Au fond du casier, elle se lia d'amitié avec un paquet cadeau, gardant le secret sous son sceau. Flirta avec un pli recommandé, prenant soin de ne le point froisser. Parcourut en image le chemin d'un ancien routage. Se raccrocha à un prospectus obsolète, lui offrant des rêves si pauvres qu'elle sentit son visage s'oblitérer et ses caractères s'estomper. Son enveloppe, couleur cannelle, gardait toujours son teint de pucelle. Étaient-ce ses prières qui remuèrent les postières ? Mais un jour, elle reprit son parcours pour naître d'amour et devenir l'être d'amour.
0: Poème en sigle. SDF, j'ai frappé à l'ANPE, son sigle pour être OS, et me suis retrouvée KO, avec un moyen en QI et un hors norme en QE. Alors, j'ai TEL en PCV, OPC, OPS, à l'UDF, ORPR et aux autres. À l'URSSAF, aux ACEDIC, à l'ONU, à l'OMS et aux autres. Ce qui m'a amené à réussir ma TS pour aboutir à l'HP. Encore HS, la CAF verse l'APL, la SS rembourse le CMP pour cause de PMD, mais je garde la FOI. Car sans oublier le SVP, très BCBG, j'ai tapé sur le MAC un FSX de SOS à JC. Réponse RAS. CVB.
1: Ma coquillette, le colimaçon s'enfuit, mais je me pose enfin pour te roustailler cette épliflure à ta batifole calebassée d'images pleines de vie et d'espérance. À présent, je retrouve ta soulignure qui m'expanse, et dès que mon coriaton sera achevé, je m'exclamouche de te rejoindre. Moi aussi, loin de toi, je me retrouve chocolatée, et je displane à la moindre lentouille de spaghettis. Mais le souvenir de tes astropelles si douces et rayonnantes, de tes pattes de mouche vibrantes sur mon pédoncule, j'adore ça, et ton galimatia de cartocel de pied en cap me font implotcher. Très bientôt, je pourrai enfin parsifailler de mes 1000 pattes vers les Appalaches de ton cœur et graviter autour du canyon du Colorado, d'où tu me fis découvrir comment grappitaille le volcan de la Réunion. Oui, oui, je t'astraplouche tout plein, ton astronelle.
0: Poème de Sylvie de Manzou.
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1: Félix Mendelssohn, dans les nombreuses œuvres qu'il a composées, a signé un capriccio brillant pour piano et orchestre en si bémol mineur opus 22, composé d'un andante et d'un allegro con fuoco.

0: Eugène Ormandy à la tête du Philadelphia Orchestra, Rudolf Zerking au piano dans ce Capriccio brillant pour piano et orchestre en si bémol mineur, opus 22 de Félix Mendelssohn.
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1: Les mariages d'amour en musique, ça existe. La flûte et la guitare donnent rendez-vous au compositeur Mauro Giuliani dans la grande sonate, opus 85.

0: Jean-Pierre Rampal était à la flûte, René Bartoli à la guitare dans cette grande sonate opus 85 de Mauro Giuliani.
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0: C'était le troisième mouvement intitulé Grave du concert opus 21 pour violon, piano et quatuor à cordes d'Ernest Chausson.
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2: Nous vous avons déjà invité à fermer vos fenêtres. Nous réitérons la demande. C'est le vol du Bourdon avec Rimsky-Korsakov.

0: tant pis pour vous, c'était le vol du bourdon. Mais comme le bourdon ne pique pas, vous pouvez réouvrir vos fenêtres.
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1: Avec la musique de Mendelssohn, c'est la clarté sereine qu'on nous propose maintenant. Allegro vivace du concerto pour deux pianos en la bémol majeur. Nous entendons ici Stephen Combs et Jan Munro au piano avec le BBC Scottish Symphony Orchestra dirigé par Jerzy Marskimiuk.

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2: Je vous propose de retrouver la musique de Frédéric Chopin, polonaise en la bémol majeur, opus 53. Le mouvement est Maestoso. Cette œuvre est interprétée par Christiane Mattei.

0: C'était Polonaise en La bémol majeur, opus 53 de Chopin.
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0: Le temps pour nous de nous évader quelques secondes très loin dans la musique orthodoxe russe, plein chant de la Russie ancienne, avec le chœur du

0: C'était un extrait de Plein Chant de la Russie ancienne.
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0: Je vous propose un peu de Provence dans notre émission de musique plurielle avec la pastorale Intermezzo, Menuetto et Farandole de la suite numéro 2 de l'Arlésienne de Georges Bizet.

0: l'instant, c'était la farandole, à la manière un peu provençale, précédée du menuetto, intermezzo et pastoral, suite numéro 2 de l'Arlésienne de Bizet.
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2: Bienvenue sur Planète Jazz, de Cuba à Paris. Manuel Anoya Vega Mora est un pianiste cubain. Ça n'est pas un débutant, puisque ça fait une vingtaine d'années qu'il officie à Paris dans divers orchestres. Mais c'est son premier album sous son nom qu'il a intitulé tout simplement Cuba Cuba, enregistré en 2019 pour la compagnie Caroline. Il est en compagnie de Pierre Guillemont à la basse, Abraham Mansfarol à la batterie, Guillaume Naturel apporte un complément au saxo et à la flûte, et les percussions sont tenues par Ignor Solotongo. Il nous propose 3 compositions de sa plume, Veneration, Alizé et un solo de piano, Preludosia Matenza, Matenza étant sa ville natale.

de Cuba à Paris, s'est montré que l'exotisme pour les Cubains, ça doit être l'Europe et Paris, car de nombreux musiciens s'y installent et y font carrière. C'est le cas de Irving Acao, le saxophoniste ténor, qui ce mois-ci est l'accompagnateur de Amsalem dans un nouveau disque qui n'est pas encore dans nos bacs, mais il a édité lui-même à titre d'auteur son propre disque intitulé Azalbache. C'est une pierre précieuse en 2013 pour la compagnie Irving Acao, car c'est le seul disque qu'il a pu faire sous son nom. Par contre, il tourne avec de nombreux musiciens. Il est accompagné de Leonardo Montana au piano, Felipe Cabrera à la basse et Lugmi Perez à la batterie. Marco Polo y El Pez, Marco Polo et le poisson, c'est une histoire où Marco Polo découvre une peuplade qui mange du poisson sec car la pêche a été miraculeuse et le seul moyen de conserver ce poisson, c'était de le laisser sécher et de le manger comme du pain. Marco Polo y El Pez, Acao Irving.

Autre saxophoniste ténor du même acabit que Akao Irving, Ricardo Izquierdo, en trio avec deux compagnons habitant à Paris, Fabrice Moreau le batteur et Moreau Gardano le bassiste. Le groupe s'intitule Hans. Est-ce que c'est une référence aux fourmis britanniques? Et le disque s'intitule donc Hans. Il a été édité par Gaïa et enregistré début octobre 2014. Il nous propose Esperanza, l'espérance.

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2: Entre vous soit dit. Entre vous soit dit, une émission culturelle au sens large, large d'horizons nouveaux. Avec vous, François Sergi, pour une demi-heure en compagnie d'un ou d'une invitée. Nous recevons aujourd'hui Philippe Jamais, pédopsychiatre, spécialiste de l'enfant et de l'adolescent. Pour nos ados, soyons adultes. Comment comprendre ce titre d'ouvrage dont il est l'auteur comme une critique? Notre invité répond et en dit davantage sur lui-même et sur son travail auprès des jeunes.
3: Bon, peut-être pas une critique, mais un encouragement, une incitation. Parce que, si vous voulez, je ne suis pas de ceux qui pensent que les adultes, en France en tout cas, sont démotivés, peu responsables. Ce n'est pas ça. Je crois qu'ils sont beaucoup plus dans la perplexité. Et c'est assez compréhensible, ouais. Et qu'ils ne se sentent pas toujours légitimes de se positionner face à des plus jeunes. Et c'est un peu un encouragement à exister en tant qu'adulte. Je pense avoir eu quand même beaucoup de chance à travailler pendant 40 ans, un petit peu plus d'ailleurs, essentiellement avec des adolescents, puisqu'on a été le premier service en France dédié à la psychiatrie de l'adolescent et des jeunes adultes spécifiquement, et un gros service avec aussi des possibilités de suivi sur le long terme.
2: Par rapport au recul et à votre expérience, est-ce que les adolescents d'aujourd'hui sont différents des adolescents d'autrefois? Est-ce qu'il y a des problèmes, des difficultés qui sont particulières à cette époque?
3: Il me semble que les besoins essentiels demeurent, qui sont d'ailleurs des besoins liés à notre humanité, mais que le moyen d'expression de ces besoins-là est très influencé par les changements culturels. C'est-à-dire qu'il y a beaucoup moins d'inhibition qu'autrefois. Les règles éducatives sont un peu mises à mal. Aussi, autour d'eux, une plus grande liberté, que ce soit dans les valeurs, dans les règles éducatives, dans la vie de tous les jours. Cette liberté, qui s'applique d'ailleurs aussi aux adultes, renvoie au fond à une interrogation sur nos capacités personnelles. La liberté, ça met à l'épreuve nos ressources. Ouais. Et au fond, c'est probablement anxiogène, avec un bon côté possible. L'anxiété est inhérente à la situation humaine, mais elle peut aussi être un facteur de peur. Et là aussi, il y a quelque chose qui n'est pas nouveau. Ils sont habités par la peur, mais elle va s'exprimer différemment dans une société beaucoup plus ouverte que dans une société contraignante telle que nous avons pu la connaître.
2: Et est-ce que l'adolescence, la crise de l'adolescence, est spécifique aux sociétés occidentales?
3: Depuis que les sociétés se sont pensées comme telles, se sont organisées, elles ont eu peur de ces moments de changement. Elles ont bien senti qu'ils étaient porteurs de menaces potentielles et les ont organisées sous forme de rites d'initiation. Alors je dirais que l'adolescence, proprement dit, c'est la réponse de la société à un phénomène qui a toujours existé, la puberté, mais que le mode de réponse, évidemment, a singulièrement changé entre ce qu'est la réponse sociale aujourd'hui et ce qu'elle était du temps des rites d'initiation.
2: Est-ce qu'on trouve des rites d'initiation, nouvelle version?
3: Je crois que justement, on a beaucoup de mal à en trouver et qu'on a, non pas des pseudo-rites d'initiation, parce que le rite d'initiation, il venait quand même essentiellement des adultes, qu'il imposait aux ados, mais de telle façon que les ados pouvaient y voir une valorisation, une façon d'entrer dans le monde adulte et d'acquérir un pouvoir, de prendre confiance en eux au terme de ces épreuves. Donc c'était un mode d'intégration des plus jeunes par les plus anciens. Et là maintenant, ce qu'on voit un petit peu comme un peu d'équivalent de rite initiatique, c'est entre pairs, P-A-I-R-S. C'est-à-dire qu'entre jeunes, au fond, pour se conforter face à l'espèce d'inquiétude de l'avenir et surtout inquiétude d'avoir les capacités de faire face à la situation d'adulte, eh bien, ils vont avoir des espèces de rites comme peuvent l'être certains bizutages, peut-être certaines formes de beuverie. On va chercher ces rites, mais vous voyez, ils ne facilitent pas tant l'intégration qu'ils ne se déroulent en parallèle.
2: Et expliquez-nous comment ça se passe. Vous avez dit que ça bouscule son positionnement dans la famille, mais c'est aussi une révolution identitaire.
3: Absolument. C'est la nécessité, au fond, de prendre une distance avec ce qu'on appelle les objets d'attachement, en gros les parents ou ceux qui en tiennent lieu. Cette nécessité liée à la maturation aussi sexuelle. On sent bien qu'il faut qu'on, même si ça se fait beaucoup plus lentement qu'autrefois, qu'on aille construire son territoire et donc son image et son identité à l'extérieur avec de nouvelles conquêtes professionnelles, affectives, et que donc ça va interroger cette prise de distance, les ressources que l'on a, tout simplement, qu'est-ce que j'ai dans le ventre ou dans la tête, est-ce que j'ai les moyens de mes ambitions. Et on voit bien que moins c'est encadré par les adultes, ce qui est peut-être une chance et une plus grande liberté, plus ça laisse aussi l'adolescent un peu seul à faire ses preuves. Alors, il y a bien l'école, mais l'école, c'est un rite qui s'étire très longtemps, qui pourrait peut-être jouer, à mon avis, un rôle de rite initiatique moderne.
2: Le dilemme, enfin, ils sont un peu comme des funambules, c'est que vous avez parlé d'objets d'attachement, il y a un désir de s'en émanciper, mais on a quand même encore besoin des parents et du monde des adultes, on est encore dépendant. Donc là, il y a une espèce de contradiction.
3: Exactement. Pour moi, c'est un peu au cœur de la problématique humaine. Oui, il va falloir devenir indépendant, mais ça va être un révélateur de la qualité de notre héritage, de ce dont nous avons hérité par l'éducation, par les gènes de nos parents. Et évidemment, ça va servir de révélation. Et c'est ça pourquoi l'adolescence est une période propice à l'émergence d'un certain nombre de difficultés et de troubles. C'est pas en soi une maladie, mais ça facilite l'émergence parce qu'il va falloir savoir de quels moyens dont nous disposons. Et ceux qui sont en insécurité, pour prendre un terme rapide, qui ont une mauvaise image d'eux-mêmes, un doute trop profond, et qui ont des peurs, eh bien, vont être pris devant cette contradiction, qu'on pourrait résumer comme ça, cette force que je n'ai pas et que je prête aux adultes, le besoin que j'en ai, et à la mesure de ce besoin, ça menace aussi un autre besoin que j'ai, c'est-à-dire de me sentir autonome et responsable. Donc, plus j'ai besoin des adultes, plus je peux ressentir ce besoin comme un pouvoir donné à l'adulte sur moi. Ce que disent les ados en disant « tu me prends la tête, ouais, tu me gaves, tu me saoules », enfin, sans se rendre compte que c'est leur attente à l'égard des adultes qui donne à ces adultes ce grand pouvoir sur eux. Ouais. Et là, ça peut apparaître comme une contradiction, et qui est le paradoxe humain par excellence, c'est que, comme tout être vivant, pour être nous, on a besoin de se nourrir des autres, au fond, un être vivant n'existe pas seul, il n'existe qu'en co-construction avec l'environnement. La conscience qu'on a de nous fait que ce besoin peut être ressenti comme une menace pour ce dont aussi nous avons besoin, c'est-à-dire de nous sentir un être autonome, individuel, et non plus un clone de papa ou de maman. Ouais. Un certain nombre de nos besoins affectifs, de nos émotions, vont être perçus comme, au fond, le cheval de Troie de l'autre à l'intérieur de nous. C'est-à-dire que, contrairement à l'animal, le danger ne vient pas seulement de l'extérieur, il peut venir aussi des émotions que les autres nous provoquent. Nos émotions peuvent être perçues comme un danger. Je suis trop dépendant affectivement de quelqu'un, je suis trop amoureux même, je suis trop en attente. Et ce trop, eh bien, c'est un pouvoir de l'autre sur moi. Donc, la grande tentation, ça peut être de dire, il faut que je supprime mes émotions. Même pas mal. Je ne veux rien ressentir. Je tombe dans le cynisme. Je deviens misanthrope. Je vais moi-même me priver de ce dont j'ai tellement besoin. Non pas parce que j'en ai pas besoin, mais parce que justement, j'en ai tellement besoin que ce besoin est ressenti comme une dépendance intolérable à l'autre. Alors, comme vous le disiez, c'est une fausse contradiction. C'est-à-dire ce qu'on appelle un paradoxe, parce que ce n'est pas les mêmes niveaux de logique. Mais sur le moment, cette contradiction, moi, à mon avis, c'est la plus grande violence que ressentent les adolescents les plus fragiles, d'être sans arrêt pris dans des contradictions qui vous rendent fou, quoi. J'ai besoin de recevoir, ce besoin, il est la source de mon inquiétude et de mon aliénation.
2: Et vous citez Camus, quand l'âme reçoit une trop grande souffrance, il lui vient un appétit de malheur. Donc on voit bien dans ce que vous décrivez de la vie de l'adolescent, il y a une espèce d'engrenage et de processus autodestructeur qui fait Absolument. Que la machine va s'emballer. Quoi,
3: hein. Oui, s'il y a quelque chose pour moi qui a été tellement marquant, au sens dramatique, profond du mot, dans cette fait de s'occuper des adolescents, c'est de voir que la difficulté est égale, au fond, les uns allaient basculer dans la destructivité, les autres allaient trouver une forme de créativité et en faire même presque une force, voire une chance de ces difficultés. Et là, le poids des rencontres est important, d'où l'importance des les adultes qu'on disait. C'est jamais un choix, vous voyez, d'aller mal. La destruction m'est apparue comme n'étant jamais un choix. Mais c'est une contrainte liée justement à la peur, c'est-à-dire que face à cette menace liée à nos besoins des autres, à notre sentiment de faiblesse, d'impuissance, il y a toujours cette espèce de tentation de dire « je peux me passer de ce dont j'ai besoin » ou « à défaut d'être grand dans la réussite, je peux toujours l'être dans l'échec, je peux toujours exister et m'affirmer dans la destructivité, je suis jamais sûr, par contre, de pouvoir l'être dans la créativité ou dans le plaisir partagé, parce que ça dépend des autres, voyez. » Ma destruction devient moi, devient ma force, et alors je peux avoir la tentation. C'est ça ce que je pense que veut dire Camus. C'est pas un plaisir, mais c'est une tentation de s'accrocher à cela. À la limite, rien ne peut faire obstacle à la destruction. Alors que malheureusement, à la créativité, plein de choses vont la limiter parce qu'elle dépend beaucoup des autres et de nos capacités.

0: D'entre vous soit dit, nous recevons Philippe Jamais, psychiatre, spécialiste de l'adolescence en crise, notamment de l'anorexie. Pour nos ados, soyons adultes, c'est le titre de l'un de ses ouvrages publiés chez Odile Jacob. Comment aider un jeune à se construire, à sortir de l'enfermement dans lequel il a pu s'enferrer? Philippe Jamais.
1: Eh bien, pour l'aider à sortir, moi, je crois que ça va dépendre de la conception qu'on a de son trouble. Ouais, si on pense que son trouble est purement extérieur à lui-même, comme une hépatite ou un virus, bon, ben, on lutte et on comprend mal ce qui fait la spécificité au fond de la psychiatrie, qui est cette sorte de complicité, voire quelquefois d'attachement des patients à leurs difficultés, dont ils souffrent, dont à la fois ils voudraient se débarrasser, mais qui en même temps, mon anorexie, c'est à moi. Mon alcoolisme, après tout, c'est pas moi. Et plus je vais mal, plus il n'y a guère que ça qui me différencie, me fait exister. C'est pas un choix. Ouais. Mais c'est pourtant une tentation très forte. Et je crois que ça change beaucoup de choses si on peut leur dire, mais vous savez, c'est justement lié à notre condition d'homme. Nous sommes tous, quand nous sommes trop déçus, nous sentons impuissants, sans valeur. Pour tout le monde se présente la tentation de la destructivité. Mais vous voyez, cette destructivité, elle vous donne une illusion de pouvoir, mais elle va vous conduire à devenir vous-même votre propre bourreau. Et ça, c'est quelque chose de triste et de parfaitement injuste, mais qu'on comprend. C'est pas si fou que ça en a l'air. Oui, c'est une tentation humaine, en effet, de devenir l'acteur, pour rester acteur, de ses déceptions, de ses chagrins, de son enfermement, mais de s'en sortir l'acteur, de ne plus le subir. Tous ces troubles, et c'est ça aussi ce qui fait leur danger, c'est que tous ces troubles, je dirais, c'est une conduite presque adaptatif à des difficultés, qui les soulage par certains côtés. Alors là, vous n'êtes pas étranger à l'humain en faisant cela. Mais nous savons qu'il y a cette tentation de la destruction qui est là. La déception, elle est à la mesure de vos désirs. Donc c'est particulièrement injuste que vous ne pensiez pas possible d'affirmer vos désirs autrement que par la destruction. Nous le savons. Vous ne le voyez plus. Alors voyez pourquoi on peut poser des limites. C'est-à-dire, non, arrêtez cette destruction. On n'aura pas tout pouvoir, mais on peut vous dire, là, on peut pas être complice de cette destruction, et on vous tend la main pour que si vous n'avez pas choisi d'aller mal, vous choisissiez de vous donner des outils pour essayer d'aller bien. On sait que c'est possible. Alors c'est là aussi où moi j'avais envie un petit peu de pousser un peu un cri, parce que j'ai tellement vu de jeunes qui parfois après 10 ans, 15 ans, et je me suis beaucoup occupé de ce couple infernal qu'est l'anorexie et la boulimie, pour savoir que des anorexiques qui seraient mortes, si on les avait pas forcés à se réalimenter, eh bien, quelquefois 10 ans après, mais souvent moins, heureusement, mais quelquefois 10 ans, eh bien, retrouvent un plaisir de vivre et à ce moment ne comprennent pas ce qui... Il y en a qui m'ont dit, une qui est devenue médecin d'ailleurs, je le voudrais, je ne pourrais plus devenir anorexique.
0: Être anorexique, mais on pourrait élargir à des toxicomanies prisées de certains jeunes, est-ce activer sa pulsion de mort? Cela correspond-il à un désir de mort? Les apparences sont trompeuses. Philippe Jamais.
1: Il y a eu dans la psychiatrie tout un courant qui a fait du trouble, au fond, le seul moyen pour un sujet d'affirmer justement ce qui lui restait d'autonomie, de subjectivité, voire d'exprimer là ce qu'on a pu appeler, après Freud, une pulsion de mort, ce qui a été une ouverture au moment de Freud, mais qui maintenant, je pense, est un contresens. Je ne crois pas que ce soit le désir de mort qui nous fait nous abîmer, voire quelquefois nous suicider, mais plus profondément, quelque chose qui est associé, peut-être même génétiquement, à la vie, qui est le besoin de redevenir acteur de sa vie. Et quand vous ne l'avez plus dans le positif, ben vous l'avez toujours dans la possibilité de destructivité, et d'une manière spécifique à l'homme. C'est-à-dire que la destruction, c'est la revanche d'un narcissisme blessé. Ouais. C'est-à-dire d'un sentiment de ne plus appartenir, d'être impuissant, que tout vous a lâché. Non, vous avez toujours ce réflexe, cette possibilité, et c'est pas une pulsion de mort. C'est paradoxalement, et ça l'anorexie nous le montre, c'est pas du tout un désir de mort, l'anorexie. Moi, j'ai tant vu d'anorexiques mourantes me supplier de les sauver. Et à peine était-elle sauvée qu'elle recommençait à dire « j'ai peur de grossir », d'être débordée par mes désirs, c'est-à-dire de devenir aliénée au besoin même que j'ai de me nourrir. Sauf que c'est pas de nourriture dont elles avaient besoin, c'est comme tout le monde, de se sentir les plus belles, les plus valables, les plus intéressantes, mais rongées par le doute. Voilà. C'est ce doute d'avoir une valeur qui les amène à quêter toujours une valeur qu'elles ne peuvent pas avoir et à un moment donné, d'être dans la possibilité d'être plus forte que leur désir en se privant de nourriture, leur donner le sentiment de retrouver un pouvoir, une puissance, de vivre alors que ça les conduisait à la mort. Vous voyez ce paradoxe? Alors là, on a envie de dire, attendez, comprenez qu'il y a mal d'hommes en pensant qu'ils veulent mourir. Moi, j'ai vu des parents qui ont laissé mourir leur enfant, malgré d'ailleurs des moments où elle avait bien repris, mais pas par démission, pas parce qu'ils voulaient qu'elle meure, parce qu'ils n'avaient plus le courage. J'ai vu un père me dire, mais arrêtez cet acharnement thérapeutique, si elle ne veut plus vivre. Mais c'est pas qu'elle ne veut pas vivre, c'est qu'elle n'arrive à se sentir vivre qu'en étant comme ça. Alors, oui, il faut se bagarrer, ça ne veut pas dire qu'on ait tout pouvoir. Il faudra bien qu'à un moment donné, elle prenne le relais. Mais c'est nous, c'est ça être adulte, je pense. Parce qu'on sait, c'est pas qu'on est plus fort, c'est pas qu'on... C'est simplement on est devant. On a un peu plus d'expérience. On sait qu'on peut en sortir. Il ne faut pas les laisser s'enfermer dans la destruction. C'est-à-dire que notre conception de ce qu'on a entre un excès d'autoritarisme et un excès dit de liberté qui confine actuellement à l'abandon à un certain nombre de jeunes, l'être humain est un être structurellement, je dirais, d'addiction, parce qu'il sait qu'il est incomplet, et structurellement un être de valeur, parce que sa conscience réflexive, qui lui donne un petit pouvoir sur ses instincts, qu'il peut utiliser positivement ou négativement, l'oblige à remplacer ses instincts par justement un miroir dans lequel se regarder. Qu'est-ce que je vaux ? Et dire « j'ai aucune valeur », c'est une valeur très contraignante. Et c'est à nous de dire, d'être ce miroir pour lui dire « oui, tu vaux bien qu'on s'occupe de toi, on n'aura pas le pouvoir de vivre à ta place. Mais moi, je sais que derrière cette déception, il y a un désir. Et ce désir, tu as le droit de le reprendre à ton compte. Et on va se bagarrer, on va te tendre la main. On n'est jamais sûr du résultat. » Mais on témoigne de cela. C'est le grand problème à l'heure actuelle, celui des valeurs, parce que justement, le monde des adultes, comme celui de l'ado, est confronté à un éclatement des valeurs. Mais l'éclatement, ça ne veut pas dire la disparition, ça veut dire un choix. C'est une liberté, mais qui nous oblige à choisir, et choisir, c'est se sentir seul.
0: Soyons adultes. Comment être adulte ? Vous citez Philippe Guitton qui parle d'adolescent.
1: Oui, c'est-à-dire qu'il y a une certaine tendance à l'heure actuelle à prolonger l'adolescence, on ne sait plus jusqu'à quand, mais c'est aussi une chance. C'est pas que maintenant nous soyons plus adolescents qu'on l'était autrefois, et beaucoup d'adultes, dans la rigidité de leur position d'adulte d'autrefois, se défendaient contre un enfant dont ils s'étaient mal libérés. Vous voyez, il faut pouvoir rester, je crois, en contact avec l'enfant qu'on a été, mais sans se laisser déborder, justement. C'est-à-dire que l'adulte, c'est quand même une certaine fiabilité. Et je crois qu'un adulte, à l'heure actuelle, oui, peut être plus ou moins adolescent, reste à des côtés adolescents, mais au fond, qu'il a une responsabilité à l'égard de ceux qui sont plus jeunes. Vous voyez, ce qui fait autorité, à mon avis, ce qui fait qu'on n'échappe pas à l'éducatif et qui fait autorité pour un plus jeune, c'est l'attente des plus jeunes à l'égard des plus âgés. Une attente implicite, même si c'est pour les critiquer, il y a une attente parce qu'ils sont devant. Et qui voudrait bien voir ce que les autres voient. Et c'est cette attente qui donne une position d'autorité de fait. Et c'est pas votre enfant qui vous dit, en naissant, je veux une éducation libérale, c'est vous qui l'imposez. On oppose autant une éducation libérale à son enfant qu'une éducation stricte. C'est pas son choix. Alors qu'il y trouve plus ou moins d'avantages, après c'est peut-être possible, mais c'est une imposition. Ouais. C'est-à-dire se dire on est responsable qu'on le veuille ou non.
0: Mais les adultes ne veulent plus assumer ce positionnement.
1: Non, c'est pas qu'à mon avis qu'ils ne veulent plus, c'est qu'ils se sentent plus légitimes. Il y a une inquiétude, il y a une crise de légitimité.

0: Est-ce que l'amour, c'est le remède miracle? Est-ce que ça entre dans votre vocabulaire? Et qu'est-ce que ce serait?
1: Vous avez peut-être vu que je l'utilisais qu'avec prudence, mot amour. Oui. Non pas que oui. Je n'y crois pas, oui. Mais je pense que c'est un mot un peu fourre-tout où on met des choses très différentes, très souvent. Et ça, c'est la psychopathologie qui nous montre ça. C'est combien l'amour peut être perverti, entre guillemets, faussé par la peur qu'il y a derrière. Et la peur, ça conduit à l'attachement. Et moi, je prends comme ça, comme exemple paradigmatique. Quelque chose de simple.
0: La peur conduit à l'attachement.
1: Conduit à l'agrippement, excusez-moi, à l'agrippement. Oui, un excès d'attachement. Pardon. Mais qui n'est pas justement un attachement, qui est un agrippement. Et je prends comme paradigme de ça l'enfant de 2 ans qui s'agrippe à sa mère plutôt que d'aller dormir ou d'aller à la crèche. C'est pas qu'il aime plus ni moins d'ailleurs sa mère que celui qui y va, c'est qu'il a peur, point. Mais au moment où il s'agrippe à sa mère, il a plus peur. Donc il peut croire que c'est parce qu'il aime sa mère, qu'elle est formidable, qu'il a besoin d'être avec elle. Non, c'est pas parce qu'il l'aime particulièrement, c'est que dès qu'il s'éloigne, il a le sentiment de la perdre, qu'il y a une menace. Voilà. Alors c'est là qu'elle est le bon adulte. C'est ça la dimension adulte. De dire, oui, j'entends que tu as peur, mais pourquoi tu as peur? Parle-moi, essaie de m'expliquer. Et moi, j'ai confiance, même si je suis déprimé en ce moment, même si je suis seul, parce que je suis adulte, c'est ça. Et que je sais que mon enfant, pour pouvoir vivre, il a besoin d'avoir confiance dans notre relation, et que c'est cette confiance qui lui permet de se séparer, sans vivre la séparation comme une perte.
0: C'est la confiance qui permet de ne pas ressentir la séparation comme une perte. Et Jésus, puisque vous écoutez une émission produite par une radio chrétienne, quelle a été son adolescence? Que peut en dire le pédopsychiatre Philippe Jamais?
1: Écoutez, je me suis jamais tellement posé la question comme ça. Je ne sais pas si on sait d'ailleurs beaucoup de choses de son adolescence, si ce n'est qu'il a cru en sagesse.
0: C'était l'enfant sage.
1: Voilà, c'était l'enfant sage. C'est-à-dire, on dirait de l'enfant sage, c'est souvent aussi un enfant en confiance, une sécurité affective, et qui n'est pas obligé de se cramponner, ouais, qui est ouvert au risque de la déception. Et là, ça met en évidence, en effet, pour moi, un maître mot, peut-être plus que celui d'amour, vous avez vu toute l'ambiguïté, parce que l'amour, il ne faut pas que ce soit un évitement de la peur. Ouais. Et c'est souvent ça quand on ne veut pas se séparer. L'amour, c'est la confiance quand même. Oui, la séparation, la différence, ce n'est pas la perte. C'est un plus, éventuellement, c'est une ouverture parce qu'il y a une base. Vraiment de confiance, de fiabilité. Alors que sans la mère, on sait bien là aussi qu'il n'y a pas cette relation de fiabilité. Mais qu'est-ce qu'on trouve? L'autodestruction. C'est des enfants qui se balancent toute la journée, qui se tapent la tête contre les bords de leur berceau, qui s'arrachent les cheveux. Ouais. Donc c'est la confiance, je crois, que nous montre Jésus. Parce que cette confiance, eh bien, elle fait prendre le risque. Alors un risque qu'il a pu pousser loin. Le risque, en effet, de la déception pour montrer qu'elle peut être surmontée. Et que oui, il y a des attaques, oui, il y a du mauvais, personne n'y échappe. Oui, on est tous susceptibles d'être blessés narcissiquement et de répondre par la tentation de la destruction de l'autre, aussi quelquefois de soi. L'important, c'est de ne pas s'enfermer. Mais c'est ça qu'on essaie de faire avec les patients, c'est de leur dire, nous, on y croit, c'est le rôle des adultes. Nous, on sait que oui, aujourd'hui, vous voyez les choses comme ça, voilà pourquoi cette façon de vous comporter, aussi invraisemblable paraît-elle, comme l'anorexie, elle a un sens, elle fait partie de nos capacités humaines de nous fermer sur nous-mêmes, de nous priver de cette nourriture à laquelle on pense par ailleurs toute la journée. Eh bien, nous avons confiance, parce que derrière, il y a l'envie de la vie, l'envie du partage, on vous fait confiance, et on espère que vous retrouverez confiance en miroir, en vous, comme en l'autre, parce que ça va de pair. Ça, on ne peut pas le maîtriser. C'est-à-dire qu'on ne peut pas garantir ses enfants. On ne peut pas en faire, et peut-être heureusement, être sûr que telle méthode va aboutir à tel résultat. Ça, c'est la part, quand même, de liberté de l'être humain. Mais, en attendant, on ne vous laissera pas vous abîmer, parce que c'est injuste et que ce n'est pas votre choix.
0: Je retiens le maître mot, confiance.
1: Oui, pour moi, c'est ça. C'est ça. Et vous voyez, je me méfie quand on dit du moment qu'il y a l'amour, ça va. Parce que qu'est-ce qu'on entend? Il faut que cet amour permette, en tout cas, la confiance, c'est-à-dire pouvoir garder foi en l'autre en son absence.
0: Merci.
1: Merci à vous.

Les adolescents ont besoin d'adultes fiables. En tant que chrétien, je ne peux m'empêcher de penser que ma confiance, ma crédibilité de parent, d'adulte, sera d'autant plus réelle que je prendrai moi-même appui sur ma relation à Dieu. Je peux croire en moi, et par ricochet en mon enfant, parce que je crois en Dieu qui croit en moi. Merci de nous avoir écoutés et à bientôt dans l'une ou l'autre de nos diverses émissions que vous pouvez écouter sur parole.fm, des émissions signées Radio Réveil.

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1: De ma musette, quelque chose d'assez étonnant, que j'ai découvert à Fénis, donc un festival valdôtain qui a lieu la fin août. Et ils avaient invité un groupe tout à fait étonnant qui s'appelle Accorseam, hein, donc un jeu de mots. Vous pouvez le trouver sur internet, Accor, hein, et puis tout de suite après Z-E-A-M, Accorseam. Donc c'est des musiciens engagés, corps et âme, dans une musique nouvelle et inspirée. On va en reparler après. Écoutez d'abord cette Scottish.

0: Mais là, Gérard, moi, je ne sais pas dans quel style les définir.
1: On est dans la même famille qu'un groupe que nous vous avions proposé à Musitradance, qui s'appelait Zakouska. Donc influencés par la musique des Balkans, simplement à cordes et âmes, ils sont influencés par les musiques traditionnelles du monde entier. Donc on appelle ça le néo-trad. Ici, c'est une forme concert pour s'amuser, mais ils sont parfaitement capables de faire danser des troupes entières. C'est ce que j'ai vu à Phénix. L'intérêt de ces musiciens, c'est qu'ils sont tous issus du conservatoire, et puis ils se sont ennuyés avec les musiques classiques. Ils ont découvert les musiques traditionnelles, et comme ils sont doués et talentueux, eh bien, ils s'en sont emparés à leur façon. Vous avez entendu au violon Raphaël Maillet. Il est tout à fait dans la philosophie de Gilles Appap que nous vous avions aussi proposé, c'est-à-dire d'une grande ouverture musicale. Vous allez le découvrir dans Valère Mail. Alors, les diatonistes connaissent bien ce morceau. C'est une valse Valère Mail de Bruno Letron. Et ils en font un climat avec des arrangements magiques, mais toujours en acoustique. Alors, des fois, on a l'impression qu'ils utilisent des instruments électroniques.

C'était l'accordéon diatonique qui a été mis à l'honneur dans ce morceau. C'est Michael Bidot hein, qui est le titulaire de cet instrument. Évidemment, il jouait du piano avant, mais il supportait plus. Donc, dans ce groupe de 5 personnes, on a donc un violon, un accordéon diatonique, et puis on va entendre, et bien sûr, la contrebasse qu'on a entendue, des percussions avec Franck Chenal, et puis surtout un musicien qui s'appelle Jonathan Malnoury, qui est musicien, qui joue du hautbois, de la guitare et de la flûte, et là c'est le hautbois qu'il utilise de façon tout à fait intéressante, dans un style New Orleans.

0: Là, on sent bien des professionnels, même plus que professionnels.
1: Ah oui, ce sont des virtuoses.
0: Avec une technique époustouflante et qui mettent ça au service de la musique. Alors,
1: ils s'amusent. C'est une musique, on va dire, populaire, hein, dans un sens très, très large. Et ils s'en emparent. Bien sûr, ils font des balles folk, on les retrouve dans beaucoup de festivals. Mais ils ont cette forme concert qui est un petit peu déjantée, avec cette virtuosité et puis cette inventivité qui est extraordinaire. S'ils s'emparent de la musique irlandaise, ça va nous donner... Ce sont Accordzeam, hein, donc je reparle du nom de ce groupe, Accordzeam, avec cette suite de Slip Jigs.

0: Le violoniste a bien pris l'âme du fidèle.
1: Tout à fait. Alors donc, c'est un groupe qui sait tout faire. Il est de la région de Montpellier-Avignon. Ils sont tous diplômés en musicologie. Hein, donc, c'est des gens qui savent où ils vont. Et puis, ils sont créatifs. Donc, ce fameux néotrad, ben, dans notre émission, on en parle aussi. On continue avec une mazurka. Donc, là aussi, une évocation nostalgique d'Accord Zeam.

0: On s'écarte un peu avec le violoncelle, c'est très nostalgique, c'est vraiment une musique plus de concert que de danse.
1: On est dans un, voilà, dans un monde musical, mais fortement inspiré par les musiques traditionnelles. On sent que...
0: C'est un mazurka aussi.
1: La musique classique, elle est loin, mais ils font autre chose hein, que ce qui est habituel, et c'est pour ça que c'est intéressant. Alors justement, une bourrée de temps, qu'est-ce que ça peut donner avec Accords et Armes ?

0: On sent quand même bien le rythme de la bourrée, on le reconnaît.
1: Voilà, alors ce qui est bien dans un festival, c'est que c'est vraiment une bouffée d'air. On est dans autre chose et c'est vraiment, très honnêtement, c'est jubilatoire à écouter hein, quand on les regarde. Moi, j'ai eu la chance d'assister à une répétition dans les jardins de Phénis et c'est une merveille, quoi. Alors après, ils sont capables de faire danser, hein, faut le savoir. Hein. Donc ça, c'est la forme concert. Et bien, on va terminer par une chapelloise. Une composition originale, extraordinaire, aux accents orientaux. Accords et âmes.

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1: Chers amis, bonjour. Les musiques que vous entendrez aujourd'hui ont été enregistrées par le Concert des Nations, dirigé par Jordi Savall, et se trouvent sur un CD Aliavox qui porte pour titre l'Orchestre de Louis XIII et qui comprend une période de 1601 à 1643. En effet, les musiques réunies ici marquent les grands événements de la vie de Louis XIII, de ses naissances à son mariage, en passant par son sacre. S'y ajoute le programme d'un concert donné à Louis XIII en 1627, et elles nous sont parvenues grâce à une copie tardive effectuée par Philidor l'aîné, qui était bibliothécaire de Louis XIV. Les œuvres de ce CD sont constituées d'une part de danses, alors en usage à l'époque, comme la pavane, la gaillarde, le branle, la bourrée, la sarabande ou la courante, et d'autre part de danses issues de ballets et qui portent parfois des noms exotiques comme par exemple charivari ou les Suisses, les Américains. Pour eux, c'était exotique, les Suisses et les Américains. Les ballets de cour étaient joués par les fameux 24 violons de la chambre du roi, et l'autre grande institution musicale de la cour était la grande écurie, qui se joignait au violon à certaines cérémonies comme au sacre, au mariage et autres solennités et réjouissances. Alors la musique de l'écurie comprenait des trompettes, des sacs-boutes, qui sont des sortes de trombones à coulisses plus anciens, les ancêtres du trombone à coulisses, des hautbois, des cornets, des fifres, des tambours et une musette. Alors la musette, c'est donc une sorte de cornemuse. Au sein de l'écurie, on distinguait plus particulièrement les 12 grands hautbois qui participaient aux cérémonies les plus exceptionnelles avec la bande des 24 violons. Alors avant de vous laisser écouter ces belles pages de musique, voici encore quelques mots sur Louis XIII, un peu d'histoire. Il est né à Fontainebleau le 27 septembre 1601 et très tôt, il montre un goût particulier pour la musique. Grâce au journal de son médecin, nous savons par exemple, je cite, « qu'il était immobile à écouter la musique de voix et de luth, on ne le peut tirer tant il est attentif ». Il avait d'ailleurs auprès de lui un luthiste et un violoniste qui jouaient durant ses repas et pour l'endormir, moi ça ne me déplairait pas. Lui-même apprend le luth, le violon et le chant. Bien qu'étant moins attiré par la danse, le jeune dauphin s'y exerce pourtant souvent. Devenu bon danseur, il se produit dès 1608 dans différents ballets. Et si vous calculez bien, comme il est né en 1601, il a juste 7 ans. Pas mal, hein? Son amour pour la musique le mène jusqu'à la composition, notamment d'airs de ballet, ainsi que 4 psaumes. Et ses pièces sont malheureusement disparues. À la mort de son père, qui est donc Henri IV, Louis XIII est sacré roi de France. Vous savez à quel âge? Il a 9 ans. Et sa mère, Marie de Médicis, assure elle la régence, parce qu'il est bien sûr trop jeune. Le mariage de Louis XIII avec Anne d'Autriche fut célébré à Bordeaux en 1615, et si vous calculez toujours, il a 14 ans. Mais rassurez-vous, il ne fut consommé qu'en 1919, donc il avait 18 ans. Louis XIII meurt le 14 mai 1643, à 42 ans, laissant un fils auquel il aura légué non seulement le trône de France, mais aussi sa passion pour la musique et pour la danse. Donc, en premier lieu, vous entendrez une pavane faite au mariage de Monsieur Vendôme, et ensuite une musette qui porte le nom de Ma Mignonne, et puis un branle en faux bourdon, suivi d'une gaillarde ensuite. Et c'est donc le Concert des Nations dirigé par Jordi Savall qui nous interprète cette très belle musique.

Vous entendrez maintenant les musiques pour le sacre du roi, faites le 17 octobre 1610. Il s'agit de Pavane pour les hautbois. Ensuite, deux airs en suite. Et c'est toujours le concert des nations dirigé par Jordi Savall qui nous l'interprète.

Après ces musiques pour le sacre du roi, vous entendrez maintenant les musiques pour le mariage du roi Louis XIII. Et il s'agit de pavane, ensuite bourrée d'avignonnaise, ensuite ballet à cheval pour le grand carrousel fait à la place royale. En effet, ils avaient fait danser des chevaux. Et puis, trois airs ensuite, et c'est toujours avec le concert des nations.

Vous venez d'entendre les musiques qui avaient été faites au mariage de Louis XIII. Et maintenant, vous entendrez le concert qui a été donné en 1627, pour Louis XIII toujours, par les 24 violons et les 12 grands hautbois. En tout premier, une pièce magnifique qui s'appelle « Les ombres ». Ensuite, vous entendrez l'air qui s'appelle « Les Suisses ». Et puis, « Les Gascons ». Ensuite, ce sera « Les Américains ».

C'était donc le concert qui a été donné à Louis XIII en 1627. Et maintenant, des musiques royales, donc des extraits hein, des musiques royales. En tout premier lieu, il y aura Charivari pour les hautbois, avec les 12 grands hautbois et l'ensemble des grands hautbois, cornet et sacbout. Ensuite, Courante de la Reine d'Angleterre. Et puis, Gavotte, toujours pour les grands violons et grands hautbois, les 24 violons et les grands hautbois. Ensuite, quelque chose de très très beau, c'est la fantaisie, les pleurs d'Orphée. C'est vrai, c'est magnifique. Et puis, un morceau qui s'intitule Libertas. Et nous terminerons par Sarabande et Tambourin. Toujours donc avec le Concert des Nations dirigé par Jordi Savall.

0: Voilà, j'espère que vous avez apprécié cet orchestre de Louis XIII qui était interprété par le Concert des Nations dirigé par Jordi Savall. Je vous dis au revoir et à une prochaine fois.
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2: Bienvenue à tous. Direction le sud à Musique sur un thème. Escale à Aix, le temps du carnaval. Darius Milhaud, extrait du carnaval d'Aix.